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2: Je rêvais d'avoir une maison à la campagne. Cette maison, c'est comme si j'y étais née. C'est ma maison de famille.
3: Ma maison s'appelle l'Ostao de la Mar.
4: C'est une maison un peu envoûtante.
5: Eh bien, vous voyez, des livres et trois fenêtres qui me donnent le paysage du pays, comme si c'était trois tableaux.
6: Ils ont vécu ici.
7: Thibaut Gaudry.
8: Elle m'a dit d'aller siffler là-haut sur la colline.
6: En juillet 1968, Huguette Carin, présidente du comité des fêtes du charmant village de Cotignac, écoute son transistor quand elle entend Joe Dassin chanter « Siffler sur la colline ». Et c'est là que germe une idée un peu folle.
9: Je demandais donc au maire, je lui dis « Qu'est-ce que vous pensez si nous donnions un terrain de Cotignac, si toutefois la mairie est d'accord, pour que Joe vienne chanter ?» Et il me dit « Bon, ben d'accord, fais-moi une lettre, je vais le proposer. » Ce qui a été fait et accepté. Donc, il est venu chanter une vingtaine de jours après. Et dès qu'il avait un gala sur la côte, il venait se coucher chez nous. Et voilà comment ça s'est passé.
6: Joe Dassin donne un concert mémorable le 12 août 1968 dans la cour de l'école. Après sa prestation, Huguette l'accompagne visiter le terrain proposé. Un bel emplacement que le chanteur estime néanmoins trop proche du village. On lui en propose alors un autre, dans le quartier Saint-Joseph, sur les hauteurs, près d'un monastère. Enthousiaste, il l'accepte illico. Séduit autant par le lieu que par son nom. Il faut dire qu'il s'appelle Joseph Dassin.

0: Jo ne fera construire une maison sur le terrain que 10 ans plus tard. Mais il revient souvent à Cotignac et loge au Loucalen, l'hôtel-restaurant créé par Huguette en plein cœur du village. Il y prend toujours la chambre 6. Loucalen, où l'on peut croiser les Pink Floyd ou Yvonne de Gaulle. Et la chambre 6, où Jo dormira le 14 janvier 1978, mais pas seul.
1: Jo Dassin va chanter dans un instant. Jo Dassin a vécu hier un moment important dans sa vie, puisqu'il s'est... un moment troublant. Il avait sans doute plus le trac hier à Cotignac dans le Var que sur scène, devant Monsieur Martin, le maire de la localité, qui a uni Christine et Jo pour le meilleur et pour le pire.
0: Après avoir hésité avec Tahiti, c'est finalement à Cotignac que Christine dit oui à Jo. Ce jour-là, ce n'est pas vraiment l'été indien, mais un déluge, qui cependant ne gâchera pas la fête pour les 500 invités conviés par le couple. On chantera une partie de la nuit, un concert improvisé qui se terminera en duo avec l'ami Serge Lama.
2: Samedi 14 janvier, contrairement à l'habitude, il pleuvait sur Cotignac. Étaient-ce les larmes des admiratrices de Jo Dassin qui, ce jour-là, épousaient dans la mairie du village la ravissante Christine Delvaux? Enfin, malgré le mauvais temps, tout Cotignac était là, dans les rues, aux abords de la mairie, pour saluer celui qu'il considère maintenant comme un enfant du pays, puisque Jo Dassin y possède une fort belle maison. C'est Monsieur le maire en personne qui, vers 15h30, procédait à la cérémonie, ponctuée par le crépitement des appareils photos, tandis que la musique des sapeurs-pompiers de Brignoles interprétait les succès de Jo Dassin.
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0: Pour le dessert, un pâtissier a créé un gâteau géant, reproduisant la maison que Jo vient de faire construire, dans la Pinède, en haut de la colline. Si un jour, vous allez visiter Cotignac, labellisé plus beau village de France, et que vous souhaitez dormir au Loucalen, demandez la chambre 6.
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1: Peut-être que vous connaissez, vous, la place du village. Sur les réseaux sociaux, Jean-Noël et Philippe de Paris parcourent les Savoies avec leurs caméras et ils vous racontent leurs rencontres tous les jours au micro de votre radio ici. Aujourd'hui, Jean-Noël, on s'arrête dans l'ouest du département de la Savoie. C'est ce qu'on appelle l'avant-pays.
2: Nous sommes à Nance, du côté du lac d'Aiguebelette. Et on va parler, on va rencontrer quelqu'un qui a un métier rare, un métier d'art. C'est celui de sellier, tapissier, décorateur. Et on va en parler avec Jean-Pierre Ancel, dans cette région bien paisible autour du lac d'Aiguebelette. Et Jean-Pierre commence par nous dire, j'ai choisi de m'installer à Nance parce que je voulais du calme. Et là-bas, il est servi et il nous dit qu'il a longtemps vécu en ville et il nous explique que là-bas, au moins, à Nance, on peut se garer. On connaît Nance au nord du lac d'Aiguebelette, c'est vraiment la campagne, et il est heureux de travailler là-bas. Et il travaille dans un métier dont il dit qu'il est un peu l'héritier du bourrelier, puisqu'il lui-même est sellier garnisseur, des bourreliers qui ont quasiment disparu. Lui, il va utiliser beaucoup de cuir, beaucoup de crin animal, donc très naturel, la ouate qu'il préfère, le tissu et la mousse. Et tout ça sur des supports extrêmement variés, notamment les vieilles chaises. Il nous dit qu'il aime bien travailler sur les vieux objets, les vieilles chaises. Il faut les recoller, il faut faire les vernis, il faut les retinter. Mais il travaille aussi sur l'automobile. Il va notamment refaire une vieille De Dion Bouton de 1902, à l'ancienne, avec justement eh bien du cuir et puis du crin animal. Donc il aime ce travail, il en est passionné. Et en particulier, il va travailler d'une drôle de façon, puisqu'effectivement, il utilise des petits clous qu'on appelle des semences. Et ces petits clous, eh bien, il les met dans la bouche pour une bonne raison. C'est que c'est plus facile pour travailler. Et là, c'est original. Et on le voit faire. Il met une poignée de clous dans la bouche. Il y a des petits clous qui sont pas très longs quand même. Et il a un marteau aimanté, s'il vous plaît. Donc, il prend avec la main droite le marteau et il va choper le clou dans la bouche. La main gauche est disponible. Et il nous dit, c'est comme si j'avais trois mains. Ça, c'est formidable. Et il nous explique qu'il a des clous dans la bouche très souvent et que il prend son clou et il tape dessus et paf, le clou. Incroyable. Il enfonce ça avec une dextérité énorme. C'était un bonheur de le rencontrer du côté de Nance.
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3: Au plein cœur de Tillières-sur-Avre, je demande la famille Giraud. Vous allez faire la connaissance de Mika, le papa, Ambre, la fille, et Mano, le copain de la fille. J'aurais bien aimé vous présenter Céline, la maman, mais elle est au boulot. Faut bien qu'il y en ait qui bossent. Céline, vous la verrez demain, vu que j'ai des raisons de dormir chez eux ce soir. Je vois pas de porte, alors je toque au carreau. Une jeune fille ouvre la fenêtre.
4: Allô, Ambre ?
5: Oui, c'est ça.
4: Le papa, il est pas là ?
5: Il doit être à l'intérieur, je pense.
3: Ok, j'entre comment ?
5: Je vais t'ouvrir le portail.
4: Ah, t'es trop mignonne.
5: Peut-être c'est ouvert, je sais pas.
4: Je regarde, hein.
5: Ouais.
3: Bah, j'avais pas vu le portail. C'est ouvert.
4: C'est moi ?
3: Non, c'est ouvert.
4: Tu vois, c'était ouvert.
3: Bah ouais. Mika a l'air d'aller bien.
4: Très bien, très bien.
3: Pourquoi c'est si grand ici ?
4: Parce que c'est un ancien relais de poste, l'ensemble.
3: Ah, d'accord.
4: Ouais, ça a été considéré un peu comme une ferme ici, il y avait des chevaux.
3: Regarde ces perdus grands ouverts qui sont ni grands ni verts à la base, mais qui se demandent ce que tu viens faire là.
4: Je viens voir parce qu'il paraît que c'est une famille d'artistes ici. Papa, maman, Ambre. Mano, tout le monde est dans l'art, quoi. Oui, un petit peu, ouais.
6: C'est toi qui as impulsé tout ça
4: . Alors, je pense, je suis le premier. C'est les enfants qui ont suivi. On appelle ça la reproduction sociale. Un artiste fait des enfants artistes, c'est ça.
3: Vous avez fait la connaissance d'Ambre ?
5: Moi, je fais un peu tout, mais surtout de l'installation et de la performance. Donc, je mélange plein de médiums, surtout dans la sculpture. Et après, j'intègre des éléments de son, de vidéo dedans.
3: Et papa, il fait quoi ?
4: Si tu fais le tour dans la maison, on va voir qu'il y a pas mal de peinture-objets, des sculptures.
3: Voilà. Et Mano, il fait quoi ?
5: Des films 3D et du son.
3: Et Cécile, la maman, elle s'exprime beaucoup dans le textile.
4: Voilà.
3: Tout ça sur l'impulsion de Mika, le papa.
4: Finalement, c'est dans le lieu dans lequel où ils ont dû me voir. Et quand toute petite, elle était à la fois dans le bac à sable, le béton, les briques, après les petits bricolages, puis après dans les œuvres, dans la peinture à l'atelier, et ainsi de suite, quoi.
3: À la base, la famille n'est pas du coin.
4: On n'est pas vraiment normand. Mes enfants sont normands parce qu'ils sont venus en Normandie, mais nous, on vient du Loir-et-Cher.
7: Ah, ta famille habite dans le Loir-et-Cher. Ces gens-là ne font pas de manière.
3: Je crois qu'on vous avait pas encore présenté représenter Mano.
8: Mano.
3: Le vidéaste de la famille.
6: Ça va, Mano ? T'es réveillé ?
9: Ouais, c'est bon, je me suis réveillé.
3: Bah, il dormait pas, il bossait. Hein.
6: Bossait tes 3D, tes images de synthèse.
9: Ouais, là, je bosse des storyboards pour un film.
6: Et tu fais une école ?
9: Non, j'ai fini là.
3: Il a fini.
9: J'ai fini, et depuis que j'ai quitté les Beaux-Arts, je me suis mis à l'animation 3D.
6: Là, c'est un atelier, là.
9: Oui.
6: Ah, mais il y avait de la place, hein.
3: Il en faut pour toute la famille.
6: J'ai coupé la radio, j'avais mis la radio, donc.
10: T'avais mis quoi comme radio ?
3: Change de sujet.
6: Ah, ici, c'était le.
3: Bravo.
6: Voilà. C'était pour les chevaux, quoi.
9: Alors, t'as la mangeoire, t'as même l'abreuvoir qui est en dessous, là, qui est en zinc.
6: La mangeoire sert de rack aujourd'hui pour les tableaux de qui ? De toi, alors ?
9: Surtout de moi. Ouais. Donc là, c'est la partie atelier, artiste. On fait des toiles, de la peinture, de la sculpture, découpage, assemblage. Il y en a un peu partout.
3: Sinon, Fred, t'as pas un truc à leur dire ?
10: Je vais dormir chez vous ce soir.
9: Si tu veux, il n'y a pas de problème.
10: Et puis, il n'y a pas de problème, il y a surtout de la place.
9: Ah, bah, il y a surtout de la place, oui. Voilà. Beaucoup de place.
10: Parce qu'il y a un truc qu'il faut absolument que vous me montriez demain.
9: Oui.
3: Petit indice.
10: Mais demain, on va changer de rue.
9: Tout à fait.
10: Tu vas me montrer un truc qui est dans la rue du château, là.
9: Oui.
10: Je pense que ça va en halluciner plus là.
9: Ah oui, je crois aussi, oui.
3: Bon, bah, vivement demain.
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1: Comme ils sont susceptibles d'entendre ce petit cours, je vais faire attention.

0: pour les jeunes enfants. Alors, Potrick, un petit gars, un jeune garçon, Potrédigou au pluriel, un peu plus dur à retenir. Hein. Potrédigou. Et Plaric, c'est pour une jeune fille, une petite fille, Plarigou au pluriel. Voilà, c'est simple, mais comme toujours, c'est simple quand on connaît. C'est sûr, c'est plus facile après. Donc, pour les gars, Potrick, Potrédigou. Pour les filles, Plaric, Plarigou au pluriel.
1: Nom d'un petit breton.
0: Eh bien non, un nom de bateau. Ça change et on en voit souvent dans les ports avec le mot Havel, en mot composé. Havel, c'est le vent. Bon, c'est sûr que du vent, ça aide quand on est en mer. Donc les marins choisissent souvent des noms en rapport avec le vent. Havelvoor, par exemple, du vent de mer, Havelvoor. Mais on entend aussi, on peut lire Haveldro, le tourbillon. Ça, c'est le vent qui tourne, Haveldro. Autre possibilité, toujours, Havelpen ou Havelaben. Expression moins appréciée car ça indique où ça parle du vent de tête, Havel à Ben, le vent de face qui n'aide pas beaucoup en mer, et sinon Havel Dré ou Havel à Dré, ben là c'est pour ceux qui veulent du vent arrière. Mais voilà, ce sont de très beaux noms qu'il faut préserver évidemment, comme les noms-lieux, comme les noms de famille, comme notre belle langue en fait. Mais ça se fera que si l'on fait tous un petit effort. Je vous laisse et je vous dis à demain, même heure, d'Ahenta et bon vent.
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3: On sait qu'on est lorrain parce que quoi, Nicolas Thuron ?
4: Parce qu'on est tuyau rouge ou tuyau bleu.
3: Je connaissais le fil rouge sur le fil rouge, le fil bleu sur le fil bleu.
4: Oui.
3: Je ne connaissais pas le tuyau rouge.
4: Vous êtes jamais allé à la piscine d'Amnéville ?
3: Si, non, bah piscine d'Amnéville, je ne crois pas. Thermapolis.
4: Sinon, vous auriez tilté tout de suite. Alors, Thermapolis, monsieur, les moyens.
3: Oui,
4: monsieur,
3: tu parles.
4: Chez Radio France.
3: Tu parles.
4: Laissez-nous entre prolétaires.
3: Alors,
4: aujourd'hui,
3: au chaud d'eau froide ?
4: Ah, on y est presque. Aujourd'hui, à cause du coût de l'énergie, les piscines municipales ou communautaires n'ont plus que l'eau froide. Hein. Ouais. Elles sont de moins en moins chauffées. Il y a une ambiance de morgue là-dedans. L'eau est si fraîche que t'as juste envie d'y ajouter un peu de pastis pour l'apéro. Tu rentres dans le grand bassin comme dans un bocal de fluide glacial. Et le pire, pour les hommes, c'est le fameux PDC.
3: C'est quoi le PDC?
4: Passage des couilles. C'est le moment... Ah hi, hi, t'es là, tu restes un quart d'heure entre deux eaux, avec la ligne de flottaison qui te chatouille et qui te transforme les mistiflettes en rotouflons. Les gamins, eux, ils s'en foutent, ils vont à la baille, et deux minutes après, ils sont bleus, ils claquent des dents.
3: C'est vrai.
4: Tu sais, ils ont les lèvres violettes, comme celles des Bob l'éponge à la fin du Beaujolais nouveau. Mais jadis, quand l'énergie n'était pas une question et qu'on cramait du charbon en forfait illimité, on avait un vrai climat tropical à la Quadrome ou à la piscine d'Amnéville. N'importe quel Mosellan a passé au moins une journée dans la zone de loisirs du Stalheim, connue pour son zoo, son golf, en Thermapolis pour les plus riches, et sa piscine,
3: bête.
4: Et ses fameux toboggans rouges et bleus.
3: Ah.
4: Rouge, bleu, deux parcours, deux ambiances, le rouge et le bleu. Un Stendhal pour daltonien. Ce sont aussi les couleurs de l'eau chaude et de l'eau froide, vous l'avez dit, qui correspondent parfaitement au caractère de ceux qui fréquentent l'un ou l'autre parcours. Le tuyau bleu, c'est pour les tempéraments frileux.
3: Les
4: placides, oui, c'est pas très dur.
3: C'est très bien pour moi, ça.
4: Une petite promenade de 4-5 virages,
3: voilà.
4: Une descente douce,
3: les
4: pas d'avant l'heure. Des fois, ça glisse si peu que tu restes coincé, en mode occlusion intestinale. Vous m'en parliez hors antenne. Il faut que t'attendes que le descendeur suivant vienne te dégager à coups de talon. C'est le tuyau de ceux qui respectent les limitations de vitesse, qui sont vaccinés contre le Covid et qui votent modem. Tuyau rouge, en revanche, Jean-Michel Cliché. Tuyau rouge, en revanche, c'est le feu. C'est pour les têtes brûlées. Ça commence par un bec de pélican qui fait guili-guili dans le ventre et que je plonge la tête en avant assez vite pour m'arracher le maillot. C'est les tuyaux de ceux qui font de la moto sans casque, qui écoutent de la musique trop fort et qui mangent épicé. Et alors vous qui nous écoutez, vous êtes plutôt tuyau rouge ou tuyau bleu?
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5: Bonjour, je m'appelle Gérard Monange et la bibliothèque est devenue mon lieu préféré pour partager ma passion pour le jeu d'échecs. Dame prend F7, échec et mat.
6: Comment vous est venue la passion des échecs, Gérard ?
5: Quand j'avais 17 ans, je me suis arrêté devant la vitrine d'un magasin de jouets et j'ai vu un jeu d'échecs. Et ce jeu d'échecs a été pour moi un phare puisqu'il m'a permis de réaliser

0: c'est mon métier, c'est-à-dire d'être professeur d'éducation physique.
1: Ce qui est marrant, entre guillemets, dans votre histoire, c'est que vous avez été prof de sport et là maintenant, vous êtes mis à apprendre les échecs dans cette bibliothèque.
0: Le hasard a voulu que Colette m'a fait découvrir d'abord l'éco-quartier Ginko où j'habite et j'ai découvert la bibliothèque de Bordeaux-Lac. Ce lieu m'a plu et j'ai rencontré un joueur d'échecs et c'était le début de cette merveilleuse aventure.
1: Une formidable aventure qui marche hein, parce que vous avez eu beaucoup d'élèves depuis. Comment vous expliquez ce succès, Gérard ?
0: Alors je crois que je vois le jeu d'échecs différemment. Un enfant n'est plus dans une cour d'école, il est devant un échiquier, il va raconter son histoire. L'échiquier, c'est une toile. Et chaque coup, chaque déplacement de pièce va peut-être faire un chef-d'œuvre. Où l'enfant écrit son histoire, ce n'est plus la cour de l'école, c'est une réponse à leurs problèmes, c'est une magnifique peinture que tout le monde est capable de composer. Le jeu d'échecs, c'est la vie. Tout ce qu'il découvre sur le jeu d'échecs, il va le découvrir et il aura les meilleures réponses possibles. Et sa route sera la plus belle possible.
1: Donc Gérard, vous avez commencé les échecs à 17 ans. Maintenant, vous avez 80 ans. Qu'est-ce qu'on peut vous souhaiter ?
0: Continuer de pouvoir apporter ma passion à tous ces joueurs. Et rien ne pourra m'empêcher de continuer de faire encore un bout de chemin et d'aider tous ces jeunes.
1: Et en plus, on le rappelle, vos ateliers sont totalement gratuits.
0: Oui, vous êtes les bienvenus. Et n'oubliez pas que avant de commencer une partie, vous avez les mêmes pièces que votre adversaire. Il n'y a ni vainqueur ni vaincu. Croyez en vous.
1: Eh bien, merci beaucoup, Gérard.
0: C'est moi qui vous remercie de m'avoir tendu le micro. Je souhaite à tous les mordus, les fans de ce jeu, de venir me voir, de passer un bon moment autour d'un jeu d'échecs.
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1: Il s'appelle Frédéric Brand et ça fait maintenant 17 ans qu'il travaille à l'élaboration des créments, des 4 millions de bouteilles de créments de l'entreprise Louis Bouillot à Nuits-Saint-Georges. Il nous fait voir l'envers du décor, mais d'abord on s'équipe de chasubles orange fluo.
2: Sur le site, il y a une centaine de personnes qui travaillent sur le site. Et c'est un site classé IFS BRC, c'est-à-dire qu'on respecte des normes qualité et sécurité consommateur. Et donc, mettre des chasubles qui permettent l'identification des visiteurs avec un enregistrement bien adéquat.
1: Eh bien, allons-y, ouvrons cette porte.
2: Oui, on va y aller.
1: Oula !
2: Donc, en fait, ici, nous n'avons pas de cave enterrée. Les cuves font jusqu'à 7 mètres de haut.
1: Wow.
2: 7 mètres de haut et une seule cuve représente le volume d'un petit domaine viticole. Ça représente environ 520 hectolitres de vin. Ici, nous avons dans cette cuverie-là 50 cuves différentes. Et cette diversité de cuves, cette quantité de cuves est importante parce qu'en Crémant de Bourgogne, nous sélectionnons les zones géographiques. Mais également, nous avons un grand travail au pressurage où nous séparons la cuvée et la taille que nous vinifions séparément. Et afin d'avoir une grande diversité de profils aromatiques qui vont nous servir de nos assemblages créments futurs, nous avons besoin d'avoir une grande quantité de cuves qui vont pouvoir mettre en musique nos assemblages par la suite.
1: Donc malgré le fait qu'on soit dans un environnement plus ou moins industriel et gigantesque, on a quand même cette notion de terroir, c'est important de le rappeler.
2: C'est important. Si maintenant je mélange tout, parce que c'est effectivement une seule appellation que l'on vinifie, mais si je commence à tout mélanger pendant les vinifications, après les assemblages qu'on va faire n'auront plus aucun sens. Il faut vraiment respecter ces trois principes, donc le cépage, le terroir et le fractionnement au pressurage qui vont nous permettre justement d'accorder. Il faut savoir que Louis Bouillot a plus d'une dizaine d'assemblages différents et il faut que chacune de ces assemblages ait une personnalité bien précise avec son moment de dégustation et de plaisir propre. Et donc c'est grâce justement à ces diversités qu'on peut avoir ça.
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3: Vous le savez, sur ici Saint-Étienne-Loire, on adore plonger dans les trésors cachés de notre patrimoine. Anne-Berthe, bonjour.
4: Bonjour.
3: Vous êtes responsable du service des publics du site de la Chartreuse de Sainte-Croix-en-Jarret. Aujourd'hui, on va se mettre dans la peau d'un moine chartreux, parce que c'est la Chartreuse de Sainte-Croix des plus habitées par les moines. L'ordre, lui, existe toujours.
4: Silence, prière et travail. Voici ce qui ponctue le quotidien d'un moine chartreux.
3: Bon, jusqu'ici, rien de très surprenant.
4: C'est vrai qu'on n'en attend pas moins des moines. Mais si j'ajoute solitude, là on entre un peu plus en détail dans la vie d'un chartreux. En effet, l'ordre des chartreux a pour spécificité d'être un ordre semi-érémitique.
3: Alors là, ça se complique.
4: Oui, alors semi-érémitique, cela signifie que les chartreux vivent une très grande majorité de leur temps seuls dans des cellules individuelles appelées aussi ermitages. Chaque père vit dans un espace de 2 ou 3 pièces doté d'un petit atelier et même d'un jardin.
3: Bon, il faut aimer la solitude.
4: Oui, c'est en effet la condition sine qua non de la vie en chartreuse. Il ne faut pas être très bavard non plus, car les chartreux vivent en silence. Et même dans les quelques temps communautaires qui ont lieu à l'église ou au réfectoire, ils ne se parlent pas entre eux. Le seul moment d'échange se fait lors de la promenade hebdomadaire. Une fois par semaine seulement, les moines sortent marcher hors de l'enceinte de la chartreuse et peuvent alors discuter en petits groupes.
3: Donc le reste du temps est consacré à la prière.
4: Oui, les temps de lecture et de prière sont bien sûr très importants. Tout au long de la journée, comme de la nuit d'ailleurs, on compte pas moins de 8 offices liturgiques par 24 heures, sans compter les temps de prière ou d'étude de la Bible en solitude.
3: En dehors de ces temps de prière, quelles sont les activités des moines ?
4: Alors depuis toujours, l'idéal des chartreux, c'est d'être le plus autonome possible. Les chartreuses sont le plus souvent situées dans des endroits assez isolés, afin de respecter le silence et la solitude des moines. Les moines doivent ainsi s'occuper de leurs besoins quotidiens. Un temps de travail manuel est d'ailleurs aménagé l'après-midi. Couture, menuiserie, jardinage, les activités ne manquent pas.
3: Merci beaucoup Anne-Berthe et à très bientôt pour un prochain numéro.
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5: Les gens d'ici, tous les jours, une rencontre quelque part sur le territoire. Et quand deux surfeurs très joyeux rencontrent Valérie Delos, réputée comme très joyeuse, ça donne un sacré trio qui vous réveille. Ils se sont rencontrés à Tarnos, à la plage de la Digue.
6: Bonjour, je m'appelle Max, je suis de Boucau, je surfe au Boucau depuis les années 1970. Et j'ai donc 65 ans fait, voilà.
1: Mais vous n'êtes pas tout seul, vous êtes avec, bonjour.
7: Yes, moi c'est Michel, j'ai arrêté de surfer il y a 10 ans. Et puis je m'en porte pas mal aussi, il y a un peu trop de monde. Et donc je suis très très bien, comme je suis.
1: Et vous êtes de quel endroit ?
7: Bayonne, né à Paris, je suis arrivé il y a 50 ans ici.
1: Bon alors les gars, moi je ne savais pas, c'est Max et Michel, mais vous avez fait référence à Jacques. Comment il s'appelle déjà ?
7: Jacques Michel.
1: Oui, Jacques Michel. Il paraît qu'il s'est vissé dans les buttes là-bas.
7: La butte de tir, oui, absolument. Comme son nom l'indique. Ça, vous pouvez la passer, celle-là. Elle est mignonne, et c'est la vérité.
1: Oui, elle est mignonne, je ne sais pas si c'est le terme, Max.
6: Bon, écoutez, oui, c'est pas mal quand même.
7: Il a depuis le temps, Marc.
1: Je ne sais pas si les nouvelles générations ont la ref, mais bon, on pose ça là.
6: Ils doivent l'avoir, on leur fait confiance.
1: Donc là, tiens, vous pouvez me présenter, puisque vous êtes là depuis très longtemps, un petit peu où on est, là, si les auditeurs ne voient pas les paysages.
7: Ouais. C'est l'embouchure de la Dour, Tarnos. C'est la première localité des Landes.
1: Quel temps vous préférez-vous?
6: Bon, on préfère même la saison, septembre, octobre, sans doute, c'est les meilleurs. Mars, avril, tout ça, c'est des vents de nord assez violents, encore un peu de fraîcheur, voire quelques giboulées, l'eau toujours un peu trouble, avec, comme il pleut, tout ça, les descentes de la Dour, de la rivière, mais toujours agréable. Toutes les saisons, ça, c'est très agréable.
1: Alors vous êtes un surfeur depuis toujours et vous continuez, dites donc à 65 ans, continuez à surfer, moi ça m'épate.
6: Occasionnellement maintenant, je reste toujours en contact avec la mer et à vélo, je vais plus souvent ramer, nager, surfer quand il y a des bonnes conditions, mais depuis un an quand même je ne suis pas trop allé, j'avais quelques blessures à cause de chutes à vélo et comme ça, et donc je surfe moins.
1: Ah oui, parce que c'est l'année dernière que vous avez surfé, c'est fait très très occasionnel comme surf.
6: Ouais. Mais l'année dernière, c'était pas si loin que ça, on est qu'au mois de mars.
1: Ouais, c'est vrai.
6: J'ai beaucoup surfé l'année dernière au mois de novembre.
1: C'est un peu un mytho, votre copain Michel.
7: Complètement, oui, complètement. Je pense qu'il se rêve un peu, oui.
1: Je me promenais sur la digue et on m'a raconté, tout à l'heure, là, quand j'étais là-bas, on m'a raconté que vous avez surfé avec le frère de Lisa Ratou. C'est vrai ça?
6: Oui, c'est vrai, oui. C'était mon équipier. On était équipier quand on est allé surfer la vague légendaire de Bellara. Voilà, donc on était tous les deux, toujours ensemble. Ouais.
1: Et c'est quoi votre plus beau souvenir à chacun de surf, Max? Le plus beau souvenir de surf que vous avez, c'était où et quand?
6: Je pense que c'est sur la vague de Safi au Maroc.
1: Et pourquoi elle était magnifique?
6: Parce que c'est déjà un spot de renommée mondiale, parce que toutes les conditions étaient réunies, et voilà, et la vague était parfaite, longue, extraordinaire.
1: Et notre Parisien, c'était où sur la Seine, la plus belle vague?
7: Le Parisien, c'est quand je suis sorti indemne par 4 mètres ici, et que voilà, et j'ai commencé à boire de l'eau et à marcher sous l'eau même, carrément. J'en suis sorti sans me noyer. Voilà.
1: C'est vrai, c'est dingue ça.
7: J'ai mis un peu de mes forces, voilà. Oui.
1: Une vague de 4 mètres, c'est énorme.
7: Oh, il y avait 3,54 mètres, oui, c'était énorme.
6: 4 mètres de non. Large. Bon, et nous, on va marcher.
1: Bon, allez les gars, merci. Je vous dis au revoir. Merci, au revoir.
7: Ah, ciao.
6: Oui, merci, au revoir, bonne journée. Adieu, agour.

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2: Le temps de vous lire en marseillais. Bonjour Médéric.
3: Bonjour Philippe.
2: C'est notre linguiste marseillais. Donc on va jouer ce matin un peu comme des enfants.
3: Oui, tout à fait. Alors vous savez à quoi jouent les enfants en ce moment? Enfin ces jours-ci, ces temps-ci.
2: Ces temps-ci, bah, avec le smartphone, ouais. Un jeu, voilà quoi.
3: Les tablettes, les jeux vidéo, etc. Ouais. On est d'accord. Bon, les tout petits jouent encore avec des voitures, des robots, des trucs Pokémon, etc. Voilà. Alors autrefois, alors non, je vais pas faire celui qui regromelle à mon réguignard.
4: C'était mieux avant.
3: C'était mieux avant, c'est ça. Non, mais je vais vous parler quand même des réguignards. Les Réguignards de Luberon, c'est une association provençale qui, comme son nom l'indique, regroupe des amoureux de la culture et de la langue provençale, des gens du Luberon, qui s'appellent avec autodérision donc les Réguignards, en gros les râleurs. Hein. Eh bien, la présidente de cette association est bien connue chez nous, il s'agit de Claudette Ocelli, aussi connue sous le nom de Mamette, dont on a entendu la voix sur notre antenne pour nous apprendre un peu de provençal. Avec ces Réguignards, elle organise jusqu'au 14 mars à Pertuis, à l'espace de Croze, une exposition appelée Joe et Jugué d'antan, qui propose de retrouver des jeux et jouets d'antan et avec leur petit nom en provençal. Alors autrefois, les minots jouaient à Ouda, au dé, au Baouduf, au Toupi ou au Kille. Il y avait les osselets aussi. Alors, je me souviens que mon frère jouait, j'ai toujours trouvé ça bizarre, les osselets. Mmh. Mais voilà, ça a disparu, j'ai l'impression.
2: Oui, c'est vrai.
3: Non, voilà, on ne voit plus ça. Jouer aux osselets, c'est Djouga, Djibotrao et Mélisa Ousset. Par contre, les billes, on y joue encore. À mon époque, on prisait les gros galops comme ça, ils ont tiré les soldats Starlux.
2: Ouais,
3: on jouait au pot. Enfin bref, voilà, j'adorais les billes. Dans la cour de récré, je pense qu'on joue encore à la marelle ou à la corde persaouta, je traduis pas. Mais probablement plus aux yeobanda, les yeux bandés, au Colin Maillard, qu'on appelle aussi Kukuruma. On dirait une chanson Kukuruma. En revanche, on fait encore liser Skundai, le jeu de cache-cache, à partir du verbe s'escoundre, se cacher. Et on dit parfois, c'est Avateskoundra, va te cacher. On joue aussi à la poupée, la titeille, dans son ousta ou des titeilles, sa maison de poupée, ou bien avec une poupoune pour Djouga à la mama, là non plus, je traduis pas. Quand j'étais minot, j'adorais jouer avec les taraillettes, la dinette, mais aussi à la marchande. J'avais d'ailleurs un bel établi de marchande et je vendais à ma mère, à ma grand-mère, plein de beaux fruits et légumes en plastique, ou du poulet, ou en plastique, ou du fromage en plastoc. Avant, la malbouffe, vous voyez, il y avait déjà tout prévu. Tous ces jeux d'enfants d'hier ou d'avant-hier sont présentés à l'exposition Joe et Jugué d'antan à Pertuis jusqu'au 14 mars pour ce... Et samedi, donc demain, il y aura en plus un grand jeu de piste sur le double thème du parler provençal et des jeux d'enfants dans les rues de Pertuis, mais aussi du Motus. Tout le t-shirt, toute l'après-midi, me seront sur place avec mon collègue Bla pour vous faire jouer à Motus en mode démo ou initiation. Mais il y aura aussi un Motus en live, en public, avec les meilleurs joueurs de Motus à défier. Alors, de mon temps, on jouait à cache-cache et celui qui comptait, on disait qu'il pégait. On disait, allez, c'est toi qui pègues. Ouais. Et on joue aussi à faire des moulons dans la cour. Et pour signaler l'attroupement, on crie moulons. Donc ce samedi, moulons à Pertuis.
2: Allez, moulons.
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5: Coup de projecteur sur la plus grande brasserie de Paris dans le 14e arrondissement de la capitale. On y mange et on y danse. Tour du propriétaire avec Thierry Boeuf. Place à la saga Bistrot de Paris.
6: Et le cocktail américain, c'est quoi?
7: C'est un cocktail grillé avec une sauce américaine, tomate, échalote, une pointe de cognac, du vin blanc. C'est un peu relevé.
8: Un déca, hein?
9: Pâté, jambon, c'est du cornaillette, gruyère, chantal, rosier, jambon de pays.
10: Eh ben, tout ça, ça va aller dans la blanquette.
11: Bon appétit.
12: Comment se faire applaudir le soir de son anniversaire à Paris par 800 personnes et dans la bonne humeur? Franchissez dès que possible les portes de la coupole, boulevard du Montparnasse. 15 à 20 serveurs en rang vous portent un gâteau en chantant bon anniversaire. Les lumières de l'immense salle de la brasserie se rallument et tous les clients de la coupole applaudissent. Quand on vous dit que c'est la fête à Paris... C'était le temps un peu fou de l'entre-deux-guerres. Les fêtes les plus délurées avaient pour quartier Montparnasse. Dans les années 20, Paris est fréquenté par 15 000 Américains. Joséphine Baker et la Coqueluche. Et encore aujourd'hui, son portrait est peint sur un des piliers de la coupole, classé monument historique.
13: Elle venait très souvent à la coupole. D'ailleurs, elle était une habituée jusqu'à la fin de sa vie. Mais pendant les années folles, elle venait avec une petite panthère, vous imaginez, qui était très gentille. Elle s'appelait Paquita, d'ailleurs. Elle était adorable, mais ça dérangeait beaucoup la clientèle.
12: Et dans un véritable décor art déco, laissez vagabonder votre esprit au son des cliquetis de couteaux et de fourchettes, dans les volutes des plats de choucroute, dans l'atmosphère de la brasserie la plus grande de Paris.
14: Et puis la peinture qui accompagnait, qui était avec tout ça, était l'expression de l'extraordinaire diversité du Montparnasse des années 20. Et alors faire une coupole qui coiffe l'ensemble, c'était audacieux, parce que comment exprimer de nouveau cette diversité? Là, il y a une idée géniale, c'est très réussi.
12: À la coupole, on mange, on boit, on danse et on refait le monde. Tout ça a tellement bien commencé un 20 décembre 1927, 3000 invités et 12 000 bouteilles de champagne liquidées en 2 heures. Et 90 ans plus tard, les corps se dérobent, toujours à la coupole, dans la grande salle du dancing.
1: Monsieur Bob, allant sur 89 ans, je voudrais dire que tant qu'une femme danse, elle reste jeune, belle et séduisante. C'est tout.
4: Andy Warhol à la coupole, peint les gambettes de Mistinguette.
12: 2025, les soirées au dancing de la coupole existent bel et bien. Le thème de prédilection, smoking et femme fatale 1920-1930. Mais le spectacle, et surtout dans l'assiette, après quelques errements post-Covid et les difficultés après la pandémie, la coupole est redevenue irréprochable. Pourquoi pas dès le matin, au petit déjeuner, un œuf à la coque, une omelette brouillée. Le midi, bien sûr, un des plus beaux bancs de crustacés et d'huîtres de Paris. Le soir, évidemment, quatre sortes de choucroute, foie de veau, tartare de bœuf normand, sole meunière à la plancha et l'exceptionnel curry d'agneau à l'indienne servi depuis 1927. Et c'est pas du réchauffé. À propos, dans 2 ans, mettez une alerte sur votre smartphone. 20 décembre 2027, la coupole de Montparnasse fêtera ses 100 ans. Vous savez quoi? Comme me le dit souvent un ami caviste, on va tout faire péter et essayer de battre le record des 3000 Parisiens des années folles, déboucher plus de 12 000 bouteilles de champagne dans la nuit.
5: Eh ben oui, allez, rendez-vous est pris. Et vous y serez, nous aussi donc. Merci beaucoup Thierry Boeuf, Bistrot de Paris. Si vous avez aimé cette chronique, vous pouvez bien sûr la partager avec vos proches depuis l'application Ici.
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8: Bonjour, je suis Julie Serrano, nîmoise. Ma passion, du coup, c'est le flamenco et j'ai la grande chance d'en faire un métier passion. Le flamenco, c'est un art de vivre. C'est vraiment tout ce qui nous permet de vivre au quotidien. On respire flamenco, on se lève flamenco. C'est vraiment toute une ambiance qui nous suit dans nos journées. Je me lève, j'écoute du flamenco, je me couche avec du flamenco en tête. Une mélodie de pas que je me dis, attends, je pourrais faire ça, ça ferait bien. Et du coup, le lendemain, on se réveille, on a toujours cette mélodie, en pantoufle, on fait ça. Et encore plus quand on est avec Tata à table, c'est vraiment tout le temps ça. Entre deux plats, on fait des palmes, c'est tout le temps. Ma tata, du coup, Christine Serrano, une danseuse emblématique de Nîmes. J'ai commencé les cours avec elle, hein, quand j'avais 4-5 ans. On m'a mis au cours avec tata, comme dans la marmite. Et au fur et à mesure, ça grandit, la passion. Au début, on est là parce que c'est tata. Et après, ça nous plaît de plus en plus. Et c'est pour ça que je suis partie à l'étranger faire des études à la base, où j'ai pris des cours de danse en même temps là-bas. Et après, j'y suis partie réellement un an et demi à Séville, juste pour prendre des cours de danse.
11: Le flamenco, c'est une discipline qui est très traditionnelle, qui a ses codes, mais j'imagine que chaque danseuse se l'approprie. Qu'est-ce qui se passe en vous quand vous dansez? Qu'est-ce qui s'exprime dans votre corps?
8: C'est vrai que la danse, j'ai l'impression en tout cas d'être le seul moment où je suis vraiment moi, où il n'y a pas de filtre, il n'y a pas de masque, et j'ai le droit d'être vulnérable, moi et mes émotions. Parce que le flamenco, c'est surtout ça, c'est surtout transmettre des émotions. Et c'est vrai que la société d'aujourd'hui, elle nous empêche un petit peu de vraiment les vivre à cœur ouvert. Et la danse, ça permet ça. Le flamenco, en tout cas, il nous permet vraiment de libérer qui on est vraiment, sans avoir à se cacher. Voilà, la danse, ça me rapporte de la joie de vivre et aussi cet espace de j'ai le droit d'être triste et j'ai le droit d'être en colère. Cet art, il mérite d'être connu au fin fond de toutes les planètes.
15: Olé!
8: Olé!
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1: Et je suis ravie de retrouver dans cette rubrique celle qui a été la révélation littéraire dromoise de 2024, Valérie Patureau, avec sa cuisinière des Kennedy qui a conquis 100 000 lecteurs l'année dernière. Elle publie cette rentrée aux Escales un très très beau troisième roman qui s'appelle L'Enseveli. L'Enseveli, c'est d'abord l'histoire d'Abel, poilu de la Grande Guerre, blessé au combat en sauvant un inconnu. Il est transféré dans un hôpital de fortune où il va faire la connaissance d'un mystérieux voisin de lit, une gueule cassée qui, incapable de parler, va communiquer avec lui à l'aide d'un petit carnet. Adrien, c'est son nom, est médecin et officier, tandis qu'Abel, simple soldat, vient de la Drôme paysanne. Mais là, pour passer les journées, ils vont se raconter l'un à l'autre et tisser un lien si puissant que lorsqu'ils seront séparés, il faudra à tout prix se retrouver. Pourquoi Valérie Patureau a-t-elle voulu redonner vie à des combattants de la Grande Guerre ? C'est la question que je lui ai posée.
2: Peut-être parce que je suis la dernière génération à les avoir croisés. Je m'en souviens très bien, je devais avoir 7-8 ans et le frère de ma grand-mère me terrorisait parce que quand on allait chez lui, il retirait son œil de verre et donc il avait eu un terrible, voilà, sur un obus pendant la guerre de 14. Moi j'ai un intérêt très fort pour l'histoire, pour cette période particulière de l'histoire aussi, parce qu'elle représente vraiment, je trouve, au même titre que la Révolution française, elle représente le socle de notre société moderne. Et je suis pas historienne, donc j'ai pas du tout voulu écrire un livre sur la guerre. J'ai voulu écrire un livre sur l'amitié et surtout poursuivre ma quête que j'avais déjà dans Nésida de cette interrogation sur le déterminisme social qui fait que nous rencontrons tous, sans que ce soit vraiment conscient, des gens qui partageons à peu près les mêmes choses, les mêmes... Voilà. Et il n'y a pas 36 circonstances. Il y a l'hôpital qui parfois vous amène à partager une chambre d'hôpital avec quelqu'un qui n'a pas du tout la même vie que vous, ni en âge, ni en lieu, ni rien. Et puis la guerre. Et c'était vraiment ça mon sujet. Et là, j'ai eu envie de m'intéresser, de m'interroger sur la sensibilité des hommes qui, en fait, n'est pas si lointaine de la nôtre.
1: Et puis, contrairement à la cuisinière des Kennedy, on est dans un roman du temps long.
2: C'est vrai que dans la cuisinière, je suivais sa vie, et Dieu sait que sa vie est assez trépidante et qu'elle nous emmenait d'épisode en épisode. Là, c'est un temps long, c'est un livre à la fois de terre, je dirais, parce que la terre est présente tout le temps, la terre qui vous engloutit, la terre qui... Enfin, c'est vraiment un livre de terre, et un livre sur le temps, parce qu'il n'y a que dans ce temps long qu'on arrive aussi à se connaître, à se livrer, à apprendre les uns des autres. La grosse différence aussi avec mes deux premiers romans, c'est que c'était des histoires qui parlaient de personnages qui avaient existé. Là, ils sortent tous les deux de mon imagination. Ils sont nourris de tout mon imaginaire qui a été bercé par tous ces livres formidables sur cette période. Et beaucoup de choses de ma propre vie, sans s'en rendre compte, les deux grand-mères présentes dans ce livre, ce sont les miennes. Mais je ne sais pas si je l'ai vraiment décidé. Je crois que c'est vraiment arrivé au fil de l'eau.
1: Et de cette écriture puissante de Valérie Patureau qui, en quelques mots, fait naître des images fortes, des émotions qui vous envahissent, c'est vraiment une magnifique écrivaine que je vous conseille de découvrir avec L'Enseveli qui est paru aux Escales.

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3: Nous partirons. Klemt.
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3: Originaire du Mans, Klemt porte cette énergie des terres de province. Force tranquille, humilité, texte fort, l'essence de son écriture, l'émotion, la sincérité et le mot juste.

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0: C'est oui, c'est non, c'est question, sa vie, sa route, ses choix. Liane Folly raconte tout dans La Droguerie du Sourire qui vient de paraître aux éditions Stock. Et elle est ce soir l'invitée de Décibel. Préparez-vous à la rencontrer de nouveau. Bonsoir Liane.
1: Bonsoir Émilie.
0: Comment ça va?
1: Très bien, je suis ravie en tout cas de... Alors comment on fait? Parce que c'est... Dans la vie on se tutoie.
0: Dans la vie on se tutoie.
1: Et bon, on va se tutoyer, tu sais quoi, on va bousculer un peu les codes. Parce
0: Allez.
1: Que moi ça me dérange de vous voyer.
0: Si alors tu... on se tutoie.
1: Voilà, c'est mieux.
0: Alors
1: voilà.
0: On se tutoie.
1: On
0: alors,
1: décide.
0: Je te félicite pour ce livre.
1: Merci.
0: La Droguerie du Sourire qui vient de sortir aux éditions Stock. Parce qu'il est émouvant et surprenant. Non, ce livre, vraiment, on a l'impression de te redécouvrir. Tu expliques au tout début, d'ailleurs, pourquoi est-ce que tu as hésité avant de te raconter et finalement, c'est un choix très réfléchi. C'est pour le public.
1: Absolument, et puis surtout, je dis que je fais mon métier comme mes parents ouvraient la Droguerie du Sourire. Ce qui explique aussi, je fais un métier que j'aime, mais surtout qui m'ont inculqué.
0: Ouais.
1: Ils ont tout fait, mes parents, pour me pousser vers l'artistique. Et c'est un livre aussi, c'est un hommage, et je voulais vraiment leur donner beaucoup d'amour encore, évidemment, à travers ce livre. Et puis, j'ai quand même un parcours assez atypique, quand même.
0: Ah, c'est vrai, mais eux aussi,
1: oui.
0: Et ce livre, c'est vraiment une déclaration d'amour à tes parents. Tu choisis de démarrer ce bouquin à l'année 2015, assez unanimement reconnu comme vraiment une année de merde. C'est-à-dire qu'il commence avec les attentats de Charlie Hebdo, on termine avec le
1: Exactement.
0: Bataclan. Et toi, au milieu, en quelques semaines, tu perds tes deux parents. Le livre commence comme ça, on est désolé pour toi. Et en fait, plus on tourne les pages et plus nos cœurs se brisent, parce qu'en fait, on se rend compte que tes parents, c'était des gens merveilleux qui t'ont donné une enfance tellement pleine d'amour, tellement pleine de joie.
1: Oui, et puis eux avaient connu la guerre, parce que moi, j'ai été conçue finalement pendant la guerre d'Algérie, en avril 62. Ils se sont même séparés. Enfin, c'est tout, c'est romanesque. Hein.
0: Ah, c'est un film. Déjà, l'histoire de tes parents, c'est un film, et ton histoire aussi. On a déjà deux films.
1: Et donc, oui, c'est ça. Et donc, dans un camp de pieds noirs pour ma maman qui est enceinte de moi, etc. Donc, quand j'arrive, moi, j'arrive quand même avec des parents qui sont détruits, en quelque sorte, et dans la misère. Et il faut se reconstruire. Il faut la force de ça. Alors, l'avait. Et puis, alors moi, j'arrive, je suis une petite fille, au contraire, qui a plein de joie de vivre.
0: Ouais.
1: C'est complètement paradoxal, en fait. Et puis, je salue leur courage, ils m'ont appris énormément de vertus, et c'était des gens travailleurs, courageux, et surtout, ils aimaient les autres.
0: Oui.
1: Ils étaient altruistes et modernes, ce qui n'est pas toujours évident. En quelque sorte, ce qui n'exempte pas non plus des carences existentielles. Hein.
0: Évidemment.
1: Et la barre très haute, tu sais, quand tu es avec un couple qui s'aime autant, t'aimerais bien les imiter et puis t'y arrives pas. Et là, toujours pas.
0: Bon.
1: Et voilà, tu n'en de j'y arriverai pas, mais 60 ans de vie commune, d'amour, de, tu vois ce que je veux dire.
0: Ouais.
1: Et c'est aussi ce truc-là, je crois, qui était un petit challenge quelque part et que je n'ai pas réussi, mais j'ai réussi d'autres choses.
0: Quand on lit ce livre, parfois on te reconnaît, parfois, je le disais tout à l'heure, on te redécouvre, on te re-rencontre. Il y a une phrase qui m'a marquée, tu dis « je n'ai pas d'ennemis », par exemple.
1: Ouais.
0: Ça, c'est quelque chose que tes parents t'ont inculqué,
1: oui.
0: Puis c'est toi, c'est ta personnalité, t'es comme ça, tu n'as pas d'ennemis.
1: Moi-même, non, peut-être que...
0: Oui, il y a peut-être des gens qui ne peuvent pas t'encadrer.
1: L'ennemi. Oui, il y en a beaucoup, évidemment, c'est ce qui est tout à fait normal.
0: Mais toi, ton cerveau, ton cœur est foutu d'une telle façon que tu ne détestes pas.
1: Ah non, je ne peux pas dénigrer quelqu'un, je veux dire, quand je sens que ça ne va pas et que ce n'est pas fluide, eh bien je m'en vais, mais je veux dire, je ne peux pas garder, je suis quelqu'un de très fidèle, de loyal, donc je ne peux pas, je passe à autre chose très rapidement, mais dans amour, en amitié, dans tous dans tous les domaines.
0: Alors ça, tu l'as souvent dit, que t'étais artiste et que t'avais jamais envisagé de faire autre chose de ta vie, et là, dans le livre, on apprend que il y a pas mal de gens qui pensaient la même chose, notamment le docteur Canova, oui. Voilà, qui était l'obstétricien le jour de ta naissance et qui a dit à ta maman, votre fille a des cordes vocales en acier, je vous le dis, elle sera chanteuse. Oui. Et puis quelques pages plus loin, c'est ta grand-mère, Mémé, qui dit, quand tu seras grande, tu seras chanteuse comme Sheila.
1: Exactement, elle adorait cette chanteuse. et elle avait des photos dans sa chambre, elle écoutait les 10 du matin au soir et c'est vrai, elle adorait. Et puis elle a eu raison, parce que quelle carrière magnifique Sheila
0: oui,
1: a fait plus tard.
0: Oui, tu le dis, quoi. Parce que t'es sympa. Oui.
1: Non, c'est pas être sympa, c'est de reconnaître les choses. Ça a été une artiste exceptionnelle. En France, elle a marqué des générations et je trouve ça fabuleux. Voilà, de 80 ans, je suis encore être sur scène, avoir la pêche qu'elle a, etc. Je trouve ça formidable. Voilà.
0: Oui, non, mais quand je dis que t'es sympa, c'est que dans le livre, en fait, donc, tu racontes ta vie, mais en fait, tu parles beaucoup des autres,
1: oui.
0: Des autres artistes et voilà, dans tout les mémoires d'artistes, c'est pas forcément le cas. Donc voilà,
1: oui,
0: je relevais ça, Liane, que voilà, il y avait quand même.
1: Bien sûr, il y a toujours le remerciement qui arrive parce que je pense que en étant une fille de commerçant, c'est le premier mot que j'ai appris.
0: Merci. Hein,
1: donc oui, bonjour, merci, être poli. Ouais. Quand on est fille de commerçant, on a quand même on a quelque chose à tenir. Mais c'est vrai que quand je parle de cocon, la gentillesse, la bienveillance, l'amour, bon ben j'ai eu ces armes-là, ce qui n'est pas mal. Mais ensuite, pour entrer dans la jungle qui est la vraie vie, c'est pour ça que je dis à un moment donné, je parle de notre naissance et je dis, c'est un peu après que tout se gâte, ouais. Et c'est la vérité. Et quand moi j'ai eu l'impression, en tout cas, quand je suis rentrée dans le vrai monde, c'est-à-dire l'école, et on le sent, parce que je ouais. raconte des choses qui m'ont marquée et traumatisée.
0: Ah oui, oui, il y a voilà, des trucs passages durs pour des enfants. Hein,
1: oui, ouais. Non, mais de l'école qui marque vraiment, et tout d'un coup se dire, waouh, ah bah c'est, tout le monde ne m'aime pas alors, finalement. et de réagir ça, même quand de réaliser ça, pardon, même quand on est une petite fille ou une adolescente, mais quand on a quand même ce socle qui est capital, qui est essentiel pour se construire, eh bien, c'est évidemment que c'est mieux.
0: Et on sent que cette famille, c'est un socle hyper important parce qu'en fait, quel que soit l'épisode de ta vie que tu racontes dans ce livre, ils sont jamais très loin, ton frère, non. Tes parents,
1: oui,
0: etc. Voilà, ils sont là du début à la fin. Et juste les remerciements, ça me fait penser qu'il y a même un moment dans le livre où tu t'arrêtes et tu dis, vous allez peut-être penser, vous qui lisez, parce que vous adressez à nous, c'est très drôle. Tu t'adresses à nous, tu t'adresses au lecteur. Vous allez peut-être penser que je remercie beaucoup. Alors, je vous explique.
1: Mais parce que c'est vrai.
0: Oui, je remercie. Voilà, c'était vraiment rigolo ça.
1: Oui, oui, parce que j'aime bien aussi ce côté-là et il est vrai que je l'ai construit ce livre d'une façon très cinématographique.
0: Oui.
1: Je voulais qu'on ait les images de tout ça, parce que moi elles sont encore très présentes. Moi, il suffit de fermer les yeux, la droguerie, je la vois, je suis encore dedans en fait.
0: Elle est sur la quatrième de couverture.
1: Ouais.
0: Donc c'était vraiment le magasin de tes parents,
1: oui,
0: droguerie
1: oui.
0: du sourire.
1: Exactement.
0: C'est vrai.
1: Oh, oui, ouais. C'est une histoire vraie.
0: C'est fou.
1: Et donc et puis ce cheminement incroyable, mais je crois que j'ai été comme une alors je dis pas mission, ça fait très Star Wars, mais ce que je veux dire c'est que j'ai été consciente d'avoir des parents qui avaient énormément de chagrin, qui avaient été détruits, hein, donc de la guerre, tout ça, et moi je voulais un peu sauver tout le monde, je voulais être un peu Zorro, quoi, et le fait de d'avoir réussi entre guillemets cette carrière d'artiste, je savais qu'il y avait que ça qui pouvait vraiment les combler, et quand je l'ai fait, ben c'est ouf, ça y est,
0: ouais.
1: Je l'ai fait. Puis après, de toute façon, au moment où ça a démarré, j'ai pas arrêté de les gâter. Je n'ai aucun regret de ce côté-là, parce que mes parents, ils ont tout eu. C'était le roi et la reine.
0: Ouais,
1: je leur ai tout offert parce que c'était pour moi une façon de les remercier.
0: En tout cas, tout le début du livre leur est consacré à eux, à leur histoire.
1: Oui, leur rencontre aussi.
0: Leur rencontre, la première, puis deuxième demande en mariage, parce que ça...
1: Oui. Ben, elle était jeune, ils se sont rencontrés, elle avait 14 ans.
0: C'est ça, voilà.
1: Donc mon père en avait 19, et puis bon, il s'est fait un peu virer par mon grand-père. Et puis il est revenu 2 ans après en ayant fait le service militaire. Mais c'est vrai aussi que il avait une droguerie aussi, hein,
0: à Oran,
1: à la cité Gambetta. Il avait une droguerie et donc il adorait ça, c'était son métier.
0: Liane, t'as écrit tes mémoires, t'aurais pu ne pas les écrire. On apprend dans le livre qu'en fait le biographe de Nougaro t'avait proposé de les
1: Absolument,
0: écrire pour toi.
1: Bien sûr, c'est Alain Vaudrascar,
0: ouais.
1: On est devenus très amis tous les deux et on s'est vu, on a commencé à faire le travail. Et puis je me suis rendu compte que voilà, on discutait ensemble, etc. Ensuite, il écrivait des choses, il me disait, envoyez. Je dis non, je veux pas, je veux
0: c'était
1: pas.
0: C'était pas ta voix.
1: Non,
0: en fait.
1: C'était pas mon histoire, c'était pas. Ouais. Et puis comme j'ai toujours aussi tout écrit, même si on l'a rarement dit, oui. Parce que il y a des femmes qui sont, il est vrai, des chanteuses, bon, autrices, tout ça. C'est marrant, oui. On n'a jamais parlé.
0: C'est drôle. J'ai eu cette conversation avec Lara Fabian qui a écrit aussi de très bonnes chansons.
1: Eh ben, pareil.
0: Mais mais oui, mais en fait, je pense que vous êtes victime de deux choses. Alors, le patriarcat qui fait que, de toute façon, les gonzesses ne savent pas écrire. Qu'est-ce qu'on s'en fiche de ce qu'elles écrivent? Et deuxièmement, vos voix sont trop belles. Donc, en fait, vos voix sont les stars et prennent toute la place.
1: C'est ça.
0: Enfin, je pense. Donc, c'est bien de le dire qu'effectivement, oui, il y a une folie.
1: En plus, on a les mêmes initiales avec Lara.
0: Ah oui, c'est vrai.
1: C'est exactement.
0: Il faut monter le club des meufs qui savent écrire, mais personne ne le sait.
1: C'est ça. Non, mais de toute façon, le temps fait les choses. Moi, je crois beaucoup au temps.
0: Mais oui.
1: Le temps, c'est. Il y a une jolie citation qui dit le temps remet chacun à sa place, chaque roi et reine sur son trône et chaque clown dans son cirque.
0: J'aime beaucoup.
1: C'est ma préférée.
0: Ah non, c'est pas ta préférée, tu mens.
1: Non, c'est pas. C'est ta une préférée, de mes préférées. Ma préférée, c'est Bruce Lee.
0: C'est Bruce Lee, qui page dit, 287. Voilà. Bruce. Non, mais c'est génial. Non, mais Liane Folly. Évidemment que le biographe de Nougaro, il aurait pas pu écrire ça. Elle dit de toutes les citations, ma préférée est celle de Bruce Lee, dont la traduction française est.
1: Ouais.
0: Quand c'est pas facile, ce n'est pas par là. Choisis toujours le chemin de la moindre résistance.
1: Ouais.
0: Quelle sagesse.
1: Non, c'est parce qu'avec l'âge, je me suis rendu compte qu'il fallait jamais forcer les choses, les gens, les situations, les sentiments encore moins, parce qu'on se plante tout le temps.
0: Oui.
1: Donc, quand on veut forcer, ou alors pour faire plaisir, ou alors pour pas faire de la peine, enfin, il y a toujours une excuse. Et finalement, moi souvent, enfin maintenant, aujourd'hui, je suis soignée depuis à la cinquantaine, je pense que j'ai vraiment fait une vraie bascule. Quand on a 50 ans, donc on se dit, voilà, on a besoin de changer.
0: Ouais.
1: Plein de choses en soi. Et puis ça passe par là aussi, arrêter de perdre son temps, son énergie, et puis de croire être dans l'illusion. Voilà, ça c'est quelque chose que j'ai terminé à la mort de mes parents. Au décès de mes parents, je me suis dit, j'ai été longtemps dans l'illusion. Très longtemps. Et parce que je me racontais des histoires, j'adorais les histoires à l'eau de rose, les contes de fées. Moi, je crois en tout, aux cloches de Pâques, à la petite souris. Mais oui. Non, mais moi, je crois en tout et aux magiciens d'Oz et voilà. Et qu'à un moment donné, je pense qu'il faut. Il faut mettre l'église
0: au milieu du village.

0: écouter au fur et à mesure. Et c'est vrai que dès la sortie de ce disque, toi, tu as eu envie de dire que tu le partageais, notamment avec André Manoukian, donc, qui était aussi ton compagnon à l'époque. Tu
1: bien
0: le
1: sûr,
0: racontes
1: et Philippe Viennet, oui.
0: Dans le livre, voilà.
1: Mais on était une équipe à Lyon.
0: Une équipe.
1: On n'a jamais parlé de cette équipe-là, d'ailleurs. Et c'est pour ça que je l'ai fait dans le
0: dans
1: livre.
0: Le livre
1: mais oui, parce que Rêve Orange, on dit, il y a une folie, c'est André Manoukian. Non, c'est pas André Manoukian seul.
0: Ouais.
1: C'est André Manoukian, entouré de super musiciens qui travaillaient au studio, Jean-Yves Cassès, Christophe Butin. C'est aussi bah, un super producteur. Rêve Orange, c'est un producteur anglais qui a fait ce disque, qui venait de faire l'album magnifique avec Tina Turner à Londres. Et que c'est lui qui a mis cette patte jazzy. Au fur et à mesure qu'on vient d'entendre, eh bien, on entend des arrangements d'Éric Serra, qui à l'époque vient de faire un
0: le carton
1: avec Le Grand Bleu.
0: Ouais.
1: Enfin voilà, c'est toujours...
0: C'est
1: et on nous a enfermés dans un espèce de truc, le couple, voilà,

0: Ah bah oui.
1: Oui, puisque tu racontes que l'obstétricien a dit que tu allais devenir chanteuse. Donc tu crois un petit peu.
0: Oui, mais si tu veux, tout n'est pas écrit. Ça, je ne crois pas ça.
1: D'accord.
0: Je crois qu'on peut tout écrire soi-même, qu'on peut même recommencer les histoires, écrire son scénario, mais qu'on est... tu vois, je pense qu'on est...
1: Oui, c'est pas la tragédie grecque où tout est joué d'avance.
0: Ah non, non. Oh, bah heureusement, non. Sinon ça serait d'une tristesse et d'une injustice totale, déjà qu'on est dans un monde assez injuste. Donc non, non, là c'est vraiment qu'on crée soi-même son propre bonheur, son propre malheur finalement. Moi je pense que les choix dans la vie sont importants. Ouais. Et comme je le dis, le seul moteur que j'ai réellement, c'est l'envie. L'envie, c'est ça qui mène le monde. Hein. Donc, l'envie, c'est quand on a envie, bah, tout est possible et c'est merveilleux. Alors après, évidemment que c'est difficile de partir d'un orchestre de bal
1: et de se lancer
0: à Lyon, Perrache, ouais. Fille de droguiste et tout d'un coup faire une carrière, etc. Mais on passe par des étapes complètement différentes et à chaque fois, chaque décennie en tout cas, bah, on avance aussi, on évolue, on s'améliore. Et on a d'autres projets. Moi, j'ai toujours des projets. Et on a tendance, en France, d'ailleurs, bon, tu le sais très bien, en étant femme animatrice, que ça y est, la vie s'arrête. À 50 ans, ça s'arrête. Hein.
1: C'est bientôt.
0: Non, mais on a l'impression de ça. Moi, je l'ai ressenti terriblement. J'en parle dans mon livre de ça.
1: Bah oui, mais tu parles du patriarcat, tu parles du sexisme. Et c'est vrai que pour une certaine partie de la société, à partir du moment où tu peux plus faire d'enfant, tu sers plus à rien.
0: Alors, je sais pas si ça vient de là. Oui, par rapport à la ménopause, oui,
1: je pense. Ouais, je pense quand même, il y a un truc, on devient un peu invisible.
0: Oui, alors moi, imagine, c'est encore plus difficile, j'ai pas eu d'enfant.
1: Tu n'as pas fait d'enfant.
0: Ouais. Donc, ce que je veux dire, c'est que non, moi, je pense. Alors, dans d'autres pays, en Asie, aux États-Unis d'ailleurs, au Canada, etc., on voit des femmes de 70, de 75 ans qui présentent des émissions à la télé, qui leur font tout ça. Le théâtre en Chine, au Japon, des actrices qui ont 80 ans, qui sont sur scène. Donc, enfin, et dans notre pays, bah, c'est vrai que c'est moins commun et qu'on range un peu trop rapidement dans le milieu artistique, en tout cas les femmes et les hommes aussi d'ailleurs. Hein.
1: Mais en tout cas, il y a de beaux moments là-dessus, sur ce thème-là, dans ton livre, sur ton militantisme qui est pourtant apolitique, sur ton engagement, sur les droits des femmes. Oui, la ménopause, les règles aussi, tes premières règles, t'expliques, voilà, mais tu vis ça, mais c'est un cataclysme. Oui. Le désir féminin aussi, le désir qui change, enfin, tout ça, effectivement, il fallait que ça soit toi qui l'écrive.
0: Ah bah oui, et puis de toute façon, moi j'ai pris le confinement, ça a été quand même, tout le monde s'est arrêté dans le milieu du spectacle, et moi je me disais, ça se trouve, on recommencera pas. Bah, quand on se retrouve au tout début, on se dit waouh, qu'est-ce qui se passe.
1: T'as cru ça, toi?
0: Oui, le monde s'est arrêté, et donc tout d'un coup on se dit waouh, comment on va faire. Alors moi c'était pas un problème, enfin je veux dire, je l'aurais bien pris aussi, hein, c'était pas. Mais de vivre comme ça chaque jour, d'avoir l'habitude d'avoir une vie à 100 à l'heure, à 1000 à l'heure, de voir des gens, de ça, et tout d'un coup, le truc s'arrête, quoi. Et là, je l'ai bien vécu.
1: Ouais.
0: Parce que j'ai recommencé, je le raconte d'ailleurs, ce confinement, à retrouver des plaisirs simples, plein de choses que j'avais oubliées, que j'avais pas le temps de faire, et j'ai trouvé ça formidable, dont commencer l'écriture de mon livre.
1: Exactement. Voilà. Il s'appelle La Droguerie du Sourire. Il y a plein d'anecdotes.
0: Oui.
1: Parce qu'à partir du moment, évidemment, où ta carrière a démarré, t'as croisé tout un tas de gens absolument fascinants. Il y a des rencontres folles et il y a des rockstars. Vous croiserez.
0: Ça, c'est vrai.
1: Mick Jagger en jogging et David Bowie au marché.
0: Oui, c'est vrai, marché nocturne. Alors, j'ai revu ensuite David Bowie. Je l'ai pas écrit dans le livre.
1: Bah, c'est quoi la suite?
0: Deux fois, je l'ai revu. La première fois,
1: Le croises au marché, c'est drôle.
0: Bah, le marché de nuit, le marché de Montmartre.
1: Oui, de Montmartre. Mais pardon, c'est chic. Oui, c'était pas au Lidl.
0: Ah, non, je veux dire, c'est pas le marché, voilà. Alors, d'abord, il y avait le jour où j'ai signé Besoin de toi, le premier 45 tours, il y a une petite fête au cinquième étage de chez Sony, et on me dit c'est les Rolling Stones qui sortent leur nouvel album, donc on m'a carrément présenté en disant voilà, c'est une jeune Sony signature, voilà. Et il était magnifique et très, très gentil, Mick Jagger, donc. Et après, je l'ai vu en concert aussi.
1: Ben oui.
0: Moi, j'ai vu des tonnes de concerts, j'ai vu tout le monde sur scène, même Michael Jackson, je l'ai vu deux fois en concert. Et donc, en fait, et puis en ce qui concerne Bowie, je l'ai revu sur ce qui s'appelle l'île des milliardaires, où il habitait, ça s'appelle l'île des milliardaires, je crois.
1: C'est à Moustique.
0: L'île Moustique, merci.
1: Ouais.
0: Et là, je suis sur la plage et je vois seule personne sur la plage.

0: me reposer dans un lieu où on dit bon là on aura la paix.
1: Et arrive de loin un couple comme ça, et je les vois avancer petit à petit, et plus avant je dis waouh, le mec il est blond, il était habillé en blanc, je m'en rappelle toute ma vie, et assise une black magnifique, et je dis putain c'est David Bowie.
2: David Bowie et Iman.
1: Et j'ai dit deux fois je rencontre ce mec là, il y a un truc quoi.
2: Ouais.
1: Et donc il s'était approché comme ça, hello, il m'avait parlé genre ça va bien, vous êtes je lui dis oui, je suis française. Ah oui, alors qu'est-ce que vous faites dans la vie? Rien. Il vaut mieux.
2: Alors, si vous avez envie,
1: oui,
2: de gratter dans les souvenirs de Liane, ah oui, Folie pour trouver des méchancetés sur son ex André Manoukian,
1: ah,
2: vous allez être déçus. J'ai cherché moi-même, connaissant bien Dédé, je me suis dit est-ce qu'il y a une picounette, ah oui, où à un moment tu dis, donc une fois que vous êtes séparés et que du coup bah tu travailles avec d'autres gens, tu dis ah bah c'était des gens qui étaient très agréables avec moi en studio, ça m'a changé.
1: Oui, dans ça, ce
2: voilà,
1: genre-là, oui.
2: Voilà, mais donc ça reste voilà vraiment très calme. Tu règles pas tes comptes, bien au contraire.
1: Non.
2: Tu dis que même à un moment, t'as voulu que cette brouille qui fait que bah deux personnes qui ont été amoureuses puis qui le sont plus, qui sont séparées, sont vaguement fâchées. Toi, tu voulais que la fâcherie elle s'arrête et t'as activement travaillé pour vous rabibocher.
1: Alors en fait, c'est très simple. Nous avons ensemble réalisé trop de belles choses pour que ça finisse en eau de boudin et que tout d'un coup, voilà, et c'est le public aussi. On a le respect, c'est ce que je lui ai dit, il faut avoir le respect du public. Ils, ouais, ont aimé notre travail ensemble. Il y a trois albums magnifiques qui existent, qu'on a fait ensemble. Et eux,
2: c'est
1: ils
2: vos
1: ont
2: trois
1: envie.
2: Gosses.
1: Voilà, c'est nos trois enfants.
2: Bah ouais.
1: Et il faut que, voilà, qu'ils soient... Donc personnellement, c'est moi qui ai fait le premier pas, parce qu'il est vrai que j'ai été un peu rangée comme ça dans la vie d'André. J'ai, ouais, encore... Oui, en décembre dernier, il y avait, je l'ai vu dans une émission de télé, La Boîte à Secrets,
2: oui,
1: voilà, où on parle des gens. Et il faut le faire quand même, hein, ça c'est énorme. Bravo à la production, formidable. Pour mettre 10 ans de vie avec Liane Folie, 3 albums comme ça et ne pas en parler.
2: C'est-à-dire,
1: on ressent André Manoukian. Ben, moi j'ai trouvé ça un peu parce que je l'ai vu cette émission et je me suis dit
2: ça
1: wow,
2: t'a fait de la peine ou pas?
1: Non, j'en suis plus là, hein, non.
2: Ouais.
1: Non, le métier me fait plus de peine du tout. Au contraire, ça me fait rire.
2: Et tu
1: mais là, je me suis dit, mais bravo, quoi. Ouais. Comment les mecs, ils peuvent passer à côté qui a été le plus grand succès de sa vie. Il n'a plus, ouais, jamais, jamais eu un tel succès avec une chanteuse.
2: Non.
1: Donc c'est pour ça, pour toutes, ouais, ces choses-là. Et donc, il y a un an, le jour de son anniversaire d'ailleurs. Mais il est très heureux, hein, ça se passe bien. On a encore passé une journée ensemble la semaine dernière. Il est très heureux qu'on se revoie. On a des bons liens. Et puis, peut-être, va savoir, comme dit ma très belle chanson. Peut-être qu'un jour nous collaborerons ensemble.
2: Mais je vous le souhaite.
1: Si sa femme est d'accord.
2: Ah oui, c'est ça. Attention, hein, on va pas semer la zizanie. C'est un bonheur de t'entendre, Liane.
1: Merci,
2: c'est un bonheur de te lire La Droguerie du Sourire, donc aux éditions Stock.
1: Oui.
2: Et moi, je trouve que c'est un film. Tu fais ce
1: oui,
2: que
1: c'est
2: tu
1: vrai
2: veux de cette remarque.
1: Mais quelque part, voilà, on va dire que c'est dans le
2: voilà
1: dans l'atmosphère.
2: J'en ferais même deux si j'avais un budget illimité à l'eau Hollywood, parce que je ferais le film de la rencontre de tes parents, etc. En Algérie, leur arrivée en France et tout, et puis ensuite deuxième partie, ta vie.
1: Tu veux dire un biopic télévisuel,
2: ouais,
1: une fiction.
2: Ouais, ça serait bien, non?
1: Ça serait pas mal. Ou alors un grand film, ça dépend.
2: Bon, ben on se revoit pour ça, Liane.
1: Mais absolument.
2: Merci beaucoup d'être
1: venue. Merci beaucoup, Émilie. C'était un bonheur pour moi d'être avec toi ce soir et j'embrasse tous les auditeurs, évidemment.
2: Merci. Merci, Liane. À bientôt.
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2: Un artiste atypique et polymorphe, aussi à l'aise dans un concert de rap que sur le plateau de Danse avec les Stars et The Voice. Il est aussi très à l'aise dans mes playlists, croyez-moi. Il vient de sortir, Taïk, son deuxième album, Joya. Il est le seul artiste en France à pouvoir, sur un même disque, inviter Lara Fabian et Aya Nakamura. Il chante, il danse, il brille à la télé. Il collectionne les disques d'or et de platine. Taïk est la définition du mot inclassable. Et vous allez adorer le rencontrer. Il est ce soir pour la première fois dans Décibel. Salut. Bienvenue dans Décibel. On est super contents de vous accueillir.
5: Super content d'être là.
2: Alors, vous avez cartonné que votre premier album en 2020, Fleur froide, disque de diamant, ça veut dire plus de 500 000 exemplaires vendus.

0: Des petits moves de danse.
1: Ah, tu gères.
0: Que le haut du corps. Hein.
1: Tu gères. C'est bien, ça c'est plus les épaules, c'est bon.
0: L'année suivante, en 2021, vous remportez Danse avec les stars, avec Faux Voto. Et puis en 2024, un album en commun avec Dadju. Il s'appelle Héritage. Et là encore, magnifique disque de platine, plus de 100 000 exemplaires vendus. Oh baby, des concerts à Bercy ou encore à Paris, La Défense Arena. Et puis cette année, Taïk, c'est aussi une grosse année télé avec The Voice. Vous êtes dans le jury aux côtés de Florent Pagny, Lara Fabian et Amel Bent. Ouais. Première question, ça va? Bonne année 2026.
1: Franchement, elle est belle, elle commence bien. Enfin, ouais. Elle est dans un beau milieu. On est content, on reste focus et on veut encore plein d'autres belles choses.
0: Ouais, la détermination, ouais. Le focus, ouais. La concentration. Ça, je pense que c'est vraiment un mot-clé important quand on parle de votre parcours. Vous êtes né à Marseille en 1996.
1: Ouais.
0: Donc, c'est la même année que Kenji, Oshi et Oli de Big Flo et
1: Oli. Ouais, c'est vrai. Oli, je savais. Ouais. Kenji, je savais. Ouais.
0: Bon cru, non, franchement.
1: Pas mal.
0: Vous êtes arrivé à Paris à 16 ans, tout seul en pension, pour faire de la musique
1: non,
0: ou pas forcément
1: tout. Ah non, pas du tout, pour essayer justement de me réinsercer un peu, parce que je m'étais fait virer moi de mon lycée.
0: Aïe.
1: Pas parce que j'étais un mauvais garçon, mais parce que je dansais à l'époque et du coup je séchais énormément les cours. J'étais danseur, donc répétition, concert, on avait déjà des prestations et tout, et l'école c'était vraiment tertiaire pour moi.
0: Ouais, c'était pas la priorité.
1: C'était pas la priorité.
0: Le focus, en fait, le fameux.
1: Exactement. Ouais. J'étais focus mais sur autre chose. Et je me suis fait virer de mon lycée à quelques semaines de la rentrée, donc impossible de trouver un autre bahut à Marseille qui fasse encore des inscriptions. Donc ma mère a fait des pieds et des mains et elle m'a trouvé un bahut à Paris. Et je suis parti à Paris.
0: Et alors finalement, c'est la fameuse expression, c'est un mal pour un bien.
1: Un mal pour un bien m'a sauvé la vie.
0: Ah, parce que donc à Paris, tout seul à 16 ans,
1: ouais.
0: Et au lieu de faire des conneries, vous trouvez votre voix.
1: Je trouve ma voix, ouais. On se fait, dès le premier jour où on arrive à l'internat, il y a une visite groupée. On est, une trentaine de petits jeunes qui visitons l'internat pour la première fois. Et on passe de salle en salle, salle de sport, truc, machin, baby-foot, patati patata, salle de cinéma et tout. Et après, il nous amène au studio, et là, moi, c'est une révélation.
0: Un studio de musique, hein.
1: Ouais. C'était juste incroyable à mes yeux. Je suis rentré dans une espèce de transe où j'avais plus personne autour de moi, et je crois que même la visite, je l'ai pas continuée, moi. Moi, je suis resté, je crois, dans le studio, en disant aux autres, finissez, moi, je veux discuter avec ce monsieur qui s'appelait Vince Marshall, et qui est pareil, aussi un des gars qui a sauvé ma vie.
0: Un
1: ingé son beatmaker, ouais. Producteur, ouais. Je voulais juste le regarder travailler. J'aimais le voir travailler sur son piano. Il était pianiste aussi, tu vois, compositeur.
0: Ouais.
1: Et je m'asseyais pendant, je pense, 3-4 mois. Je m'asseyais juste dès que j'avais 30 minutes de pause, une heure de trou ou quoi. Ou même à la fin des cours, puisque je dormais sur place, moi, à l'internat. Avant de rentrer, je passais le voir et je restais une heure, deux heures avec lui, je le regardais.
0: C'est dingue.
1: Ouais.
0: Ça donne envie de se poser des questions sur le destin ou sur, je sais pas, la prédestination. En fait,
1: ouais.
0: Il y a des cellules de votre corps,
1: ouais.
0: Quand vous êtes rentré dans le studio,
1: qui
0: elles
1: sont
0: vous ont
1: activées,
0: dit,
1: ouais.
0: T'es chez toi.
1: Exactement. Qui sont dit,
0: c'est
1: t'es
0: fou,
1: chez toi.
0: C'est
1: et,
0: fou.
1: Ouais, c'est ça. Et je me sentais pas mieux ailleurs que là-bas.
0: Alors, il y a une année assez charnière dans votre carrière, Taïk, c'est 2017, donc c'est finalement 5 ans après votre arrivée à Paris, hein,
1: ouais.
0: Donc voilà, ça va très très vite. C'est l'année où vous tentez Nouvelle Star. There's no need to wear these shades when I try. Avec votre petite voix de bébé. Avec Benjamin Biolay,
1: ouais.
0: Manu Kian, Elodie Frégé et Hélène Ségara dans le jury, il fallait pas avoir la trouille.
1: C'est ouf.
0: Bon souvenir, ça.
1: C'est un bon souvenir, ouais. C'est une belle revanche entre guillemets, puisque ça m'a pas empêché d'y croire, même si j'ai pas passé les qualifs entre guillemets.
0: Vous êtes allé au théâtre, hein, quand même.
1: Je suis allé au théâtre quand même. C'est la manche d'après, donc ça va, c'est cool. Et malgré ça, j'ai continué. Pas une seule seconde, je me suis dit que ça m'abattrait, tu vois.
0: 2017, c'est aussi l'année où vous sortez vos premiers sons, notamment Baby Motion. Avec que je pourrais winner 100 fois. Encore une fois, les enfants, notez bien, 5 ans auparavant, il n'était jamais rentré dans un studio. C'est fou quand même. Non, mais c'est génial. Et puis, c'est l'année aussi où vous décrochez un prix assez dingue que peut-être vous n'attendiez pas. C'est la publicité la plus vue sur YouTube en 2017. C'est une pub que vous n'avez pas oubliée, évidemment, les amis.
1: Il faut pas.
0: Les Babybel se parlent entre eux.
1: Quand même.
0: Et Taïk, c'est genre le plus beau des Babybel.
2: Eh, hey, vous êtes pas un peu ramolli de la coque, les gars? C'est moi, Mini Roulé.
0: Voilà. Et c'est une des premières fois que vous gagnez des sous.
1: Ouais, c'est vraiment.
0: En chantant, n'empêche.
1: Exactement, en faisant ce que j'aime. Bon, à l'époque, c'est pas de la musique, mais c'est déjà ça. Je suis en studio, j'ai un casque et j'entends ma voix et rien que ça, ça me fait plaisir. Et ouais, je prends une petite somme ridicule à l'époque.
0: Mais n'empêche,
1: j'arrive quand même à gagner ma petite vie avec ça à m'acheter une petite paire de baskets ou deux, et c'est déjà ça. Et en fait, le truc, c'est que je me suis dit, ok, je peux déjà commencer à gagner un peu de sous avec ce que j'aime faire.
0: Ouais.
1: Et ça aussi, pareil, ça a été un moteur de persévérance, j'ai envie de dire.
0: Et alors, le Taïk d'aujourd'hui, celui qui remplit les immenses salles de concert, celui qui va même aller jouer en Angleterre, aux Pays-Bas, en Allemagne, dans pas très longtemps, et les disques de diamant et de platine, et ce deuxième album, Joya, ce Taïk-là d'aujourd'hui, s'il pouvait aller taper sur l'épaule du Taïk en studio qui fait mini roulé, qu'est-ce que vous lui diriez?
1: Lâche rien, gamin. Lâche rien et entoure-toi bien. Non, fais ce que t'as fait. Tous tes échecs et toutes tes réussites ont fait ce que t'es aujourd'hui, donc lâche rien. Et je pense qu'il aurait rien de spécial à lui dire, puisque celui d'avant déjà aurait dit à celui d'actuel, t'inquiète pas, je gère. J'ai toujours été très très très confiant et prétentieux, même sur le fait que ça va marcher, les gars. Je me donne pas d'autres plans. Faire confiance au plan A et surtout pas envisager un plan B, c'est tout miser sur le A.
0: Oui, c'est
1: donc,
0: ça.
1: Je préfère ça. Je préférais vraiment me mettre à 200% sur le A, sans me dire, au cas où, si ça marche pas, je ferais peut-être. Non, il n'y a pas de je ferais peut-être autre chose.
0: Faut que ça marche.
1: Faut que ça marche, tu vois.
0: Et ça marche.
1: Et ça a marchouillé.
0: Marchouillé, come on. On va écouter un premier extrait de ce nouvel album, Joya. Puis après, on se plongera dedans, parce que Joya, alors oui, vous êtes tous bilingues à la maison, vous dites, oh, c'est bon, on sait, ça veut dire joie. Ça ne veut pas dire que ça.
1: Non,
0: vous allez apprendre plein de trucs. C'est un duo avec Lara Fabian qui s'appelle Je te pardonne. Et alors, Lara, elle est comme ça. C'est comme Beetlejuice, on dit trois fois son nom, elle apparaît.
1: Elle apparaît.
0: Lara.
3: Salut mon Taïk de Taïk. Je voulais te laisser ce petit message pour te dire à quel point j'ai eu de la joie et à quel point ça a été sucré, salé, épicé et franchement magique d'être à tes côtés sur ce fauteuil rouge que tu as rendu unique et vibrant. Ton arrivée a créé de véritables secousses et je crois qu'on a tous été bouleversés positivement par ta présence. Je te souhaite le meilleur à chaque étape. Tu es grand, inspirant, puissant, magnifiquement talentueux. Et ça a été une vraie joie et un vrai privilège de chanter à tes côtés dans cette chanson qu'on a écrite et qu'on a fait briller partout. Je t'embrasse et je t'adore.
0: Incroyable.
1: Elle est si belle quand elle parle, elle est si belle quand elle, dans tout ce qu'elle fait, c'est si poétique. Quel respect. C'est fou, ça, c'est un truc qui peut vraiment me toucher plus que n'importe quelle salle remplie. C'est de vraiment de susciter le respect de légende comme ça. Et je sais que ces mots, elle les pense, qu'elle a reçu aucun virement pour faire ce message vocal.
0: Ah non, nous, nous ont envoyé balader. Je vais vous raconter la coulisse du truc, hein, Taïk. J'ai envoyé un email à 15h02.
1: Ouais.
0: À 15h08, j'avais le message dans ma boîte mail. Elle vous adore.
1: Ah, on s'adore vraiment beaucoup. C'était un vrai coup de foudre, mais comme elle le dit, ça a été sucré salé. C'est parce que moi, j'ai une énergie qui est pas forcément celle qu'elle connaît à la base. Je viens avec cette énergie-là dans l'émission.
0: Donc The Voice,
1: qu'on a fait ensemble. Et on cherche nos points de calibrage, on se calibre. Et il y a des endroits où ça s'effrite et tout, et on le voit dans l'émission.
0: Ouais.
1: Et en fait, ça a été vraiment comme un premier meilleur ami avec qui tu commences par une bagarre, en fait. Vous commencez par vous chamailler, ça finit par être ton âme sœur, ton ami de toujours. Et c'est un peu ça. Avec Lara, et ouais, elle est exceptionnelle. Ces mots me touchent réellement, et venant d'une légende vivante comme elle, c'est fou à 30 ans de recevoir des éloges pareils d'elle. Donc vraiment merci, et merci à elle de m'avoir fait cet honneur, surtout
0: parce de chanter ensemble,
1: de chanter avec moi.
0: Je te pardonne.
1: Ça. Ah oui, ça a même pas été une négociation, c'est elle l'a fait direct. Elle est venue jusqu'à chez moi. Tu vois, je te cache pas que j'étais à deux doigts de prendre une photo discrètement de Lara chez moi dans mon salon, histoire que mes enfants sachent que je suis pas n'importe qui. Mais je te jure, c'était, non, quel respect. C'est une vraie queen. C'est ça que j'appelle une vraie reine, une vraie queen. C'est de se mettre des fois un peu au niveau d'un jeune comme moi, artiste, qui a encore plein de choses à prouver, et de lui dire, t'es inspirante et c'était une vraie joie d'être à tes côtés. Rien que ça, c'est bon, je peux rentrer.

0: Oh là là. Oh là là là là. Non mais je sais, vous êtes dans un état pas possible à la maison, moi aussi. Alors Gioia. Gioia, ça fait penser au mot joy, à la joie. Ce qui déjà, avant même d'aller plus loin que ça, en 2026, dans une société qui est justement pas pleine de joie, c'est déjà un parti pris intéressant de dire je vais du côté de la joie, je vais du côté de la lumière.
1: Bien sûr, et surtout avec le message qu'il y a derrière, c'est que Gioia, c'est quand même un message venant d'un esclave, du dernier esclave, donc qui a subi quand même et vécu peut-être l'une des pires horreurs du monde et qui, malgré ça, en tire une revanche intérieure de joie, quoi. De dire que malgré tout ce qu'on m'a fait subir, j'ai gardé cette joie et ça, on peut pas y toucher.
0: Ça me fait penser à l'époux d'une des victimes des attentats du Bataclan, qui avait écrit un très beau texte qui disait « Vous n'aurez pas ma joie,
1: vous n'aurez pas ma tristesse, vous voyez, tu veux dire.
0: Vous ne prendrez pas ma joie.
1: Je me rappelle.
0: Et en fait, c'est... On va écouter votre voix. Donc, c'est le prologue. On est le 2 mai 1826, c'est sur l'album. Ah, je vous ai dit, on voyage même dans le temps. Et donc, on est avec ce personnage qui s'appelle Gioia, alors qui est un personnage fictif, mais qui forcément existe.
1: Relate une vérité.
0: Voilà, c'est le dernier esclave américain.
2: Je m'appelle Gioia et j'ai fêté mes 43 ans le 2 mai 1826. J'ai vu ma femme mourir sous mes yeux et mes filles ont été déportées dans une autre plantation il y a 3 ans. Ils m'ont fait souffrir. Ils ont arraché mon cœur à plusieurs reprises et ils m'ont tout pris. Mais ils n'ont jamais ébranlé une seule seconde ma foi. Je m'adresse au nouveau monde. J'ai rampé jusqu'à ce que mes genoux saignent pour que vous puissiez marcher la tête haute aujourd'hui. Et j'ai pleuré chacune des larmes de mon corps pour vous voir rire aux éclats un jour. Alors priez, mes fils, régnez sur ce monde, mes filles, et ne perdez jamais, au grand jamais, ce trésor que Dieu a mis dans nos cœurs, la joie.
0: L'éloge de la joie par Gioia. L'album, il est...
1: Très fier d'avoir fait cet album, quand même, quand je t'entends parler comme ça. Je sens que c'est sincère en plus venant de toi.
0: Oui, vraiment, parce que c'est épatant de se dire, il va prendre le temps
1: D'aller là-bas,
0: d'aller dans cette histoire-là, raconter, faire des pauses dans l'album. J'ai envie de comprendre comment c'est né tout ça.
1: C'est né d'une année 2024 où je perds un frère. Je perds mon frère de toujours, mon frère d'armes, qui décède noyé catastrophiquement comme ça un été le 3 août 2024. Et lui, il me parlait souvent de ma musique. Il fonctionnait aux émotions beaucoup et il aimait cette musique émotionnelle que je mettais. Le Tyke Hit, le Tyke tout droit, le temps n'y pense plus, ça lui faisait rien, tu vois. Et il me disait, moi j'aime quand tu m'emmènes dans des histoires, j'aime quand tu fais comme quand on était petit et que tu t'inventes des trucs de starbé, des trucs et qu'on s'y prête. Et il me parlait de ça à chaque fois et quand il s'en va, malheureusement, moi je comprends plus rien à la vie. Pendant un long moment, j'ai plus envie de rien parce que ce rapport à la mort, il a toujours été assez intense chez moi et perdre un frère comme ça que je n'aurais jamais imaginé, il n'était pas malade, c'est pas comme si c'était un long combat où on a pu peut-être éventualiser le fait...
0: Se faire à l'idée
1: que peut-être il partirait, c'est du jour au lendemain, la veille on devait faire un barbecue.
0: Très violent.
1: Très violent, donc c'est un truc dont tu t'y remets jamais, je pense. Et donc j'ai plus envie de rien, j'ai plus envie de musique, j'ai plus envie de chanter, j'ai plus envie de public, j'ai plus envie qu'on parle dans la rue, j'ai plus envie qu'on crie mon nom, j'ai plus envie de rien, j'ai plus envie de chanter. Et des fois, quand tu sais plus trop où tu vas, quand t'as plus envie de rien, faut des fois revenir de là où tu viens. Et j'ai passé quelques temps au Cameroun, en fait. J'ai passé un petit moment au Cameroun, chez moi, parce que je m'étais arrêté, donc j'ai arrêté un peu de faire de la musique pendant 8 mois. Et pendant ce temps-là, j'étais au Cameroun pendant un temps. Et c'est là-bas où on m'a raconté cette histoire, en fait, de ce Gioia, tu vois, dans un village, tu vois. On m'a raconté l'histoire de ce Gioia et ça m'a bouleversé de se dire que même lui et même eux, à cette époque-là, qui ont vécu des choses horribles, bien pires que la mort, j'ai envie de te dire, ils ont décidé de quand même garder leur joie. Et je me suis senti tout nul, tout con à me dire, en fait, toi, avec ta douleur qui est immense aussi, comment tu veux t'arrêter là? T'as 29 ans. tu veux t'arrêter, tu sais plus où aller, comment ça? Non, ça n'existe pas. Mais je voulais pas revenir avec un album comme ça. Et en plus, ce qu'il y a de fou, c'est qu'après Fleur Froide et après Héritage, je savais plus trop qu'est-ce que je voulais raconter. Héritage, c'était beau, c'était un album événement, c'était avec Dadju, donc c'était, on n'avait pas besoin d'en faire trop. Juste lui et moi sur scène, c'était déjà fort. Mais là, revenir solo, j'avais pas envie de revenir en lover, en crooner encore, qui raconte des histoires d'amour et tout. Bien sûr que je le ferai toujours, mais il y a quoi derrière? Et puis après, j'ai eu mes deux gosses aussi, j'ai eu deux garçons. Et ça aussi, je me disais, qu'est-ce que t'as envie que tes enfants disent si demain, toi aussi, subitement, tu t'en vas? Qu'est-ce que t'as envie que ton public se dise si subitement, tu t'en vas? Et qu'est-ce que t'as envie de laisser comme trace?
0: Ah ouais, mais alors ça, c'est terrible, parce que c'est pas anodin. C'est se dire, je sors un disque et possiblement, c'est la dernière trace que je laisse sur Terre.
1: Ouais, de ouf. Et c'est le dernier... Ben, chaque nuit, je pense, il faudrait se dire ça. Il faudrait se dire, est-ce que j'ai bien dit à ma femme que
0: je suis
1: désolé?
0: On ferait moins de conneries, oui, c'est
1: vrai. Est-ce que j'ai bien dit à ma mère que je l'aime? Parce qu'il y en a plein qui ne se réveillent pas. Et depuis le début de l'émission jusqu'à maintenant, il y en a beaucoup qui ne sont pas réveillés et qui viennent de nous quitter, tu vois. Donc, je ne veux pas être trop morose, mais c'est une vérité, tu vois, il faut se le dire. Donc, je me suis dit, si tu racontes un nouveau truc sur un album, sois prêt à raconter quelque chose de noble. Et on s'en fout des hits, on s'en fout des chiffres. De toute façon, c'est pas un truc que tu as cultivé. Raconte quelque chose dont tu seras fier. Et quand je suis devant toi là tout de suite, franchement, je me dis que j'ai fait le meilleur choix de ma carrière parce que ça tombe quand même dans l'oreille de certaines personnes, ça tombe quand même dans des cœurs qui comprennent et qui ressentent. Et ça c'est la plus belle des choses pour moi.
0: On va parler d'amour parce qu'il y a ce concept d'Afro Love,
1: qui était, voilà, la colonne vertébrale.
0: C'est ça de la musique sur le premier album et voilà, l'Afro Love est toujours là sur le deuxième. Il n'est pas tout seul, mais il se passe des choses.
1: Exactement.
0: Et alors je le disais, c'est dingue parce qu'il y a plein de façons d'envisager évidemment les histoires d'amour. Il y a cette chanson, la même histoire. Écoutez les amis, si vous êtes assis, allongez-vous immédiatement.

0: Une chanson extrêmement
1: langoureuse.
0: Sexy, lascive, langoureuse. Voilà. Mais l'amour, c'est aussi fuis-moi, je te suis, suis-moi, je te fuis. Aya Nakamura.

0: que les histoires d'amour compliquées, ça fait des meilleures chansons?
1: Je pense pas. Je sais pas, honnêtement. Mais moi, j'estime qu'aujourd'hui, le succès aussi de mes chansons, c'est qu'elles sont vraies, qu'elles sont pas juste toutes belles, toutes roses, et basées sur de l'idyllique. Je pense qu'il y a des fois où justement, va loin, en fait, là, tu me casses la tête, et peut-être que je t'aimerai après. C'est, ça se dit pas, c'est pas gentil, mais c'est la vérité, c'est ce qu'on ressent des fois. Il y a Daevin aussi, je pense que je te spoil un peu, enfin, je te
0: devance
1: un peu,
0: passer, mais il y a Daevin,
1: où là, c'est d'une sincérité qui...
0: En même temps, c'est génial. Daevin, c'est marqué sur la liste des chansons, entre parenthèses, interdit aux femmes.
1: Ouais.
0: Qu'est-ce que j'ai fait?
1: Non, c'est que
0: je suis allé l'écouter.
1: Ok, je pensais que tu disais qu'est-ce qu'il avait. Bah oui, je savais. C'était aussi un clin d'œil pour dire interdit, mais qu'est-ce que vous allez faire? Vous allez vous ruer dessus, forcément.
0: Évidemment.
1: Bah oui, tu vois.
0: C'est, en vrai, c'est la première que j'ai écoutée.
1: C'est vrai? C'est dingue.
0: Après, je l'ai remis dans l'ordre. Donc voilà, interdit aux femmes, mesdames.

0: s'apprête à faire une connerie.
1: Ouais,
0: c'est comme ça.
1: C'est ça, c'est la vie. C'est la vie. Hein.
0: David, oui, alors c'est la vie. Et à la fois, j'ai bien aimé aussi dans vos textes l'idée que les femmes ne sont pas forcément celles qui attendent à la maison le mari qui, un peu lassé finalement, va se taper la voisine. On a aussi des filles qui cherchent des histoires sans lendemain.

0: que celle qui n'a jamais envoyé un petit texto à son candy boy me jette la première pierre. Donc c'est complexe, en fait, c'est complexe.
1: Bah oui, c'est riche. Ouais. C'est plein de choses, tu vois, justement. Oui, les femmes ne sont pas seulement là à attendre leur chéri, elles ont aussi leur entre guillemets, leurs vices, leurs envies, leurs trucs. C'est pas que les hommes qui sont les méchants, et c'est pas que les hommes aussi, des fois, qui peuvent avoir des envies un peu charnelles. Et ça, je trouve que c'est le bon équilibre dans l'amour et dans mes textes. C'est que personne n'est délaissé, il y a de la musique pour tout le monde. Et je suis toutes ces choses-là aussi. J'ai vécu des histoires très langoureuses, très romantiques, et j'ai vécu des histoires sales, entre guillemets. Et je les mets en chanson, honnêtement, je suis pas là pour mentir aux gens. Et Candy Boy, ouais, ça part d'une discussion avec mes danseuses de l'époque. Et en fait, j'écoute, et tu sais, ma musique, elle vient de discussions comme ça, à la chicha, peu importe, comme ça, où on discute, et je me dis, mais en fait, c'est trop vrai. Et ça a le mérite d'exister sur une chanson, cette histoire, tu vois. Ouais. Donc voilà, ça donne joya. Et depuis que tu défiles les chansons, ça fait longtemps que j'avais pas réécouté cet album, depuis qu'il est sorti, je crois. Et je suis très, très, très content de ce qu'on a fait avec l'équipe. Je veux vraiment saluer tous les compositeurs et toutes les personnes qui m'ont aidé à faire cet album. On parle pas assez d'eux en interview, je pense. C'est très important de faire même une émission autour de ça, des compos, des mecs qui suivent un peu la folie des artistes, tu vois. Ouais. Quand j'arrive et que je dis à Black Do, en l'occurrence, qui a fait ce titre, je veux raconter ça, il me dit, mais t'es un malade, allez, on y va, clink, tu vois, mais c'est ça, hein, suivre un artiste comme ça, fêlé comme moi, en plus, je salue ces gars-là et je leur dis merci et merci encore et de me lâcher jamais, les gars, parce que vraiment, on a fait un album de gueule.
0: Ouais.

0: passer.
1: Vous êtes inspiré partout et je crois que c'est providentiel et qu'il faut continuer à avoir vos oreilles et vos capteurs grands ouverts et nous raconter plein de choses. Je vous souhaite une belle et bonne et longue route.
0: Très gentil.
1: Merci Taïk, à bientôt.
0: Merci à vous.
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2: Et si on montait le son pour chanter le Loir-et-Cher avec Michel Delpech sur votre radio ici? Allez, on vous écoute.

0: Vous écoutez ici Michel Delpech, le Loir-et-Cher. Nous partons un petit peu plus dans l'Est maintenant avec Sébastien qui nous donne des idées de spécialités alsaciennes pour le déjeuner. Ça tombe bien, c'est l'heure. Quant à Nathalie d'ici Nord, elle explique à Valérie D'Amido et Eric Bastien comment elle est tombée amoureuse du Père Noël.
1: Alors Nathalie, on va parler d'amour. On va parler de ta rencontre avec Franck. Ah là là, ça s'est passé dans un endroit où on dirait pas que ça peut être une rencontre de l'amour. Hein. Ça s'est passé au Center Park de Picardie.
2: Ah
3: oui.
1: Ah et voilà. Et oui, parce qu'elle part, avec ses enfants, ma petite choupette. Elle va avec ses enfants fêter Noël au Center Park, faire du toboggan, à qui mieux mieux. Et là, tout le monde fait la fête. Et même le Père Noël fait la fête, c'est ça? Il danse, le Père Noël.
3: Au début, il était sur son fauteuil de Père Noël. Et puis, il y a eu à la queue leu-leu qui s'est lancée. Et puis, je ne l'ai pas laissé prendre le début de
1: la queue leu-leu
3: pour tout le monde. Et je l'ai chopé, je l'ai pris devant moi. Et puis, il s'est dit, mais qu'est-ce que c'est cette donzelle? Et puis, voilà.
1: Alors, et puis, voilà.
3: C'est notre première rencontre.
1: Voilà, le lendemain, pof, il lui propose quand même de boire un verre avec le Père Noël. Hein, parce que le Père Noël, il finit à 20h. Et du coup, voilà, il a séduit et la maman et les enfants. Bim, bam, boum. Tout ça sous la piscine avec les vagues.
3: Lui n'allait pas à la piscine parce qu'il travaillait.
1: Ouais.
3: Mais voilà, après son réveillon de Nouvel An à Center Park où il gérait toutes les équipes d'animation, eh bien, il est venu me rejoindre chez moi.
1: Et voilà.
2: Vous êtes en train de me dire que c'est la Mère Noël qu'on a au téléphone.
1: Exactement,
2: là.
1: Nous avons la
2: et
1: Mère
2: Noël. Elle s'est mariée.
1: Noël. Évidemment.
2: Ah ouais, quand même.
1: Elle a épousé le Père Noël.
2: Oh,
1: vit avec les lutins là-haut, dans le Nord. Et donc, ça fait 18 ans que vous êtes ensemble.
3: Oui.
1: Ça, c'est de l'amour. Et ça fait 12 ans que vous serez... Enfin, ça va faire vos 12 ans en juin, c'est ça?
3: C'est ça.
2: Mais dites-moi, Valérie, est-ce que ce serait pas temps de ressortir...

0: Nathalie, hein.
1: C'est une chanson d'un 30 avril.
0: Voilà, exactement. Ben voilà,
2: elle est avec le Père Noël.
0: Ben bien sûr, son mec c'est le Père Noël. Alors Nathalie, écoute bien, c'est une question qui peut te permettre de gagner 3 points de plus. C'est la question à choix multiples. Écoute bien la question et ensuite les choix. Combien de touches possède un clavier d'ordinateur standard, le clavier de base? Alors écoute bien. 71, 98, 105 environ, ou le nombre de dents de Éric Bastien. Alors, combien de touches possède un clavier d'ordinateur standard? 71, 98, environ 105. Le nombre de dents d'Éric Bastien, top chrono, 10 secondes.
1: On peut appeler un lutin si elle veut comme ami.
3: Moi, je dirais 105. Hein.
0: Et tu... Eh ben, tu fais très très bien. 105, wow. Azerty, QWERTY, c'est 105 touches avec des variations selon les modèles. Bravo, 3 points de plus, tu as 6.
1: C'est facile pour elle, il y a tous les cadeaux à la maison, voilà, il y a des ordinateurs partout. La femme du Père Noël, quand même, cette émission est classe. Sébastien, tu as une relation cachée avec quelqu'un de connu dans le monde ou pas du tout?
4: Non, du tout.
1: Non, pas du tout. Sébastien, il est en couple avec Élodie. Comment vous êtes rencontrés avec Élodie? Enfin, si c'est pas indiscret. Hein.
4: Sur une application de rencontre.
1: Une application de rencontre, ok. Alors elle était gendarme.
4: Oui.
1: Elle est peut-être encore d'ailleurs. Hein.
4: Non.
1: Non, elle est plus gendarme. Mais alors, elle habitait pas en Alsace?
4: Non, dans les Vosges.
1: Elle était dans les Vosges. Elle était où dans les Vosges? À quel endroit?
4: Épinal.
1: Ouais, donc Épinal, l'Alsace, pas très loin, mais c'est pas totalement à côté. Du coup, vous avez fait comment? Des petits allers-retours?
4: En fait, elle venait chez moi. Et le 2 mars, on s'est mis en couple.
1: Là, récemment, le 2 mars?
4: Non, ça fait 10 ans.
1: Ah, ça fait 10 ans que vous êtes ensemble, le 2 mars. Bah écoute, félicitations. Donc elle est venue s'installer en Alsace. Tu peux nous rappeler l'endroit où tu vis, pour que je ne l'écorche pas?
4: À Ibersheim.
1: Voilà, et comment on appelle les habitants, d'ailleurs?
4: Je sais pas. C'est pour ça et moi, à mon avis.
1: D'accord. On va quand même parler un petit peu de l'Alsace et de la cuisine alsacienne juste un instant. On a dit que tout à l'heure, tu aurais rêvé d'être cuisinier. Tu continues de faire de la cuisine. T'as quelques spécialités comme ça alsaciennes? On entend la musique d'ailleurs.
4: Choucroute, bake-off.
1: Toi, tu fais quoi?
4: Mariné.
1: Ouais.
4: De tout.
1: Je sais pas, à cette heure-ci, tu nous proposerais quoi à 13h là?
4: À 13h, une omelette.
1: Ah, une omelette alsacienne?
0: Ah, c'est bon.
1: C'est quoi la spécialité de l'omelette alsacienne? Qu'est-ce qu'elle a de particulier?
4: Avec du lard, du lard, des champignons, oui. Une petite salade avec des petits croutons par-dessus. Un petit peu vosgien et alsacien en même temps.
1: Et un petit vin alsacien avec modération. Oui, il faut bien un peu de salade avec parce qu'avec du lard, il faut se donner bonne conscience. Mais écoute, ça donne envie.
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0: Pascal Obispo et Francis Cabrel, il faudrait que pleuve l'amour dans la playlist de votre radio ici. Valérie Damido et Eric Bastien sont à présent avec Laura d'ici Gascogne qui a hâte que son mari parte le matin pour une raison particulière et Mathieu d'ici Gironde qui maîtrise la grillade et la plancha à la perfection. Il en profite pour nous donner des envies sur votre radio ici.
1: Donc Laura a un point, Mathieu a trois points, je le rappelle. Alors, on a trouvé notre petite sorcière bien-aimée de la semaine. Laura. Il paraît que tu es une maniaque comme c'est pas permis.
2: Ouais, un petit peu.
1: Je lis qu'on passe l'aspirateur et tous les matins à 7h dès que Mathieu part au travail.
3: C'est tôt.
2: C'est ça. Je le mets dehors presque pour faire mon ménage et puis comme ça je suis tranquille et oui, je fais le ménage dès 7h, oui.
1: Mais pourquoi tu t'imposes ça? J'aimerais comprendre. Pourquoi?
2: Comme ça, je pars l'esprit tranquille au boulot et je reviens le soir, c'est plus à faire.
1: Tu utilises quoi comme produit? Qu'est-ce que ça sent chez toi? Le citron, la lavande? Qu'est-ce que c'est?
2: Ce que je trouve... Je n'ai pas de goût préféré pour le ménage.
1: Pardon, excuse-moi.
2: Je prends... je change.
3: C'est passionnant, tout ça.
1: Moi, j'adore.
3: Toutes ces petites pluches comme ça qui remontent dans l'aspirateur.
1: Moi, j'adore. C'est-à-dire que moi, c'est tellement pas moi que j'ai envie de mourir. Alors, écoute bien la question à choix multiples. On va parler de Michael Jackson. Alors, il y a un film là qui vient de sortir sur Michael Jackson, son biopic qui s'appelle Michael.
2: Ouais.
1: Et dans ce biopic, écoute bien la question et les propositions. Qui incarne Michael Jackson? Son cousin? Son frère? Son neveu? Éric Bastien.
3: Bien sûr.
1: Alors, qui interprète Michael dans le biopic? Son cousin, son frère, son neveu, Éric Bastien. Top chrono, 10 secondes.
2: Son neveu?
3: Je suis très bon, Moodwalk. Je suis très déçu de ta réponse.
1: Ouais, non, bien
2: son
1: sûr.
2: Son oncle, c'était...
1: Mais c'est non, bien sûr que c'est son neveu!
2: C'est son neveu?
1: Mais oui, t'as marqué les 3 points. Il s'agit de Jafar Jackson, qui est le fils de Jermaine Jackson. Et d'ailleurs, il joue très très bien et il danse vraiment très très très bien. Ça te fait 3 points de plus, tu as 4.
3: Mathieu, pour l'instant, tu as 3 points, donc c'est bien, ça veut dire que tu es sur un sans faute. Est-ce que ça va continuer? C'est tout ce que je souhaite avec ici, Gironde. Mathieu, qui aime bien cuisiner, c'est l'heure là, 12h36. Monsieur est le roi de la plancha.

0: aussi sur le barbecue, comme le rôti de bœuf ou gros sel.
1: Ok. Donc, je pense que tu aurais été un candidat idéal, puisque tu aimes le barbecue, cuisiner dehors, pour faire Koh-Lanta, par exemple.
2: Oh my God.
1: Alors, écoutez bien cette histoire. Parce que le gars, il a commencé à s'inscrire pour faire Koh-Lanta. On est d'accord, Mathieu ?
0: Oui, tout à fait, oui.
1: Seulement, devant ton ordinateur, qu'est-ce qui s'est passé ?
0: Eh bien, on a téléchargé les photos, les dernières photos de profil qu'il fallait, l'ordinateur a planté, et après une heure et demie remplir tout le formulaire, j'ai perdu patience et je l'ai regardé à la télé.
1: C'est-à-dire que le gars, ça l'a tellement découragé, alors qu'il faut quand même de la patience à Koh-Lanta, que t'as tout laissé tomber, t'as déjà regardé la télé. Bon, c'est demain, hein, Koh-Lanta, pour c'est quoi, c'est les destins, les poteries du destin.
2: Alors je ne regarde pas Koh-Lanta, moi, ne me demande pas à moi.
1: Reliques du destin, me dit-on.
2: Oui, les reliques de la vie, il en restera qu'un, blablabla.
1: Vous savez quoi, Mathieu aime prendre soin de lui. Oui, Mathieu.
2: Il met des
1: colandimes. Ah, il met pas des colandimes, mais prends soin de sa peau, monsieur Mathieu, hein.
0: Tout à fait, exactement. Je pourrais mettre des collants parce que je suis épilé de près, donc il n'y a pas de problème.
2: Écoute, j'ai envie de te dire, magnifique.
1: Il fait du vélo, c'est pour ça qu'il est épilé de près, c'est normal, on s'en met les poils. Alors, tu appliques une petite crème, c'est quoi ton petit conseil beauté du matin ?
0: Oh, ben, c'est lavage avec une solution neutre et puis une petite crème de jour à appliquer. Et éventuellement, également le soir, on va les toucher.
1: Vous avez vu tous ces hommes qui prennent soin d'eux ?
2: Moi, j'ai saoulé mon mec, mais maintenant, il fait
1: ça.
2: Tu verras quand tu auras 70 ans que tu auras la peau toute craquelée.
1: J'ai pas attendu.
2: Il a totalement raison, Mathieu, de s'occuper de lui. Bravo.
1: Je mets même une petite crème aussi. Je fais comme Mathieu.
2: Oui, bien sûr.
1: Venez à la maison, Vernon.
2: Mais non, toi, tu mets des médicaments, c'est pas pareil. Allez.
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0: 101.7 Soit Zazie sur votre radio ici. Allez, parlons rencontre amoureuse maintenant avec Valérie Damidot, Éric Bastien et nos deux candidats qui ce jour-là étaient Hélène d'ici Berne-Bigorre et Thomas d'ici Loire-Océan.
1: Alors, Hélène à 3, Thomas à 2.
2: C'est très bien.
1: Alors Hélène, on va parler de la rencontre avec ton mari. Une fille. Ah là là, Hélène.
2: Elle est avec Nicolas ?
1: Non, elle n'est pas avec Nicolas.
2: Je sais pas.
1: Pas du tout. Son mari s'appelle Jérôme. Alors, la première fois qu'elle a rencontré son chéri, elle avait 17 ans parce que t'étais copine avec la sœur de ton chéri, c'est ça ?
3: C'est ça, j'étais sa copine au lycée et je l'ai rencontrée comme ça. J'étais invitée chez les parents de ma copine.
1: Et alors ?
3: Et bien alors, elle en avait marre parce qu'elle avait plein de frères. Et à chaque fois qu'elle invitait une copine, elle se prenait un frère. Et comme moi, j'ai été invitée, ben j'ai aussi craqué sur un de ses frères.
1: Et voilà. Et voilà. Et du coup, il était un petit peu plus âgé que toi. Bon, enfin bon, il avait 25 ans, oui. Ça fait pas de mal. Mais c'est que 2 ans plus tard que vous vous êtes mis ensemble.
3: Oui. On a attendu un peu et ça s'est fait plus tard.
1: Bon, évidemment, ta copine a fait la gueule, mais bon, ça fait quand même 20 ans que vous êtes ensemble.
3: C'est ça,
1: bon,
3: c'est ça.
1: T'es toujours copine avec ta belle-sœur, quand même ?
3: Oui, toujours.
1: Après, elle n'a plus jamais ramené de copine, elle voulait pas qu'on prenne son frère. Bon, vous êtes ensemble depuis 20 ans, mariés depuis 8 ans, ça fera 8 ans en octobre.
3: Oui.
1: C'est le noce de coquelicot.
3: Parfait.
1: Eh ben oui, c'est mignon le coquelicot. Voilà.
3: Oui, c'est mignon.
1: Mais oui, voilà. Bon, écoute, on va essayer. Tu es en tête de 1 point. On va essayer de garder cette avance. On va essayer de marquer 3 points de plus avec cette question à choix multiple. Je vais te poser la question. Je vais te proposer des réponses et à mon top chrono, tu auras 10 secondes pour me donner ton choix. Alors, écoute bien la question. Qui donc a inventé Internet ?
2: Ouf.
1: Alors ça c'est pour les anciens, ça c'est les modems.
2: Oh là là, c'est le Minitel ça.
1: Ah bah non, c'est les modems. Et voilà, c'est quand on avait des messageries caramel. Alors qui a inventé Internet ? Bill Gates, Steve Jobs, Tim Berners-Lee ou Éric Bastien.
2: Oui, oui.
1: Allez, qui a inventé Internet ? Bill Gates, Steve Jobs, Tim Berners-Lee. Éric Bastien, top chrono, 10 secondes.
3: J'irai Tim Berners-Lee.
1: Tadam, tadam, tadam. Et c'est une bonne réponse. Oui, Tim Berners-Lee, c'est un scientifique. Il a créé en 1989 le World Wide Web près de Genève, d'où les 3 W à chaque fois, pour faciliter le partage d'informations. Et sans lui, bon, il y avait un peu d'Internet, mais sans lui, il n'y aurait pas eu de site, pas de clic et surtout pas de vidéo de petit chat. Voilà, tu as 3 points de plus, ça te fait 6.
2: J'aurais bien voulu, moi, inventer Internet. Je serais milliardaire, vous rendez compte.
1: Oh là là là.
2: Oui, bah forcément, le gars qui a inventé, là, le gars, là, la belle vie. Bon, notre ami Thomas. À 2 points, Thomas, on n'a pas encore joué le quiz à 3 points, donc on va voir comment ça va se passer. Je rappelle que t'habites à Noailles, c'est en Vendée, dans un petit village. Vous êtes 40 avec Coralie, ta femme, et tes 2 enfants. Alors parlons un petit peu de cette rencontre avec Coralie, parce que c'est un tout petit village. Et du coup, tu l'as rencontrée dans ton village ?
4: Non, du tout. À l'époque, je travaillais sur le secteur de Luçon.
2: D'accord.
4: Donc, ville pas loin. Donc, non, on s'est connus comme ça, voilà. Par hasard, on va dire un peu avec des copains, quoi.
2: Ouais.
4: Grâce à des copains.
2: Bah, tu rentrais des 24 heures karting, donc j'imagine que c'est un événement autour du karting. Et t'as été avec des amis, elle était là-bas, si j'ai bien compris.
4: Retour, oui.
2: Ouais.
4: Retour des 24 heures, oui.
2: Et donc c'est là que les regards se sont croisés, nanana, quoi.
4: Voilà, exactement.
2: Et elle t'a accompagné à la fin de la soirée chez toi.
4: Voilà. Et puis, maintenant, ça fait 22 ans qu'on est ensemble.
2: Eh ben, c'est chouette parce que t'as tout juste 40 ans. Donc voilà, vous êtes rencontrés, vous aviez 17, 18 ans, 19 ans. C'était, début de l'âge adulte. Bon, dis-moi, tu as un côté un peu magique, un peu Harry Potter, toi. Il paraît que t'es presque sorcier. Raconte-moi ça.
4: Oui, j'arrive à trouver des canalisations d'eau dans le sol.
2: Mais avec les fameuses baguettes en cuivre, là, qu'on utilise?
4: Oui, oui.
2: Donc on cherche de l'eau, donc tu repères toi les conduites d'eau, les puits et toutes les sources.
4: Mais avant de les casser avec les engins, ça peut rendre service.
2: Ben oui, mais c'est quand même un talon d'être, c'est ce qu'on appelle un sourcier, quoi.
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0: Le prochain rêve, duo de Grand Corps Malade et Stilto. Le premier sera en tournée dans toute la France à partir de janvier prochain. Première date à Toulouse, Bordeaux et Orléans. La seconde sera sur scène le dimanche 30 août. Ça, c'est bientôt à Fort-en-Seine, à Châlons-en-Champagne. Valérie Damidot et Eric Bastien sont toujours avec Thomas d'ici Loire-Océan et Hélène d'ici Berne-Bigorre. Hélène qui fait visiter des appartements pour son travail et qui se retrouve parfois dans de drôles situations.
1: Mon petit chaton, ah là là là là, ça m'a fait bien rire. Il paraît que t'es un petit peu notre Pierre Richard de la semaine. Il t'arrive toujours des aventures incroyables. Alors il paraît qu'une fois tu vas vendre une maison. Et puis t'y vas avec un diagnostiqueur. Et puis il paraît que la maison elle était vide. Sauf que tu tombes sur un monsieur et une dame, hein. La dame elle part en courant. Et puis le monsieur discute un peu. Et puis on se rend compte de quoi avec ce monsieur, hein.
2: On se rend compte que c'était sa maîtresse, en fait, c'était le fils du propriétaire qui n'avait rien à faire là et qui était venu avec sa maîtresse, enfin, qui n'avait personne.
1: Se faire un petit 5 à 7. Voilà. Voilà. Du coup, quand même, parce que tu as quand même dit, mais parce qu'il a montré des photos de lui avec sa femme, et toi, tu as quand même dit, mais dis donc, elle a changé votre femme quand même, hein.
2: C'est bien, ben, elle a vachement changé.
1: Ben oui, il n'était pas trop gêné quand même. Oui.
2: Et il m'a expliqué après que c'était pas sa femme.
1: Bah oui, bah. Il était un peu obligé là quand même. Ah, mais c'est bien, j'aime bien les gens comme ça qui croient que les maisons sont vides et qui vont faire des 5 à 7. Alors, mais c'est pas tout, parce que tu as quand même, il t'arrive des aventures incroyables. Tu vas donc visiter encore une maison et tu dis au client, bah écoutez, garez-vous sur le parking de Truffaut, il y a de la place. Ouais, et qu'est-ce qui s'est passé?
2: Et quand on est revenu après la visite, ils avaient fermé le parking. Mais pour toute la nuit, du coup, ils n'ont pas pu récupérer leur voiture avant le lendemain matin.
3: C'est dommage.
1: C'est donc toi qui les as ramenés gentiment, en fait.
2: Ouais, ils étaient pas très contents quand même. Là, mais bon.
1: Maintenant, tu te renseignes quand tu dis aux gens de se caler sur les parkings, tu te renseignes avant.
2: Ouais, mais non, je leur dis pas de se garer sur les parkings comme ça.
1: Bah oui, Truffaut, ça ferme à un moment donné, c'est sûr que bon, voilà. Et on va partir sur une dernière anecdote avant de jouer, hein. Et donc toujours, hein, lors d'une visite, il y avait quand même des clients qui étaient obsédés par la pression de l'eau de la douche. Genre, comment ça fonctionne? J'ai pas envie d'être douché avec un petit filet d'eau. Et du coup, t'as même pas eu le temps de dire au gars, faites attention que le gars, il était déjà dans la douche, qu'est-ce qui s'est passé?
2: Eh oui, mais en fait, là, dans cette maison, il y avait tellement de pression que la pomme de douche, elle s'est emballée et il n'arrivait pas à la récupérer, donc il est complètement trempé. Moi, j'ai dû monter dans le bac pour essayer d'attraper le pommeau et j'étais trempée aussi. Enfin bref, c'était la catastrophe.
3: Mais, on s'ennuie pas.
1: Hein. Non, mais c'est bien, j'adore, mais comme ça, ils étaient contents de voir qu'ils avaient de la pression ou pas, hein. Non, mais parce que là...
2: Oui, pour... mais là, ils n'ont mis qu'un avis, c'est
1: ça. Et ils ont acheté la maison ou pas?
2: Même pas.
1: Oh là là. Alors voilà. Alors il y a une maison avec de la pression et même pas ils. Oh là. Bon, allez. Allez, on va jouer. On va marquer 5 points de plus. Je sens que tu vas cartonner. Alors.
3: Bah, si elle cartonne autant que pour vendre la maison.
1: Toujours ce côté désagréable de la personne. Alors, écoute bien. Je te mets une petite chanson. Mon roi, le roi du monde, Johnny Hallyday.
3: C'est pas la plus connue, celle-là. Hein.
1: Non, mais ça parle de la paix. Et nous, on va parler de la paix, ma petite Hélène. Écoute bien, quel animal symbolise la paix? Quel animal symbolise la paix? Top chrono, 10 secondes. Hélène.
2: La colombe.
1: Bah, il était temps quand même, la colombe. Voilà, dans la Bible, la colombe, ça symbolise l'Esprit Saint. Bon, ça apparaît vraiment comme signe de la paix, hein, parce qu'après le déluge avec Noé, il y a une colombe qui est descendue du ciel comme ça, là, hop là. Et puis c'est surtout Picasso qui l'a popularisé définitivement avec la célèbre colombe de la paix. Te voilà. Je peux finir?
3: Non, mais je chante du. Oui,
1: tu peux,
3: colombe de
1: oui, mais
3: Mathieu.
1: Tu peux me laisser dire qu'elle a 11 points. Merci beaucoup.
3: Non, dès qu'on ne peut pas parler de vos points, je vous interromps avec plaisir.
1: Ben non, on avait dit qu'on ne vous nous
3: 11 points, c'est pas possible.
1: Voilà, on a dit que vous coupiez plus la parole.
3: Ah si, parce que vous marquez trop de points, c'est pas possible. Allez. Dès que vous parlez de points, voilà. Alors Thomas, tu es près de Noailles, on l'a dit, t'habites en Vendée, pour l'instant t'as 5 points. Alors il t'est arrivé un petit truc au niveau des fleurs, un jour tu travaillais sur la charpente d'une jardinerie, il y avait plein de fleurs et de plantes non vendues, c'est des chrysanthèmes d'ailleurs, on aime bien hein, les chrysanthèmes. Du coup on t'a proposé d'en prendre, un petit peu.
4: Oui, un petit peu. Ouais.
3: Ok, donc t'as fait quoi de ce joli bouquet?
4: Ben, j'ai voulu le ramener pour ma compagne et j'ai pas eu l'intelligence de le laisser sur le pare-brise pendant peut-être 7 heures de route ou 8 heures.
3: D'accord, sur le pare-brise du camion, de la pelleteuse, enfin de ton véhicule.
4: Non, du camion.
3: Donc, quand t'es arrivé chez toi,
4: le bouquet était tout fané.
1: Ah oui. Bah oui, c'est-à-dire en plein soleil sur le pare-brise.
3: Les roses étaient mortes. Ta femme a fait la tête. Il paraît qu'Oralie, t'es pas contente. Hein.
4: Bah, pas vraiment. J'ai cru que j'allais prendre le bouquet dans pleine tête, mais.

0: Hey, good night, Jimmy Cliff sur votre radio ici. Allez, restez avec nous dans un instant. Nous sommes avec Agnès, d'ici Paris, Île-de-France, comédienne qui a eu la chance de tourner avec une très grande actrice américaine. Et Jérôme, d'ici Occitanie, qui réfléchira bien la prochaine fois qu'il voudra offrir un bouquet de fleurs à sa femme. A tout de suite avec Valérie Damido et Eric Bastien sur votre radio ici.
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2: Alors, il paraît que t'es comédienne, que t'as toujours été comédienne, mais que, voilà.
3: Voir les musiciens, voir les magiciens.
2: Oui.
3: Qui arrive,
2: hey. Tu as été l'élève de Francis Huster.
4: Oui, j'essaie, disons, d'être toujours comédienne, mais oui, ça se passe bien.
2: Oui, bah c'est bien, on fait des petits jobs à
4: oui,
2: côté.
4: Oui, Francis, ah oui.
2: Ah oui, t'as tourné avec Johnny Depp et Meryl Streep, excuse-nous.
4: Ah, oh, quelle chance, oui.
5: Il y a pire. Hein.
2: Ah bah, il y a pire, t'as tourné dans quoi avec Johnny Depp et...
4: Julie and Julia.
2: Oh, et avec Meryl
4: Dans Julie and Julia.
2: Ah, d'accord, ok, super, Julie and Julia. Le diable s'habille
4: en c'était vraiment une grande émotion de voir cette grande artiste, elle est extraordinaire.
2: Bah oui, elle est extraordinaire, elle est magnifique. Dans Le diable s'habille en Prada, là, elle est super.
4: Oh,
2: oh
4: là là.
5: Mais elle filme au cinéma, là, le 2, là.
2: Bah, c'est ce que je dis.
5: Ah, c'est ça.
2: Alors, il paraît que tu marches beaucoup, tu fais beaucoup de randonnées en Auvergne et t'adorerais faire Compostelle.
4: Oh, ça, merci Valérie, c'est quelque chose qui me tiendrait beaucoup à cœur.
2: Ah oui? Tu as envie de faire, bon, oui, un petit bout de Compostelle parce que sinon tu pars 10 ans.
4: Bah oui, disons un peu pour le côté mystique, la spiritualité, c'est quelque chose qui est proche de moi, voilà.
2: Eh ben oui.
4: Ah, je me verrais bien accompagnée par Valérie Damido à Compostelle.
2: Wow. Alors mon petit cœur, je t'adore. Mais alors,
5: vous n'allez pas aller loin. Hein.
2: On va pas aller loin, mon petit canard. Au premier restaurant sur la route, elle va s'arrêter, maman. C'est-à-dire, voilà.
5: Non, c'est la route du Saint-Nectaire.
2: Moi, c'est la route du Saint-Nectaire. Et...
4: Ah d'accord.
2: Je peux le faire en poney, si tu veux. Voilà.
5: Pauvre poney.
2: Je serais toi, je fermerais bien physiquement ma bouche. Ma petite Agnès, je veux que tu marques ton premier point avec cette question vrai ou faux. Écoute, il y a une petite ambiance. Le générique d'apostrophe. Oh, Bernard Pivot, l'homme de ma vie. Alors, écoute bien. L'un des auteurs français contemporains les plus lus dans le monde, c'est Marc Lévy. Est-ce que c'est vrai ou est-ce que c'est faux?
4: Top chrono. Oui, c'est vrai.
2: Oh bah dis donc, on n'a même pas le temps de lancer le chrono, dis donc. Et oui, c'est une bonne réponse. Tu sais combien il a vendu de livres? 50 millions de livres. Ah bah ça laisse rêveur, hein. On souhaite que Fabien il en vende autant. Alors, il est suivi de près par Guillaume Musso, mais c'est Marc Lévy qui s'exporte le mieux. Premier point pour Agnès.
5: Jérôme qui... Est-ce qu'il a des points, Jérôme?
2: J'ai il en a un.
5: Ah, il a déjà un point,
6: oui.
5: Jérôme.
2: Ce qui est bien, c'est qu'il...
5: J'ai pas du tout suivi les points de Jérôme. C'est pas pour ça. Donc, Jérôme qui est livreur, qui livre des colis, qui s'est absenté, voilà, quelques instants pour jouer avec nous. Ouais. Oh, qui avait envie d'être policier quand il était petit. Ah oui, j'adore ça. On a joué avec ce titre. L'a reconnu.
2: Bah, Starsky Hutch.
5: Bien sûr. Tu voulais être plutôt Starsky ou plutôt Hutch, toi, du coup, le brun ou le blond?
6: Guillaume Bonchio, non?
2: Ah ouais, mais c'est le meilleur rôle.
5: Le lieutenant aussi était pas mal. Je sais plus comment il s'appelait, le lieutenant.
2: Ah non, moi c'est Guillaume Bonchio, le mec, il a des bagnoles de
5: Guillaume.
2: Bah oui.
5: Ah, bah c'était une balance quand même, Guillaume Bonchio.
2: Ouais, mais bon, il a des manteaux de fourrure, il a. Bon, allez.
5: C'était une balance quand même. Bon, pas trop de sport, tu vas pouvoir faire Compostelle avec Valérie, du coup.
2: Bien sûr.
5: Parce que dans ta vie, le sport, voilà, c'est qu'un mot. Par contre, tu sais bricoler. Ouais. Il a une bonne chose, ça. Il sait bricoler.
6: Oui.
2: Tu bricoles quoi, par exemple? Tu peins, tu maroufles?
6: Ouais, je peins, je jardine, j'ai fait la tapisserie, la toile de verre, le sol.
2: Oh, bah, dis donc.
5: Il sait tout faire. Ah, il sait même cuisiner. Vous savez ce que c'est sa spécialité? Fabien, je suis sûr qu'il adore. C'est la tarte aux pommes. La tarte aux pommes?
7: Ah oui, oui. Avec une glace dessus.
2: Oui, voilà. Ah, oui.
5: Avec de la chantilly dessus. Moi, j'aurais de la chantilly sur la tarte aux pommes.
2: Ah, écoutez, je vous ferai une tarte aux pommes avec la pâte sablée. C'est ma petite spécialité. Ah, allez.
5: Bah, il aime les spaghettis bolognaises et il sait faire la viande en sauce. C'est un ami, ça, Jérôme. Je suis content de jouer avec toi. Jouons. Pour un point de plus avec cet extrait des Kids United.
8: Le jus d'orange, c'est vraiment trop bon. Quand je le bois, ça me donne des frissons. Le jus d'orange.
5: Ça, c'est les Kids United. Je savais pas qu'ils faisaient du bricolage. Bricole en même temps qu'ils chantent.
2: Je sais même plus quoi dire. Vas-y, pose ta question parce que.
5: Je savais pas qu'ils bricolent.
2: La régie est effondrée.
5: T'as remis l'extrait. Ils bricolent, les gars.
2: Fabien, il est en train de prendre des notes pour un personnage ridicule dans son propre film.
5: Il m'a refoulé une sorte de.
2: Allez.
5: Ah, c'est des percussions avec des cuillères au milieu. D'accord. À Singapour.
2: À Singapour.
5: À Singapour. Un Français à risque la prison pour avoir léché la paille d'une brique de jus d'orange. Vrai ou faux ? Top chrono, 5 secondes.
6: Je dirais vrai.
5: Il a léché la paille d'une brique de jus d'orange. Est-ce que c'est vrai ou faux ?
7: Oh.
5: Bah non, c'est vrai. Eh ouais, c'est vrai, un Français. Alors, il a 18 ans, il était inculpé après s'être filmé en train de faire ce que je vous ai dit. Ouais. Il est poursuivi pour atteinte à l'hygiène et dégradation des infractions prises très au sérieux dans ce pays. Donc, à Singapour.
7: Oh là là.
5: Sérieux, hein. Ne le fous pas.
2: Ah, non,
7: on va y aller.
2: Non, on va pas y aller.
5: Non.
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Tête de Rose. Merci d'avoir passé cette heure avec Valérie Damido et Eric Bastien. Ensuite, des meilleurs moments d'Otaquet demain avec des histoires alors de ski, de forêt, de Dark Vador. Il y aura aussi un truc avec des piqûres à l'armée. Sincèrement, je vous le souhaite pas. Un doudou et du quiz musical. On va bien s'amuser. À demain. Au taquet avec Valérie Damido, Eric Bastien et nos super candidats, c'est tous les jours pour bien commencer la journée et aussi à midi avec les meilleurs moments de la saison. 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

0: Il ne rentre pas ce soir, Eddie Mitchell, sur votre radio ici.
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0: Bonjour à toutes et à tous, j'espère que vous allez bien, que la nuit s'est bien passée. Ce matin, l'équipe d'ici dès 5h, c'est Emma à la technique, Saveria au standard, Elmine à la rédaction en chef et Valentine Lottès aux infos. Bonjour Valentine.
2: Bonjour Catherine, bonjour à tous.
0: Et une question ce matin, à quel point nos agriculteurs ont-ils souffert cet été?
2: La sécheresse dévastatrice pour les cultures comme pour les élevages, c'est l'info du jour dans une demi-heure. Alors que la ministre de l'Agriculture recensera avec chaque préfet aujourd'hui les dégâts. Nous sommes aussi au Népal ce matin où un tsunami dévastateur a tout emporté. 80 Français sont actuellement sur place.
0: Le coût de l'électricité est un vrai sujet dans un budget. À 5h10, Valère Correa s'intéresse aux offres d'électricité dynamique pour savoir si cela vaut le coup ou pas. Elle, c'est sûr qu'elle vaut le coup. 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
0: Très bon début de journée avec votre radio ici, jeudi 27 août, il est 5h. Le journal Valentine Lottès. Et à la une, cette voiture qui fonce dans la foule à Caen.
2: Un mort et 10 blessés, dont 7 sont dans un état grave. La scène s'est produite aux alentours de 22h15 hier soir devant la gare de la ville.
4: J'ai entendu des bruits de pneus, des crissements de pneus avec beaucoup de sirènes de police après. Donc, vu qu'on est à côté, on est venu voir. Après, on nous a raconté comme quoi il y avait quelqu'un qui s'était embrouillé dans un bar avec un groupe de personnes et qui aurait foncé avec sa voiture dans un abribus.
2: Au volant, un jeune homme, désormais entre les mains de la police. Reste à comprendre, Didier Charpin, la raison de son geste.
5: Selon les premiers éléments d'enquête, le caractère intentionnel ne fait aucun doute. La scène a été filmée par les caméras de vidéoprotection. Le conducteur a emprunté une voie réservée au transport en commun avant de volontairement faucher les victimes. Puis il s'est échappé à vive allure, mais la police municipale a pu suivre cette fuite, toujours grâce au réseau de caméras. Elle a transmis aux services de police et de gendarmerie l'immatriculation et le signalement de la voiture, mais également la direction suivie par le conducteur. Le fuyard a été interpellé à une vingtaine de kilomètres de la gare de Caen, dans le secteur de Ouistreham. Il s'agit d'un Russe de 26 ans, uniquement connu pour des délits routiers, mais pas suivi par les services de renseignement français. Aucune thèse n'est formellement exclue, mais celle d'une vengeance après une bagarre semble privilégiée. Le parquet a annoncé l'ouverture d'une enquête pour assassinat.
2: Et au vu de la violence de la scène, une cellule psychologique a été immédiatement ouverte par le SAMU pour prendre en charge les témoins. Des grêlons de plusieurs centimètres, un blessé en Charente-Maritime et des arbres déracinés par la violence des orages hier soir à l'ouest de la France. Ils se décalent désormais à l'est. La météo se déchaîne après un été brûlant et une sécheresse dévastatrice dans les exploitations. La ministre de l'Agriculture fera le point justement aujourd'hui des pertes agricoles avec l'ensemble des préfets de France pour adapter son plan de soutien. Mais ce n'est rien à côté de ce monstre de boue et de glace au Népal. Un véritable tsunami au cœur de l'Himalaya où se trouvent en ce moment 80 Français dont nous sommes encore sans nouvelles ce matin. Selon un tout dernier bilan, au moins 165 morts et les secours sont à la recherche de plus de 550 disparus, dont une très grande majorité de touristes. Tous emportés, raconte Tabin Drachesta, guide sur place par cette vague à plus de 150 km/h.
6: C'est énormément de dégâts. La vague de l'inondation était plus de 100 mètres. Donc, il a détruit beaucoup, beaucoup de choses. Donc, c'était difficile. Ils n'ont pas trouvé des gens qui sont vivants, quoi. C'est terrible, c'est pas normal. Et c'est triste pour le Népal. Tous les 10 ans, nous devons vivre avec une situation catastrophique.
2: Le réchauffement climatique rend la montagne de plus en plus fragile. À l'origine de la catastrophe, l'effondrement d'un glacier, la Terre en a tremblé. L'Institut d'études géologiques des États-Unis a enregistré un séisme de magnitude 5,2 après sa chute.
0: Valentine, de l'espoir pour les malades du cancer du pancréas.
2: L'un des plus mortels, un traitement prometteur est approuvé ce matin par les autorités sanitaires américaines. Le RASONC, il ne guérit pas le cancer, mais allonge, selon les cancérologues, jusqu'à deux fois plus plus longtemps la durée de vie des patients.
0: 5h04, le coup d'envoi de la Ligue des champions de foot est donné ce soir.
2: Et ce sera sans l'Olympique lyonnais, battu hier soir en barrage par les Turcs de Fenerbahçe, mais avec Lens, Lille et Paris, 36 équipes qualifiées au total. Place au tirage pour la phase de Ligue à 18h. Et puis les Bleus du basket disputent leur avenir en Coupe du Monde ce soir. Premier match de qualification des Français à Paris, à l'Accor Arena de Bercy, Xavier Monferrand, là où les Bleus ont affronté les États-Unis en finale des Jeux il y a 2 ans.
3: Des salles de basket, Victor Wembanyama a beau en avoir visité des dizaines, celle-là, elle a une place à part.
7: Ça fait plaisir avant tout de jouer à Paris. Après Bercy, pour moi c'est évident, c'est ancré dans ma mémoire comme la salle de l'équipe de France où j'ai déjà vu des matchs et j'en ai maintenant joué en pro. Donc oui, j'ai effectivement une certaine attache affective avec cette salle.
3: Bercy, c'est un peu son jardin. Wemby a joué avec le Valois, puis avec les Bleus au JO de Paris et avec les Spurs en janvier 2025. Mais il a besoin de reprendre ses marques.
7: La salle est tellement différente, elle est méconnaissable. Tout l'éclairage, les tribunes, le terrain, on dirait toute autre salle. Mais on verra quand il y aura les fans.
3: Les fans, ils sont là pour lui. La Wemba mania ne faiblit pas, à en croire son sélectionneur chez les Bleus, Freddy Fautoux.
8: On le sort déjà dans la vie à l'hôtel, il y a des gens qui attendent. De toute façon, on le sait, Victor aujourd'hui, c'est une star mondiale au monde du basket. Si ce n'est plus, il va falloir s'habituer à vivre avec et savoir adapter les choses pour lui rendre et nous rendre la vie plus facile.
3: Et Victor Wembanyama aime tellement Bercy qu'il sera de retour le 14 janvier pour un nouveau match de NBA avec son équipe des Spurs de San Antonio.
2: France-Slovénie, le premier match de qualification des Bleus pour la Coupe du Monde de basket l'an prochain. C'est à 20h30 ce soir. La météo, Catherine.
0: Alors ce matin, le temps est couvert partout en France avec des orages et de la pluie dans le Puy-de-Dôme, l'Allier, l'Hérault, les Ardennes et une très grande partie des Hauts-de-France. Seule la Corse sera sous les éclaircies. Pour les températures, ce matin, Rouen, Nantes, 21 degrés, Paris, 23, Bordeaux, Vichy, Belfort, 24, Perpignan, 27. Cet après-midi, les orages vont se généraliser sur les deux tiers du pays. Météo France prévoit des risques de grêle vers Alençon, Rennes, Vichy, Aurillac et Chalon-sur-Saône. Une vigilance orange aux orages est prévue également dans 6 départements, la Côte d'Or, Saône-et-Loire, Allier, Loire, Puy-de-Dôme et Cantal. Pour les températures cet après-midi, le thermomètre sera en hausse jusqu'à 28 dans la moitié nord et 36 notamment en Corse dans la moitié sud. Et puis demain, le ciel devrait être plus calme mais pas moins pluvieux.
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0: Vivre ou survivre, Daniel Balavoine sur votre radio ici, 5h07.

0: Vivre ou survivre, Daniel Balavoine sur votre radio ici, 5h10, bon réveil.
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0: Alors Valentine, le week-end dernier, le record du 100 mètres du Usain Bolt a été battu.
2: C'est pas vrai.
0: Mais par un robot.
2: Ah d'accord.
0: À Pékin avaient lieu les World Robot Games. Des dizaines d'humanoïdes et leurs opérateurs humains ont investi la patinoire olympique de Pékin pour participer à des épreuves allant de l'athlétisme à la boxe, en passant par le football et les arts martiaux. Chiang Gong Ultra, c'est le nom de cette humanoïde rouge, a terminé le sprint en 9 secondes 39, surpassant le temps de Bolt, qui était de 9,58, établi en 2009. Mais par contre, il a ensuite terminé sa course dans les protections, puisqu'il n'est pas arrivé à s'arrêter.
2: Oui, Usain Bolt là est plus fort, on est d'accord.
0: C'est ça, exactement. Des centaines de spectateurs ont assisté à l'événement. Les progrès fulgurants donc de la technologie, mais aussi de ses dangers. On en parle ce matin, Valentine.
2: Oui, à 5 jours de la rentrée des classes, l'éducation nationale subit toujours les conséquences du piratage informatique de sa base de données. Reportage avec des professeurs empêchés de préparer leur rentrée dans quelques minutes.
0: Et puis d'ici 5h30, pour la musique, on aura Michael Jackson. Remember the time, Michael Jackson. 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Lui, il marche au bon plan. C'est Valère Coréard et il nous en fait profiter tous les jours sur votre radio ici. Bonjour Valère Coréard, chaque jour avec vous un bon plan pour notre pouvoir d'achat. Aujourd'hui, vous vouliez nous parler électricité.
3: Et vous proposez de faire le point sur ce qu'on appelle les offres d'électricité dynamique. Vous en avez peut-être entendu parler, vous hésitez à sauter le pas, voici de quoi faire votre choix de manière éclairée. Le médiateur national de l'énergie explique bien de quoi on parle sur son site. Hein. Une offre dynamique repose sur un tarif du kilowattheure qui évolue toutes les heures, en fonction des marchés de gros. Le fournisseur est tenu de communiquer quotidiennement le prix horaire via une application, un courriel ou son site internet. Je peux déplacer certaines consommations, chauffage, lave-linge, voiture électrique, vers les heures où le prix est plus bas et éviter celles où le prix est élevé. En cas de variation importante du prix, le fournisseur doit m'en avertir, mais il n'est pas obligé de définir un prix plafond. Donc en résumé, les tarifs changent chaque jour, chaque heure. Parfois c'est très bas, mais parfois c'est aussi très haut.
0: Cela peut donc être intéressant si on adapte ses usages en permanence.
3: Oui, car on est sur des offres volatiles. Vous allez recevoir le lundi les tarifs du mardi, heure par heure, pour dupliquer les prix de gros. Ce qui veut dire que sur certains créneaux, ce sera très intéressant, mais que cela pourra aussi flamber. Et vous pouvez vous retrouver coincé sur d'autres créneaux. On peut donc faire de grosses économies, mais pour autant, vous changez complètement votre rapport à la consommation d'énergie. Les opérateurs qui sont sur ce marché sont au nombre de 2 en France. Il y a Sobri et Franck. Ils avancent une économie annuelle moyenne entre 300 et 400 euros. Mais attention, cela a un prix. S'adapter aux fluctuations. Consommer autant l'été que l'hiver. Si vous vous chauffez à l'électrique, par exemple, ça ne vous correspond probablement pas. Est-ce que vous connaissiez ce type d'offre? Vous en pensez quoi des offres d'électricité dynamique? Mon mail, c'est parisilleséconomies@radiofrance.com.
0: Merci Valère Coréard. 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Et puis demain, Valère nous donnera un bon plan pour manger au restaurant sans se ruiner sur votre radio ici.
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0: 14, Valentine, une rentrée des classes compliquée s'annonce cette année.
2: La faute au piratage informatique à l'éducation nationale. L'intrusion dans la base de données fin juillet se fait encore sentir sur le réseau, en particulier dans les académies de Toulouse et de Nantes, Noémie Bonin, où les outils numériques sont toujours suspendus.
5: Le constat est simple pour ce professeur d'anglais remplaçant en Loire-Atlantique.
6: Je ne peux rien faire. Ma messagerie académique ne fonctionne pas. Les applications professionnelles ne fonctionnent pas. Rien n'est accessible.
5: Le problème pour Julien Martin, également délégué syndical du SNES, c'est qu'il attend, comme chaque année, son lieu d'affectation. Mais sans messagerie, le dialogue avec le rectorat est bien difficile. Une cellule spéciale communique par téléphone, sauf qu'elle est submergée. L'enseignant craint de gros retards dans les attributions.
6: Il y aura beaucoup d'enseignants qui vont manquer. Plusieurs par établissement, oui, ça c'est une certitude.
5: Il y a aussi des inquiétudes sur la paye de certains stagiaires, contractuels et surveillants. Les rectorats concernés affirment que c'est leur priorité. Du côté des chefs d'établissement, on gère cette situation inédite comme on peut.
7: On va faire la rentrée. Par contre, il y aura ce qu'on appelle une rentrée en mode dégradé. Clairement, c'est une situation de crise.
5: Pour échanger malgré tout avec son équipe et les familles, Yvan Manac, proviseur d'un lycée près de Toulouse et représentant du SNP2N, passe par des affiches papier et des messages WhatsApp. Mais selon lui, il faudra tirer des leçons de cette cyberattaque.
7: Tout le monde est sur le pont, on fait face. Par contre, il faudra bien qu'à un moment, notre institution rende des comptes. On s'interroge franchement sur le peu de moyens qui ont été mis pour la sécurisation des bases de données.
5: Le ministère de l'Éducation a lancé un audit et une mission flash sur la sécurité informatique.
2: L'ampleur des données compromises n'a pas encore été précisée par l'Éducation nationale, mais le groupe de pirates Zero Bytes parle de millions d'élèves concernés, de dizaines de milliers d'enseignants. Les hackers se disent en possession de leurs numéros de téléphone, adresses mail et postales, parfois jusqu'aux années 2000.
0: 5h16, à suivre les coulisses télé de Patrice Gascoin. Ce matin, Nathalie Renoux fête ses 20 ans de journal télévisé. Et oui, déjà, on a l'habitude de la voir sur notre petit écran et ça fait déjà 20 ans. Mais pour le moment, Michael Jackson, Remember the Time, sur votre radio ici.

Michael Jackson dans la playlist d'ici Remember the Time. Bon réveil et puis bon anniversaire si vous êtes né un 27 août, comme les comédiennes Gwendoline Hamon, que vous pouvez voir notamment dans la série Cassandre. Elle a 56 ans aujourd'hui. C'est aussi l'anniversaire de l'actrice américaine Chandra Wilson, connue pour son rôle du docteur Miranda Bellet dans la série Grey's Anatomy. Elle est là depuis le début, depuis plus de 20 ans. Elle a 57 ans. C'est aussi l'anniversaire du créateur de mode Tom Ford, 65 ans. Et puis en ce 27 août, nous avons une pensée pour Césaria Évora qui aurait eu 85 ans aujourd'hui.

0: Ça fait toujours du bien d'écouter du Césaria Évora Sodade. Bonne fête aux Monique, Mona et Monica qui nous écoutent. Et puis, est-ce que vous regardez le journal télévisé? Si oui, le visage de Nathalie Renoux ne vous est pas étranger. Et pour cause, elle présente le journal télé depuis de nombreuses années. Et on en parle maintenant avec Patrice Gascoin sur votre radio ici.
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0: Bonjour Patrice Gascoin, aujourd'hui dans Coulisses TV, Patrice, vous êtes parti à la rencontre d'un des visages de l'info et du magazine sur M6. Elle fête ses 20 ans de JT.
3: Du lundi au vendredi à 12h45 sur M6, vous entendez ce générique suivi de ce bonjour.
4: Bonjour à toutes et à tous et bienvenue dans votre...

0: journal.
1: Ce bonjour, c'est celui de Nathalie Renoux, originaire d'Angers. Elle est devenue l'un des visages emblématiques de l'info sur M6. D'ailleurs, en cette fin août 2026, elle fête ses 20 ans aux commandes d'un JT de M6. Elle présente le 12h45 du lundi au vendredi. Alors, j'ai passé un coup de téléphone à Nathalie Renoux pour lui demander comment s'était-elle retrouvée aux commandes des JT de M6. Et vous allez voir que cette arrivée est liée à une autre star féminine de l'info. On écoute Nathalie Renoux.
2: Alors, ça s'est passé finalement assez simplement. On m'a contacté. Moi, je présentais sur une chaîne d'information LCI qui était la seule chaîne d'information existante à l'époque. Et qui était donc un vivier de présentateurs, évidemment, puisqu'on avait l'habitude, on présentait des journaux toutes les demi-heures. Et quand Anne-Sophie Lapix, qui présentait à l'époque le 12-50, a quitté M6, ils ont cherché une présentatrice pour la remplacer. Et finalement, dans cette catégorie d'âge, avec cette expérience-là, ils ont regardé autour d'eux et il n'y avait pas tant de monde que ça, j'en faisais partie. Du coup, ça s'est fait assez naturellement. Moi, je n'ai pas passé de casting puisque j'étais déjà à l'antenne. Donc, mon travail, ils pouvaient le voir chaque jour.
1: Nathalie Renoux, est-ce qu'on vous a dit « fais-nous du Lapix » puisque vous la remplaciez ?
2: Absolument pas. On ne m'a pas dit ça. Et heureusement, d'ailleurs, on se connaît très bien avec Anne-Sophie. On a fait toutes nos études ensemble. On était à Sciences Po à Bordeaux ensemble. On était au CFJ, l'école de journalisme, ensemble. Mais non, de toute façon, je pense qu'un présentateur, on ne peut pas lui demander de faire ce que fait son voisin. Chacun arrive avec sa personnalité, sa façon de présenter les choses, sa façon de penser. Et on ne m'a pas demandé ça, non. Je crois qu'on m'a demandé, et c'est là, vraiment, le passage entre LCI et M6, j'ai senti que j'avais pris de la maturité. C'est que quand je suis arrivée à M6, j'ai senti que les gens à la rédaction comptaient sur l'expérience que j'avais acquise lors de mes années LCI pour apporter des choses à cette rédaction.
1: Les secrets de l'arrivée de Nathalie Renoux sur M6, c'était il y a 20 ans. Elle est aux commandes du 12-45 de M6 du lundi au vendredi. Quant à nous, on se retrouve tous les jours ici pour les coulisses télé.
3: 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Merci Patrice Gaspoint. Et donc à demain pour d'autres coulisses télé. Il y a des expressions que l'on connaît et on ne sait pas vraiment d'où elles viennent, ni même si elles ont été véritablement prononcées un jour dans un contexte particulier. Dans quelques instants, Stéphane Baird fait le point sur l'une d'elles qui aurait été prononcée par un corsaire français. C'est après Mylène Farmer.

0: Mylène Farmer dans la bande-son de votre radio ici. C'est à qui le tour? 5h27 chaque jour avec ici un petit peu d'histoire avant l'actu avec Stéphane Bern. Et ce matin, on voyage au temps où un corsaire français a peut-être signé la meilleure punchline, la plus célèbre de l'histoire maritime.
1: Chacun se bat pour ce qui lui manque. La phrase est légendaire. Le problème, c'est qu'on ne sait pas vraiment si quelqu'un l'a réellement prononcée un jour. Saint-Malo, fin du XVIIe siècle. Le port sent le goudron, le sel et la poudre à canon. Ici, les corsaires sont des célébrités locales. Ces marins, autorisés par le roi à attaquer les navires ennemis et à garder une part du butin, mènent une guerre privée avec tampon officiel. Le seul métier où le pillage figure dans la fiche de poste.
2: Alors vous êtes pour ce pillage, bravo.
1: Parmi eux, René Duguay-Trouin, fils d'armateur malouin, marin brillant, terreur des flottes anglaises et hollandaises, Louis XIV l'adore. À l'époque, c'est un peu la rockstar locale, mais avec davantage de canons que de guitares. Un jour, un aristocrate lui lance « Vous autres, vous vous battez pour l'argent. Nous, gentilshommes, nous nous battons pour l'honneur. »
3: « C'est honteux !»
1: Et le corsaire de répondre tranquillement « Chacun se bat pour ce qui lui manque. » Boum, boulet de canon verbal. Touché, coulé. La phrase devient célèbre. L'histoire raconte qu'un siècle plus tard, un autre corsaire, Robert Surcouf, la reprend presque mot pour mot face à un officier anglais qui critique les Français obsédés par l'argent, quand les Britanniques, eux, ne se battraient que pour l'honneur. Apparemment, à l'époque, les corsaires ne pillaient pas seulement les trésors, mais aussi les punchlines.
4: Il a de l'éloquence, hein ? Il est smart, n'est-ce pas ?
1: Problème, les historiens n'ont jamais trouvé de preuves solides de ces échanges. La phrase surgit surtout au XIXe siècle dans des recueils d'anecdotes où l'on adore inventer des bons mots aux héros français. Comme souvent, la légende est plus célèbre que les faits. Même inventée, la punchline est redoutablement efficace. Et contrairement à bien des navires de l'époque, elle a traversé des siècles sans jamais prendre l'eau.
0: Merci Stéphane Bern pour ce voyage dans le temps. Demain, autre voyage, nous prendrons la direction du sud Ariège en 1827 pour une révolte de paysans. À suivre l'info du jour, il sera question des pertes agricoles dues à la sécheresse de cet été. 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Il est 5h30, toute l'actualité en France et dans le monde avec le 90 secondes. C'est avec vous, Valentine Letess.
5: Où sont les 80 Français actuellement au Népal? L'inquiétude grandit au lendemain d'un tsunami terrifiant. Une vague de boue gigantesque au cœur de l'Himalaya. Au moins 165 morts, plus de 550 disparus pour la très grande majorité des touristes. Un homme fonce en voiture sur la foule à Caen. Un mort et 10 blessés hier soir. 7 dans un état grave, selon nos informations. Le conducteur en fuite a finalement été arrêté par la police près de Ouistreham, à une trentaine de kilomètres. Plus de 200 élus de France réclament une primaire de la droite et du centre pour désigner un seul candidat à la présidentielle. Sans quoi, selon les signataires de cette tribune dans le Figaro, le centre droit ne sera pas présent au second tour de l'élection. Ressenti, je cite, comme un tremblement de terre par les salariés, Sodexo annonce la suppression de plus d'un millier d'emplois en France. Pour rester compétitif, explique le groupe de restauration collective, inacceptable pour la CGT, Sodexo affiche encore une croissance de son chiffre d'affaires, selon le syndicat. Aux portes de la Ligue des Champions, l'Olympique Lyonnais échoue une nouvelle fois à se qualifier. Battu hier soir par les Turcs de Fenerbahçe, c'est désormais l'heure du tirage au sort de la phase de Ligue. 36 équipes en compétition, dont Paris, Lens et Lille. Après la formidable éclipse de soleil du mois d'août, une éclipse de lune la nuit prochaine. La Terre sera exactement entre le soleil et la lune à partir de 4h30 du matin. Notre satellite sera donc plongé dans l'ombre de notre planète.
0: Et l'info du jour, Valentine, c'est un état des lieux de toutes les pertes agricoles.
5: Territoire par territoire, tous les préfets de France feront le point cet après-midi avec Annie Genevard, la ministre de l'Agriculture, pour calibrer un plan précis et massif de soutien aux exploitants victimes d'une sécheresse record, comme Antoine, maraîcher bio à Terrasson en Dordogne. Ces champs, Alexandre Alves, se sont littéralement transformés en barbecue cet été. Ces légumes ont grillé en pleine terre.
2: Antoine fait le tour de ses cultures.
3: Regardez.
2: La terre est marron clair, toute sèche.
3: Là, il devait y avoir 4 rangs de haricots verts qui sont tous grillés. Du coup, j'ai tout perdu de la culture. Je suis installé depuis 2013 et j'ai jamais vu ça.
2: Contrairement à d'autres agriculteurs, cet été, il avait le droit d'arroser. Ça n'a pas suffi.
3: 42, 43, même jusqu'à presque 45. Ça a du mal à prendre.
2: Ces butternuts ont quand même poussé. Mais ils sont tout petits.
3: Là, celle-là, elle fait 5 cm. Ça, c'est invendable, ça. Alors, elle devrait faire 10-15 cm.
2: Il avance vers sa serre qu'il a couvert de chaud tout l'été.
3: Elles étaient blanchies à fond. Quand il fait 42 pendant 2 mois, ça change rien.
2: Au moins un tiers de ces tomates ont pourri.
3: 5 ou 600 qui valent plus rien. C'est grillé, c'est marron. Du coup, elles font le cul noir, c'est mort.
2: Il a aussi perdu un tiers de ses choux et la moitié de ses salades.
3: On en a perdu au moins 4 ou 5 000. Tout ce qu'on a perdu au printemps et l'été, ça ne se rattrapera jamais. Au moins 30% sur la saison.
2: Normalement, il vend ses légumes dans une boutique à Terrasson et sur le marché de Brive. Cet été, il n'a pas assez de légumes et comme il refuse d'augmenter les prix, il arrête le marché.
3: Ça fait 3 fois qu'on zappe, on n'avait pas le choix. Y aller pour faire 150 euros, ça vaut pas le coup. Louper autant de marchés à Brive, c'était la première année. Ouais.
2: Samedi, c'est le marché à Brive et Antoine ne sait toujours pas s'il aura assez pour y aller.
5: Et sur les étals, comme en rayon, habituez-vous dès maintenant à des fruits et légumes plus petits. Les patrons de la grande distribution préviennent, celui de la coopération. Par exemple, indique un assouplissement de ses cahiers des charges pour accepter à la vente des produits plus petits ou considérés comme moches et il n'y aura pas des quantités tout le temps et sur tous les produits.
0: Merci Valentine. La météo ce matin, c'est couvert partout en France avec des orages et de la pluie dans le Puy-de-Dôme, l'Allier, l'Hérault, les Ardennes et une grande partie des Hauts-de-France. Seule la Corse aura quelques éclaircies. Pour les températures, ce matin vous êtes à Brest 19 degrés, Lille 21, Strasbourg, La Rochelle, Bourges 22, Paris, Metz 23, Toulouse 25, Nice 27 et puis sur la page Facebook, Stéphane qui est à Mulhouse relève 17 degrés ce matin tout comme Christian qui est à Morzine. De son côté, Marie-Pierre au Breuil de Salon-la-Tour en Corrèze, elle a 20 degrés et puis Dominette à Cormontreuil aussi à 20 degrés avec un temps très lourd. Quant à Vladimir, il est à Villefranche-sur-Mer, il a déjà 25 degrés. Cet après-midi, ça va gronder dans le ciel tout comme hier soir et cette nuit. Il y a eu de gros orages et de grosses chutes de pluie. Seule la Provence-Alpes-Côte d'Azur et la Corse devraient être épargnées cet après-midi. Attention au risque de grêle annoncé par Météo France en Pays de la Loire et en Bourgogne-Franche-Comté notamment, mais pas seulement. Une vigilance orange aux orages est prévue dans 6 départements cet après-midi. Saône-et-Loire, Allier, Côte d'Or, Loire, Puy-de-Dôme et Cantal. Faites attention si vous êtes dans ces départements. Pour les températures, elles seront en hausse cet après-midi, entre 21 et 28 degrés sur la moitié nord, entre 26 et 36. Alors 36, ce sera surtout en Corse, dans la moitié sud. Et puis demain, ça devrait être un petit peu plus calme. Le ciel devrait se dégager. Mais il y aura quand même quelques averses et quelques pluies ici ou là.
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0: Bienvenue si vous nous rejoignez, un thé, un café et Renaud pour bien commencer votre journée sur votre radio ici.

0: Miss Maggie Renaud sur votre radio ici à 5h40.
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0: Est-ce que vous faites partie d'une association? Est-ce que vous faites un petit peu de bénévolat? Est-ce que vous investissez auprès des autres? Valentine, vous faites un peu de bénévolat?
2: Oh, j'en ai fait un petit peu. J'ai fait de la sécurité dans un festival de musique. Bah, mais écoutez, c'est du bénévolat.
0: C'est du temps pour les autres, effectivement. Et vous, est-ce que vous faites du bénévolat peut-être dans le milieu sportif, culturel, solidaire, de l'aide aux devoirs, par exemple? Vous organisez peut-être une collecte solidaire, vous participez à des actions pour l'environnement. Venez partager avec nous votre engagement. 0810 055 056. Venez parler de votre association. Si vous avez un appel à bénévoles, allez, profitons-en. 0810 055 056. Appelez-nous maintenant et on en parle juste avant 6h. Et puis, c'est la rentrée. Bientôt, les enfants retournent à l'école et les avis de taxes foncières arrivent, Valentine.
2: Et là aussi, vous pouvez être victime d'une arnaque. Faites attention aux mails prétendument de l'administration fiscale que vous recevez à ce sujet. Audrazo vous explique pourquoi dans quelques minutes. Sa chronique, c'est pas vrai.
0: Ensuite, nous profiterons de Zaz pour la musique.
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0: Une des dernières chansons de Zaz, c'est Mon sourire. Et peut-être que Alain, qui est avec nous ce matin, a le sourire. Bonjour Alain.
2: Bonjour Alain.
4: Oui, bonjour Catherine. Je crois que tu es.
0: Et Valentine.
4: J'ai le sourire parce que. Pardon, excusez-moi. Oui, écoutez, c'est fort bien parce que je me lève assez tôt.
0: Et pourquoi vous levez si tôt, Alain? Alain, pourquoi vous levez si tôt?
4: Alors, à la fois, j'aime bien lire, j'aime bien écrire. Je suis en train justement d'élaborer des choses, par un roman et tout. Je me lance et tout.
0: Alors, est-ce que je peux vous demander d'appeler deux personnages avec nos prénoms, Valentine et Catherine?
4: Deux personnages.
2: Vous l'avez scotché, Catherine.
0: C'est ça. Vous écrivez un roman, c'est ça, Alain?
4: Oui, Catherine de Médicis, par exemple.
0: Ah, bah, si vous voulez, pourquoi
4: la
0: pas.
4: Maman d'Henri IV, je crois.
0: Pourquoi
4: et puis,
0: pas
4: Valentine, c'est ça.
2: Ça va être plus dur, hein. Vous pouvez, pouvez vous inspirer de la peinture.
4: Ma voisine exceptionnellement belle de Paguet.
2: Écoutez, ça me va très bien. Alain.
0: Vous avez mis le sourire à Valentine ce matin, Alain. Merci beaucoup.
4: Écoutez, il le faut, hein, puisqu'il y a eu Miss Maggie, et c'est vrai que, pour parler 10 secondes de ça, c'est qu'il y a beaucoup d'hommes qui, malheureusement, se mettent en guerre et tout, mon territoire, ma bagnole, mon truc. Bon, alors, heureusement qu'il y a à la fois des humoristes comme Foresti qui, des fois, les remettent en place.
0: Ah, Florence Foresti, la reine.
2: Et des femmes de caractère.
0: Ah. Évidemment. Merci, Alain, de nous avoir appelé. Vous avez évidemment gagné la petite radio portative que vous pouvez emmener partout, dans la cuisine, dans le salon, la salle de bain, même les WC. Je sais qu'il y en a qui écoutent la radio au WC. Merci. C'est pas votre cas, Valentine?
2: Non, non.
0: Bah, moi, j'avoue, c'est mon cas. Merci beaucoup, Alain.
2: Confidence, Catherine, très confidence.
0: Bonne journée.
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0: C'est pas vrai, le rendez-vous anti-arnaque Audrazo, 27 août aujourd'hui. Les avis de taxes foncières commencent à arriver et les arnaques qui vont avec.
6: Oui, et là je m'adresse, alors pas seulement mais surtout, à ceux qui ont été victimes du piratage du fisc cet été. Si vous avez reçu le mail très désagréable, disons-le, des impôts, qui vous dit que vos données fiscales ont fuité, ça veut dire que là, alors on se parle, des escrocs ont entre les mains votre nom, prénom, votre adresse, donc votre commune de résidence, votre revenu fiscal de référence, votre identifiant fiscal, etc. Donc le risque, c'est quoi? C'est de recevoir un faux mail, un faux texto, avec un faux avis de taxe foncière ultra crédible, parce qu'il contient énormément d'informations très personnelles que seul le fisc normalement est censé connaître. Donc vous, vous y croyez, vous payez, et patatras, c'est l'escroc qui se met dans la poche votre taxe foncière.
0: Donc, Aude, comment on fait pour reconnaître un vrai avis de taxe foncière?
6: Alors, le vrai mail des impôts, déjà, il ne vous demande rien. Il vous dit juste que votre avis de taxe foncière est disponible et que vous pouvez aller le voir vous-même tout seul sur impots.gouv.fr. Si au contraire, le message vous demande de cliquer pour payer tout de suite, pour compléter un formulaire ou encore pire, s'il vous demande un numéro de carte bleue, c'est un faux. Et ne vous fiez pas à l'aspect très officiel du mail ou du site sur lequel vous allez atterrir. Ce n'est pas parce que vous voyez la Marianne de la République française que tout ça est vrai. Autre point important, vérifiez bien l'adresse mail qui vous écrit. Elle doit obligatoirement se terminer par @dgfip.finance.gouv.fr. Pas autre chose, c'est la seule adresse valable. Et puis le plus simple, je le dis encore et toujours, c'est d'aller vous-même sur impots.gouv.fr ou sur l'appli impots.gouv. Au moins, vous êtes sûr d'être au bon endroit.
0: Et c'est tant mieux. Merci Aude Razo. Tous les épisodes et les conseils de C'est pas vrai sont en réécoute sur ici.fr et sur l'appli ici. 5h46, restez avec nous dans un instant en rencontre avec l'oiseau champion incontesté du plongeon de haut vol. Benoît Prospero vous le présente juste après Zaz sur votre radio ici. C'est pas parce que je...

0: Vous écoutez ici Mon Sourire à Zaz, 5h48. Aujourd'hui, dans le monde merveilleux du vivant, trois choses à savoir sur le plus grand oiseau marin nicheur de France métropolitaine. Bonjour Benoît Prospero.
1: Oh, c'est magnifique. Et son nom, c'est le fou de Bassan. Bonjour à toutes et tous. Au programme, tempête, plongeon et kilomètres. Et donc d'abord, première chose à savoir, l'envergure du fou de Bassan peut atteindre 1,80 m et son poids entre 2,5 kg et 3,5 kg. Il est donc parfaitement profilé pour le vol et peut ainsi parcourir des dizaines de kilomètres portés par les vents sans vraiment battre des ailes.
0: Et ce, même en pleine tempête.
1: Mais oui, et même le plus souvent en pleine tempête. Et alors, deuxième chose à savoir, par le parapluie du papillon citron, le fou de Bassan est sans conteste le champion de plongeon de haut vol. Pour se nourrir au-dessus de la mer, en fait, il est capable de s'élever à plus de 40 mètres de haut et d'effectuer un véritable piqué à la verticale, la tête la première et les ailes rabattues contre le corps. Et au moment où il pénètre dans l'eau, il est à près de 90 km/h. Et en fait, un de ses secrets pour ne pas se blesser, eh bien, c'est une série de petits coussins d'air situés sous la peau de sa tête et de son poitrail, de véritables airbags intégrés qui lui permettent d'absorber en fait les chocs au moment de l'impact des plongeons.
0: Et en plus de ça, il a une vue particulièrement aiguisée pour repérer un petit poisson d'une telle hauteur.
1: Eh bien, c'est tout à fait vrai. Et alors, troisième chose à savoir, au moment de l'élevage des jeunes, les fous de Bassan adultes quittent la colonie pour chercher du poisson. Problème, les espèces de poissons avec lesquelles ils nourrissent leur progéniture ont quasiment disparu des côtes nord de la Bretagne. Conséquence, les oiseaux sont obligés de faire des trajets de plus en plus longs pour trouver de quoi se nourrir. Parfois, plusieurs centaines de kilomètres. Des trajets donc de plus en plus longs qui, selon les chercheurs, ont une incidence négative sur la physiologie des adultes et la survie des poussins, ce qui risque de conduire à un déclin inexorable de l'espèce. Le monde vivant est merveilleux, préservons-le. Et pour leur connaissance, un immense merci à Philippe-Jacques Dubois et Élise Rousseau, auteurs du livre « Les guetteurs ». C'est publié chez Albin Michel.
0: Le fou de Bassan, qui est donc un champion de plongeon. À noter qu'en France métropolitaine, les fous de Bassan sont rassemblés sur un seul et unique site de reproduction. C'est l'île Rouzic, aux Sept Îles, dans les Côtes d'Armor, ce qui confère à cette espèce une très grande fragilité. Merci Benoît Prospero.
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0: Et si les réseaux sociaux prouvaient qu'ils peuvent avant tout être un véritable moteur de solidarité? Depuis plusieurs mois, un homme cuisine régulièrement des dizaines de repas pour les sans-abri et partage ses recettes ainsi que ses distributions sur TikTok et Instagram. Cet été, il a décidé de quitter sa cuisine parisienne et il se balade un petit peu partout en France, Robin Bernot.
3: Un créateur de contenu s'est lancé dans un tour de France solidaire pour cuisiner pour les sans-abri.
4: Je trouve ça génial, il faudrait continuer en fait.
3: Cet été, Manu Solidaire, c'est son nom sur les réseaux sociaux, a décidé de sillonner une partie de la France pour cuisiner et distribuer des repas aux personnes vivant dans la rue. Et cette tournée, il la partage sur les réseaux sociaux avec ses plus de 400 000 abonnés.
5: Lève tout le monde les amis, c'est le tout début de ce live.
3: Ainsi, les internautes qui le suivent peuvent faire des dons qui serviront entre autres à financer les ingrédients et les différentes étapes du voyage. Il y a quelques jours, il était de passage à Avignon où il a préparé plus de 60 repas et notre journaliste Clara Baudard en a profité pour le rencontrer.
5: Aujourd'hui, c'est compliqué de se dire que les sans-abri, on veut juste pas les voir parce qu'en fait, ils existent autour de nous. Toutes les personnes de la rue, elles ont besoin de manger.
3: Il faut savoir que début août, la mairie d'Avignon a adopté un arrêté municipal anti-mendicité, une mesure qui ne décourage pas Manu Solidaire de réaliser ses distributions de repas bien. Bien au contraire.
5: Se dire qu'on vire les personnes démunies des centres-villes sans leur donner de solution de repli, c'est un peu se voiler la face et cacher la misère, alors que quoi qu'il arrive, elle restera là.
3: Alors ici, ça marche. Et vous, qu'en pensez-vous?
6: Je trouve ça hyper cool. S'il peut y avoir de l'aide en France, de l'entraide, je trouve ça vraiment génial.
3: J'en ai par exemple discuté avec Juliette qui souhaitait souligner les difficultés de pouvoir bien se nourrir, en particulier aujourd'hui.
6: Il y a de moins en moins d'aides justement qui sont consacrées aux personnes les plus délaissées et les moins dans la population. Donc je pense que c'est vraiment cool s'il y a des initiatives qui peuvent se faire de façon individuelle, quoi.
3: Des difficultés pour s'alimenter qui concernent évidemment les sans-abri, mais pas que, c'est ce que m'a rappelé Jade.
7: Moi je vois les étudiants aussi par exemple, ou les personnes comme ça qui ont besoin d'aide. Non, je trouve ça génial, il faut continuer d'être dans d'autres villes. Ils font que Avignon pour l'instant?
3: Alors, pas tout à fait. En fait, Avignon faisait partie de tout un circuit organisé dans le Sud-Est. Manu Solidaire est entre autres passé par la Loire, la Lozère ou plus récemment à Marseille.
7: Ok, qu'il passe en Bretagne. Je trouve que La question de la nourriture en ce moment, c'est compliqué.
3: Pourquoi c'est compliqué?
7: Parce que les prix augmentent, tout augmente.
3: Grâce à cette initiative, Manu Solidaire crée du lien, une démarche qu'il souhaite poursuivre et continuer à partager sur ses réseaux sociaux, avec toujours cette même envie, celle d'être utile.
0: Merci Robin Bernot. Demain, autre idée qui marche, un duo qui décide d'agir pour la propreté de leur plage. Est-ce que vous aussi, vous donnez de votre temps pour les autres? 0810 055 056. Venez nous parler de votre engagement, qu'il soit ponctuel ou régulier, qu'il soit au sein d'une association ou non, qu'il concerne la solidarité, l'éducation, la protection de l'environnement ou même les animaux. Pourquoi pas? 0810 055 056. Et puis, si vous cherchez des bénévoles aussi, appelez-nous. On en parle juste après YouTube, Where the Streets Have No Name, sur votre radio ici.

0: Where the Streets Have No Name. 5h57 et bonjour Lassim.
1: Bonjour.
0: Lassim, vous êtes à Ardoye en Ardèche.
1: Oui, c'est ça.
0: Comment allez-vous ce matin, Lassim?
1: Bien, bien, je suis un peu au travail, mais bon, il n'y a pas de souci.
0: Qu'est-ce que vous faites comme travail, Lassim?
1: Agent d'entretien.
0: Très bien. Et donc, vous avez commencé quoi, à 5h, c'est ça?
1: Ouais,
0: 5h30. Bon, alors Lassim, vous nous avez appelé parce que vous êtes bénévole dans votre village. Dites-nous en quoi ça consiste.
1: En fait, on organise des événements type Halloween, soirée Halloween, soirée Saint-Patrick, et matinée d'huîtres. Et c'est pour animer le village, pour faire des festivités dans le village.
0: Vous êtes nombreux,
1: pour créer du lien aussi.
0: Vous êtes nombreux dans cette association ?
1: On est une quinzaine de bénévoles.
0: Donc 15 bénévoles, c'est super.
1: Ouais, une quinzaine de bénévoles et je suis juste membre.
0: Vous êtes membre. Ça fait combien de temps que vous êtes membre de cette association, Lassim ?
1: Depuis 2018.
0: Depuis 2018. Et qu'est-ce que vous aimez dans cette association ? C'est le lien, c'est le fait d'organiser des choses, c'est
1: j'aime bien aider un peu à l'investissement du village, aider pour organiser de l'événement.
0: Et c'est quoi le prochain événement du village, Lassim ?
1: Normalement, la soirée Halloween, en octobre.
0: Ah, le soirée Halloween. Ah oui, déguisement, vous allez décorer le village, tout ça ?
1: Décorer la salle des fêtes, on fait une soirée Halloween à la salle des fêtes polyvalente du village.
0: Eh bien, très bien. Eh bien, merci de nous avoir appelé, Lassim. Je vous souhaite bon courage pour le travail. Et puis, bonne fête d'Halloween, mais dans quelques semaines, du coup.
1: Oui, dans quelques semaines.
0: Merci.
1: Ça passe trop vite, le temps.
0: Merci. Très belle journée. Merci d'avoir commencé cette journée avec nous. Je vous retrouve demain à 4h59, non pas avec Valentine, mais avec Valentin. Eh oui. Et bonjour à l'équipe d'ici matin qui prend le relais sur votre radio locale ici.
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3: Et bonjour Emmanuel Champal.
4: Bonjour Philippe, bonjour tout le monde.
3: Bastien Chapelle est là pour le son aujourd'hui. Nous aurons Lessim qui sera là également pour échanger avec vous par téléphone et par WhatsApp au 04 75 40 10 10. On va se raconter des choses un peu plus tard. On prend notre temps, on a l'information qui arrive, il faut y aller je crois.
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3: Ici, premier sur l'actu locale en Drôme Ardèche, jeudi 27 août, il est 6h.
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3: La rentrée, donc officiellement, c'est mardi, mais des élèves sont déjà en classe, Emmanuel.
4: Oui, des enfants qui ont besoin de se remettre un petit peu à niveau, ça arrive. Les stages de réussite éducative sont animés par des profs volontaires et rémunérés, comme à Talencieux, dans le Nord Ardèche, où l'instituteur est extrêmement impliqué, Alexandre Berthaud.
5: Oui, c'est la première fois que l'Andry Zietek propose ses cours de soutien à des élèves choisis, en difficulté, mais pas trop.
6: Mais en fait, vous n'aviez pas vu que là, en faisant 3 fois 10, ça fait 30.
5: Exercice de proportionnalité. On révise le programme de CM1 avant la rentrée en CM2. 3 élèves sont là, dont Méline.
7: Je suis venue hier, demain aussi, et puis après, voilà. C'est moi qui a voulu venir pour progresser, parce que j'ai des difficultés en maths, et je veux apprendre.
5: Et alors, ça t'a aidé, t'as l'impression ?
7: Oui, beaucoup.
5: Un plaisir qui n'est pas fin, en tout cas, selon Charlie, le papa.
8: Vraiment enthousiaste à venir et tout. Elle a vraiment pris justement pour un stage réussi. Ça va l'aider justement dans son quotidien. Donc, non, pour elle, c'était vraiment un plaisir de venir. Aujourd'hui, on estime qu'on a vraiment une chance d'avoir un instituteur comme le maître de Méline. C'était au top pour nous.
5: Il remercie le professeur Landry, un homme qui a l'œil qui se mouille quand il parle de la réussite de ses élèves.
9: C'est un travail, le métier d'enseignant. On n'est jamais satisfait. Moi, des fois, je reviens à la maison, ça me ronge un petit peu. Je dis, mais pourquoi il n'a pas compris, etc. Donc ça me procure aussi du plaisir de voir qu'ils réussissent, eux aussi, du coup, le fait qu'ils réussissent, ça se voit souvent, même sur leur visage.
5: Les enfants satisfaits, rassurés aussi pour les plus anxieux, de constater avant le jour de la rentrée que le plan de classe n'a pas trop changé.
4: Ça aussi c'est rassurant, cette école ou collège propose ses cours de soutien en Ardèche, l'école de Talencieux est la seule école publique. L'autoroute A7 est coupée ce matin en direction du sud après un accident de poids lourd à hauteur de Bourg-les-Valences. Le camion s'est renversé c'est vers 4h ce matin. La sortie est obligatoire et l'entrée interdite en direction de Marseille au péage de Tel-Hermitage. Il y a 2 km de bouchons actuellement.
3: Un mort et 10 blessés. Une voiture a foncé dans la foule hier soir à Caen.
4: Ça s'est passé près d'un bar. Les enquêteurs évoquent une vengeance après une bagarre. Le conducteur a été interpellé. Enquête ouverte pour assassinat. À Montélimar, le week-end dernier, une jeune femme de 24 ans a percuté volontairement avec sa voiture un homme rencontré en boîte et avec qui elle avait passé la soirée. Il est sérieusement blessé. Le couple s'était disputé en sortant de la discothèque. Interpellée, la conductrice a reconnu qu'elle avait beaucoup trop bu. Elle sera jugée pour violence volontaire.
3: À Saint-Paul-les-Romans, le patron d'Unique Feu d'Artifice appelle à l'aide le gouvernement.
4: Oui, vous savez que cet été, à cause de la canicule et de la sécheresse, la plupart des feux d'artifice ont été interdits. Un énorme manque à gagner, évidemment, pour les organisateurs de spectacles pyrotechniques. Unique, par exemple, qui avait 300 feux d'artifice programmés, n'en a quasiment tiré aucun. Le patron, c'est Jean-Louis Gonin.
10: 90% aujourd'hui de feux qui sont annulés, qui étaient signés. C'est une catastrophe. Hein. Nous, tout le travail est fait en amont pour pouvoir préparer les spectacles. Il faut savoir qu'un mois avant, le spectacle est déjà prêt. C'est-à-dire sur un budget, on a plus de la moitié déjà qui est dépensée et qui est prise sur la trésorerie qui a été accumulée sur la saison d'avant. Aujourd'hui, on n'est pas du tout payé. On essaye d'expliquer à nos clients que nous, on a avancé les frais, plus de la moitié des budgets. Les mairies refusent catégoriquement en fait, de nous payer en fait, une partie du travail qui a été effectué. À aujourd'hui, il faut savoir qu'il n'y a pas d'assurance d'annulation, il n'y a aucune aide. On se retrouve vraiment confronté en fait, à un mur. Nous, on a besoin d'être aidés, que ce soit par la préfecture ou par le gouvernement. Et il n'y a rien, il y a zéro. C'est ça qui est catastrophique. C'est à peu près peut-être 500 entreprises d'artifice qui sont sur le territoire français. Et le temps d'avoir des aides, si on en a, ça sera peut-être déclenché dans 4 mois. Malheureusement, il y a beaucoup d'entreprises qui vont devoir mettre la clé sous la porte.
4: Et ici, les feux d'artifice restent interdits dans la Drôme jusqu'au 31 août en Ardèche, jusqu'au 17 septembre. Pour évoquer les conséquences de la canicule sur l'agriculture cette fois, la ministre Annie Genevard réunit aujourd'hui tous les préfets pour un état des lieux des pertes. Un plan avec des mesures d'urgence doit être annoncé jeudi prochain. Les Spahis de Valence cherchent leur dernier volontaire pour le service national. Le régiment valentinois va accueillir 30 jeunes de 18 à 25 ans. Nouvelle formule d'engagement lancée cette année par le gouvernement. Ça doit démarrer le 4 novembre pour un service de 10 mois, rémunéré 800 euros brut par mois, nourri logé. Les inscriptions sont ouvertes jusqu'à la fin septembre. Toutes les précisions sur ici.fr.
3: Le Verder, qui recommence sa saison demain, a fait face hier soir à des supporters mécontents.
4: Oui, de moins bonne place, plus cher avec la rénovation du stade Pompidou. De nombreux supporters sont relégués dans les virages derrière les poteaux alors que le prix de leur abonnement augmente. Politique tarifaire qui risque de décourager une partie du public, d'après Hugo Pinchenet, un des cofondateurs du 16e Damier, le club de supporters drômois.
11: Certains peuvent se permettre de faire l'effort, mais c'est vrai que si c'est un couple ou une famille, déjà si c'était ric-rac, ben après ça reste plus compliqué. Peut-être que c'est la dernière année où les gens feront l'effort, entre guillemets, pour avoir une place. Mais le problème qui se pose aussi pour l'année prochaine, c'est que si les tarifs sont trop chers, nous on va refuser d'aller en tribune. Et du coup, on se retrouve encore sous la pluie, en virage. Et si on se retrouve en virage, ça va être la fin, entre guillemets, du groupe de supporters, parce que être trop loin du terrain, etc., c'est pas possible. Et aussi, le fait d'augmenter les tarifs, les plus populaires ne pourront pas venir. Et du coup, l'ambiance va aussi être réduite. Donc, le but, c'est de trouver un compromis entre les deux, que le club s'y retrouve, que les supporters s'y retrouvent.
4: Hugo Pinchenet, un des cofondateurs du 16e Damier, le club de supporters du VRDR, notre club de rugby drômois, qui entamera sa saison demain soir en Pro D2 à Brive. Le Valence Drôme Handball a terminé sa préparation par une victoire hier soir à domicile contre Frontignan. 35-34, premier match officiel dimanche pour le compte du premier tour de la Coupe de France. Les Drômois vont jouer à Draguignan. Philippe, cette journée sera plus nuageuse, le temps est en train de tourner doucement, mais sûrement.
3: Mais c'est ça, on a déjà ce matin des grisailles par endroits. Bon, on aura du soleil quand même qui s'impose dans la journée, avec quelques passages nuageux toujours en matinée. Des nuages qui seront, cela dit, sur l'Ardèche plus nombreux au sud de la vallée de l'Eyrieux, également sur le plateau ardéchois, ça pourrait déjà apporter quelques petites averses. Non mais ça reste quand même une journée de transition avec pas mal de soleil. Il a fait assez chaud cette nuit, 20 degrés ce matin à cette heure-ci à Laurac en Vivarais, dans le sud de l'Ardèche, 22 degrés 8 plus au nord, près de la Mastre, à Gioc sur Ormez, 25 degrés degrés, il fait très doux. Hein. C'est à Andon, ouais, il a fait chaud cette nuit à nouveau, je trouve. Hein. Les maximales du jour, 31 à 34 degrés en pleine, 29 vers 1000 mètres, avec un bon vent du sud. Vent du sud même très fort, jusqu'à 70 km/h aujourd'hui en montagne et sur le nord de la Drôme Ardèche.
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3: Les actes manqués, ce sont ces petits accidents de la vie où notre cerveau prend une sortie sans prévenir. On voulait envoyer un message, on envoie une photo de son chat. On voulait prendre le train, on se retrouve à la boulangerie. Ouais, ça arrive, ce genre de choses, même au meilleur. Enfin, tant qu'on ne rate pas le réveil, évidemment, tout va bien.

0: encore d'acte manqué là pour l'instant. Si, Emmanuel. Si vous avez fait un acte manqué aujourd'hui.
1: Ah.
0: On m'a pas fait un bisou. On m'a pas fait de bisou sur la joue.
1: Oui.
0: Parce que je sens pas bon.
1: Alors non.
0: Quoi? Alors non, je sens pas bon c'est... ou alors non, c'est
1: on
0: autre chose.
1: On peut pas le dire comme ça. Non, mais qu'est-ce qui se passe? Cette haleine de poney que vous avez le matin. Oh.
0: Mais ça, c'est. Vous savez, c'est parce que je dors justement debout comme un poney.
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0: On aura les Pointer Sisters, qui ont une très belle haleine. D'ailleurs, nous la font découvrir avec leur voix. Avant 6h30, il y aura du jardinage, Jean-Yves Ménien. Une haleine de menthe, avec le mois des boutures. Ça y est, c'est reparti. On peut bouturer. Vous ne dites pas ah oui, vous y connaissez rien, Emmanuel, en jardinage. L'autre qui dit ah oui, non mais... D'où il est 6h12. Des nouvelles du passé avec le 27 août 1992, qui marque la sortie du jeu Mario Kart au Japon. J'adore ces musiques. Ouais, c'est toujours la même, mais réorchestrée, évidemment. Mario Kart, jeu culte, il fait très vite sensation au pays du soleil levant, puis il continue d'être apprécié par beaucoup de générations suivantes. Vous avez joué à Mario Kart, vous? Non, d'accord. Il ne jardine pas, il ne joue pas à Mario Kart.
1: Non,
0: c'est pas
1: je jardine, un... mais je fais mourir les plantes.
0: C'est vrai. 27 août 1969, sorti en France du film de Sergio Leone, Il était une fois dans l'Ouest.
1: Avec Charles
0: Bronson. Et pas que. Avec l'harmonica.
1: Non.
0: D'Ennio Morricone. C'était bien ça, hein?
1: Et Claudia.
0: Hein? Et Claudia, c'est vrai, c'est vrai. Oula, on s'est fait dézinguer. Et puis le 27 août 2018, vous écoutiez Jane avec son titre All Right en tête des ventes de singles.

0: Une chanson douce et féroce. Voilà comment Jane la caractérise. Un petit peu ce qu'on est le matin avec vous. Doux et féroce.
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0: 6h14, excellent réveil, nous sommes jeudi matin, les conseils jardinage se partagent et c'est un petit bonheur matinal que de faire des projets, résoudre les petits soucis des autres avec vous Jean-Yves Ménien, bonjour.
6: Bonjour Philippe, bonjour à toutes et à tous.
0: Il y en a qui ont du mal avec la chaleur, il y en a qui ont du mal avec la sécheresse, je parle des humains mais également de nos jardins, de nos potagers, puis il y en a qui aiment bien finalement la sécheresse ou les chaleurs en tout cas.
6: C'est clair, avec un été comme ça, il faut être observateur et se rendre compte que, bah oui, il y a des légumes pour qui ça a été plus compliqué que d'autres, c'est peut-être bien d'en tirer expérience. Et moi, je vais vous parler d'un pois, du pois asperge, qu'on appelle un pois parce que ça fait des graines comme les petits pois, qui aiment vraiment la chaleur. Je l'avais pas cultivé l'année dernière, je l'avais cultivé les années précédentes, et là j'en ai remis, et j'ai évidemment reconstaté que ce petit légume est très intéressant, parce que vraiment, il a pas besoin de beaucoup d'arrosage, les grosses chaleurs, ça n'abîme pas les feuilles, c'est des toutes petites feuilles, de magnifiques fleurs rouges, qui font des petites gousses carrées. Alors vous voyez les petites gousses de petits pois qui sont plutôt plates. Oui. Ben là, les gousses de pois asperges, c'est des gousses carrées dans lesquelles vont se développer des graines. Mais on va les récolter bien avant que les graines soient formées. Ah. C'est-à-dire quand les gousses sont vraiment toutes petites, toutes tendres, ça se ramasse à la main, c'est tout tendre. Et ça produit tout l'été. Vous pouvez passer tous les deux jours, faire une récolte.
0: C'est envisagé hein, pour l'été prochain. Là, on est trop tard. Là,
6: on est trop tard. il faut noter ça dans ce petit carnet du jardin, de programmer le pois asperge à semer au mois de mars, voire même avril. Avril, ça va très bien. L'année prochaine, donc c'est pareil, c'est comme on sème un petit pois, alors on peut faire un rang, un carré, et à partir de la mi-juin, vous allez déjà commencer à récolter, et on récolte encore maintenant et largement jusqu'à mi-septembre, hein. Il ne s'arrêtera pas, tant qu'il y a de la chaleur, il continuera à faire des fleurs, à faire ces petites gousses que l'on peut manger cru ou cuit, et si on parle de pois asperges, c'est que il y a ce petit goût d'asperge derrière que l'on peut retrouver dans ce légume. Si on rate la récolte, les gousses deviennent trop dures et elles ne sont pas consommables quand elles sont trop dures. Il faut vraiment les ramasser très très jeunes.
0: D'accord, demain on s'occupera des fleurs de l'automne. On peut les retailler effectivement, retailler les fleurs de l'été pour passer à l'automne. Enfin, Jean-Yves Ménien, évidemment, 6h17, plein de choses à nous raconter. Il sera également en direct avec nous, ce sera samedi, entre 9h et 10h pour répondre à vos questions en direct au 04 75 40 10 10. Portez-moi pour un rêve, c'est une jolie association avec Nicolas. Alors, il est ambulancier de métier, mais il a justement une passion, c'est aider les autres. On le découvre après The Pointer Sisters.

0: So excited, The Pointer Sisters, il est 6h20 ici de Romardèche. Nous sommes là également avec vous sur la route, hein, lorsqu'il y a une galère. Là, c'est une grosse galère ce matin. L'autoroute A7 est coupée en direction du sud après un accident de poids lourd à la hauteur de Bourg-lès-Valence. Le camion s'est renversé vers 4h ce matin. Les trois voies donc sont bloquées actuellement. Sortie obligatoire et entrée interdite en direction de Marseille au péage de Tel-Hermitage. Il y a effectivement actuellement au moins 2 km de retenue. Donc en arrivant sur Bourg de Péage, on vous en reparlera dans les prochaines minutes. Mais nous sommes ensemble également pour faire de jolies rencontres, vivre de jolis moments. Nous sommes avec un micro curieux, pas indiscret, hein, il est là pour vous donner la parole, parler de votre itinéraire. C'est Jean-Bernard qui était là, qui le tient, et vous le tendez, Jean-Bernard, ce matin, à Nicolas.
1: Nicolas part du principe que rien n'est impossible. Ambulancier de métier, depuis son domicile de Cray, il a décidé de s'engager pour lutter contre l'isolement lié à l'âge, la maladie et le handicap. Il a donc créé son association Portez-moi pour un rêve, pour permettre à des personnes de sortir de chez elles, pour voir de la famille, découvrir un lieu, un monument jusqu'ici inaccessible pour elles. Originaire de la Drôme, ce mouvement solidaire a trouvé aujourd'hui des relais bien au-delà de notre région.
2: Alors là, c'était où ça ?
3: Basique Notre-Dame de Fourvière avec l'association Andy Chien.
2: Donc là, on est à Lyon, mais il y a aussi Notre-Dame à Paris.
3: Notre-Dame de Paris, il y a le Panthéon aussi à Paris, le Mont-Saint-Michel, Chambord, Azay-le-Rideau, Carcassonne, Gouffre de Padirac, la Tour de Pise.
2: La Tour de Cray.
3: La Tour de Cray, j'allais y venir quand même, c'est ma maison. Donc... Et tellement fier parce que aucune personne en situation de handicap moteur n'avait jamais visité la Tour de Cré avant le 29 juillet 2023. Et aujourd'hui, on a fait 44 portages et bientôt le 50e. Là, on espère arriver à 50 le 19 avril prochain pour clôturer le marathon de l'accessibilité.
2: Tout a débuté comment ?
3: Alors, ça vient de mon histoire personnelle où avant de devenir ambulancier, j'étais aidant pendant 10 ans pour ma maman. Je crois que j'ai connu que ça en fait. Même avant, j'avais ma grand-mère qui était malade. Pendant, j'avais aussi ma tante. Après, mon père est tombé malade. J'ai passé ma vie entouré par la maladie. Et en devenant ambulancier, j'ai vu tout ce qui existait, tout ce qui est à disposition, tout ce qu'on aurait pu faire depuis 20, 30 ans. Donc j'ai décidé de commencer à faire tout ça sur mon temps libre, comme ça, pour des patients. Et j'ai proposé une idée à des structures, à pas mal de monde en fait, parce qu'à aucun moment je me sentais capable.

0: de créer une telle chose. Puis, par la force des choses, il a bien fallu le faire soi-même. Et donc, ça s'est lancé fin 2022. Et c'est parti comme ça.
1: L'idée principale, c'est quoi ?
0: Au départ, c'était pour sortir les personnes emprisonnées à domicile par leur marche d'escalier, principalement des personnes âgées. L'association a été créée au départ pour ça. Mais c'est un public extrêmement difficile à trouver. Et si les autres ne jouent pas le jeu, ne les orientent pas vers nous, eh ben, c'est quasiment impossible. Ça demande une investigation terrible. Pour ça, il faut du temps. Et le temps, malheureusement, on ne l'a pas. Donc, d'ailleurs, si les personnes m'entendent, qui connaissent des personnes âgées ou pas, parce qu'on a déjà porté une personne de 48 ans qui a été restée 2 ans et demi de chez elle sans pouvoir sortir, qui n'hésite pas à nous contacter sur Créer Valence. Et à leur tour, on se fera un plaisir de sortir ces personnes parce que c'est la honte. C'est la honte de se dire qu'il y a des personnes qui ne sont pas sorties de leur domicile depuis 2, 3, 4, 5 ans ou, comme je vous l'ai dit tout à l'heure, pour Isabelle, 15 ans sans sortir de chez elle. Ouais, ça ne doit pas exister aujourd'hui dans un pays qui a pour devise liberté, égalité, fraternité. C'est quand même un peu la honte et il y a des choses à faire et on peut le faire et il faut le faire parce qu'un jour, on sera peut-être nous-mêmes dans cette situation.
1: Portez-moi pour un rêve, c'est quoi votre rêve à vous, Nicolas ?
0: Avoir un monde meilleur ou en France ou à des autres et continuer. Parce qu'on pourrait changer pas mal de choses.
1: Portez-moi pour un rêve. Je vous mets le lien pour découvrir l'actualité de cette association. C'est sur notre site. Vous verrez des photos de rêves réalisés et ça fait franchement du bien.
2: C'est ça.
1: Et
2: puis il y a également Gérard qu'on avait croisé il y a quelques temps qui a découvert une solution pour produire de l'hydrogène à Saint-Montant dans le sud d'Ardèche. Il dit franchement ça vaut le coup de l'écouter. Il sera question de finances pour les Capricornes et de communication pour les Sagittaires. C'est l'horoscope de Catherine Viguier. Ouais, mais c'est après Marc Lavoine et Patrick Fiori.

0: Ça duote gentiment. Marc Lavoine et Patrick Fiori ce matin. Là, c'est un cadeau pour vous tout seul. Vous pouvez le partager en famille, bien sûr, que je vous offrirai avant 6h30. C'est un coffret gourmand. À l'occasion de la fête de l'agriculture, dont votre radio est partenaire, ce sera Saint-Thomas-en-Royon ce dimanche. Le cadeau est à venir dans les prochaines minutes.
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0: Catherine Viguier nous parle, bonjour.
3: Bonjour à tous.
0: Les natifs du Verseau s'expriment aussi.
3: Et c'est bien, ils doivent faire entendre leur voix.
4: Bélier, ne vous isolez pas en cas de désaccord, cherchez absolument un terrain d'entente.
5: Taureau, des tensions possibles avec une hiérarchie ou un bien-aimé, c'est à vous de jouer, hein.
6: Gémeaux, ça se passe bien et surtout, voyez du paysage marcher même près de chez vous.
7: Cancer, l'argent est un sujet, mais aussi des blessures psychiques que vous voulez guérir.
8: Lion, ça discute en famille, au travail, mais ces échanges portent leurs fruits.
9: Vierge, il est temps de vous réserver du temps à vous.
10: Balance, quiconque fait battre votre cœur, vous attendez de lui, d'elle, un retour.
11: Scorpion, entre vie privée et vie professionnelle, que privilégiez-vous ?
12: Sagittaire, il s'agit d'adapter votre communication en restant en accord avec vos pensées.
13: Capricorne, alors c'est chargé sur le plan financier, il vous appartient de gérer pour l'avenir.
14: Verseau, il est question d'honneur, de dignité, et vous faites entendre votre voix.
15: Poisson, n'essayez pas de faire des performances si cela nuit à votre bien-être.
16: Et pour nous tous, de l'amour tout simplement partout.
0: On fête les Moniques aujourd'hui.
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0: Et nous sommes ici repartis. Matin.
1: Philippe Costa.
0: Pour une nouvelle journée. Voilà, j'aime bien, effectivement. On donne mon nom. Je peux aussi donner d'autres noms. Et je peux faire la délation, moi aussi, hein. Emmanuel Champal. Voilà.
17: Oui.
0: Mais voilà, je délate également. Nous ne sommes pas seuls. Il y a également des jeunes agriculteurs qui œuvrent, actuellement. Et oui, effectivement, je comprends pas pourquoi ce truc est là. Je comprends pas pourquoi. Ça devrait pas être là, ce truc. Je vous le dis, hein. Ça devrait être après.
17: On vous met la sauce interne.
0: Excusez-nous, hein, on vous met dans ce qui se passe chez nous, mais non, ça devrait être l'inverse, en fait. Bon, peu importe. Je vous offre un panier Garni, bienvenue à la ferme. Voilà, ça, c'est sûr que ça marche. Avec, à l'intérieur, de la terrine, du nectar de pêche abricot, de la confiture de pêche blanche, limonadier, savon au lait d'anès, 04 75 40 10 10. 6h30, le tour de l'actu en 2 minutes avec ici Emmanuel Champal, l'autoroute A7 qui est donc coupée ce matin.
18: Oui, en direction du sud, un poids lourd s'est renversé vers 4h dans le secteur de Bourg-les-Valences. Pas de blessés, mais la circulation est interrompue sur les trois voies, sortie obligatoire et entrée interdite en direction de Marseille au péage de Tel-Armitage. Les artificiers demandent de l'aide au gouvernement après un été catastrophique pour leur trésorerie. La plupart des préfets ont interdit les spectacles pyrotechniques à cause de la sécheresse. La société drômoise Unique à Saint-Paul-les-Romains notamment, est très touché. À Montélimar, une soirée en boîte dégénère. Une jeune femme percute volontairement avec sa voiture l'homme qu'elle avait rencontré dans une discothèque. Blessure sérieuse, la conductrice interpellée a reconnu qu'elle avait beaucoup trop bu. Elle sera jugée pour violence volontaire.
0: L'info d'ici est d'ailleurs avec en Normandie une autre affaire de ce genre. Valentine Letès.
19: Volant de sa voiture, un jeune russe de 26 ans fonce dans la foule à Caen. Un mort et 10 blessés, dont 7 dans un état très grave hier soir. Le conducteur en fuite après l'accident a été arrêté à une vingtaine de kilomètres. La piste d'une vengeance après une bagarre semble privilégiée. Le bilan grimpe encore au Népal. Plus de 800 disparus désormais au cœur de l'Himalaya. Une majorité de touristes dans un terrible tsunami de boue et de glace. 80 Français ont signalé leur présence dans le pays via le fil d'Ariane. Nous n'avons pas encore de nouvelles ce matin. La météo déchaînée en France. Après la canicule et une tornade, 23 départements désormais en vigilance orange pour orages violents. Il se décale à l'est ce matin après avoir tonné sur la côte atlantique. Un blessé déjà signalé en Charente. Charente-Maritime. Des salariés de l'abattoir de Perpignan mis à pied après des signalements de l'association L214. Dans ces vidéos transmises hier à votre radio ici, des vaches et des moutons découpés encore vivants et des cochons aspergés d'eau puis électrocutés. La durée de vie de nos médicaments bientôt rallongée. L'Agence nationale du médicament a convaincu une quinzaine de laboratoires de réétudier le temps de conservation du Dafalgan, de l'Efferalgan ou encore de produits à base d'amoxicilline pour lutter contre le gaspillage et les pénuries. France-Slovénie, les Bleus du basket disputent ce soir un match de qualification pour la Coupe du Monde au Qatar l'été prochain. Les Français jouent sur le parquet de Bercy à Paris à partir de 20h30.
0: 6h33, la veille de la reprise du championnat pour le VRDR, les supporters du club de rugby drômois sont inquiets.
18: Oui, pendant la rénovation du stade Pompidou à Valence, ils vont se retrouver derrière les buts avec de moins bonnes places et un abonnement plus cher. Certains redoutent une mise à l'écart durable au profit des partenaires, mais le club les a reçus hier soir pour tenter de calmer leurs inquiétudes. Nicolas Pichon-Levenbruck.
17: Face au co-président du club, Jean-Pierre Cheval. Une bonne cinquantaine de supporters ont fait le déplacement. Comme Philippe, il supporte le club de rugby drômois depuis sa création.
20: On était bien placé. C'est un peu rageant de payer 25 balles pour être moins bien placé. On verra moins bien, c'est sûr. Parce qu'on est derrière le virage, donc on voit moins bien.
17: Pour les membres du 16e Damier, c'est le club de supporters du VRDR. L'abonnement annuel passe de 140 à 165 euros. Hugo Pinchenet, un des cofondateurs, essaye d'alerter les dirigeants. Ce changement de tarif risque d'éloigner certaines familles.
21: 25 euros pour une personne, c'est 50 pour un couple, ça peut être 100 euros pour une famille. Donc voilà, je pense que c'est important que le club affiche des tarifs assez populaires pour que ça touche tout le public, quoi.
17: Ce sont les partenaires qui remplacent cette année le groupe de supporters dans la tribune centrale. Hugo a peur que ce changement ne soit pas que temporaire.
21: On se rend compte que les supporters dits populaires sont de plus en plus décalés sur les côtés. Et si on veut de l'ambiance, c'est vrai que réserver un bloc pour les supporters dits populaires, un tarif préférentiel, c'est ce qu'il faut, je pense. Et pas non plus le mettre totalement sur le côté. Parce que s'il est sur le côté, un groupe de supporters, ça survit pas longtemps.
17: Jean-Pierre Cheval, le coprésident du club, tempère. Avec les travaux, il n'y a pas de place pour tout le monde. Les partenaires qui rapportent plus de la moitié du budget du club ne peuvent pas être mis hors des tribunes. Mais rien ne sert de spéculer sur les saisons prochaines.
22: La politique tarifaire de la saison prochaine n'est pas du tout calée. Arrêtons de s'inquiéter pour des sujets d'avenir qui n'ont pas lieu d'être pour l'instant. Et durablement, bien sûr qu'on prendra en considération toutes les volontés de chacun. Encore une fois, on fera des choix. Il y aura forcément de nombreux satisfaits et puis quelques déçus. Mais globalement, le club avance, le club se construit que pour le bien de tous.
17: Et pour le bien de tous, le dialogue va se poursuivre toute la saison. Le directeur général Adrien Ruiz sera l'interlocuteur privilégié des supporters. Un accès direct à la direction qu'ils apprécient et qu'ils savent rare dans le rugby professionnel.
18: Nicolas Pichon-Levenbruck.
0: Des grisailles ce matin sur la Drôme et l'Ardèche, mais ensuite du soleil qui s'impose malgré quelques passages nuageux en matinée. Des nuages qui seront plus nombreux sans doute sur le département ardéchois, notamment au sud de Lérieux, vallée de Lérieux, et sur le plateau ardéchois. Ça pourrait occasionner dès aujourd'hui quelques petites averses tout au long de cette journée. Voilà, c'est pas non plus la grosse dégradation encore. La vraie dégradation est attendue pour la nuit prochaine et le petit matin de ce vendredi. On aura un vent du sud assez fort aujourd'hui, 70 km/h sur le nord de la Drôme-Ardèche et en montagne, les températures 31 à 34 degrés en pleine, 29 vers 1000 mètres. Et là, on sort à peine d'une nuit qui a été quand même assez chaude.
18: L'autoroute A7 est fermée en direction du sud ce matin.
0: Et confirmation, en effet, c'est un camion, un poids lourd qui s'est couché à la hauteur de Bourg-lès-Valence, donc en venant de Lyon. Le camion est renversé depuis 4 heures ce matin. La sortie est obligatoire, l'entrée interdite en direction de Marseille au péage de Tel-Hermitage. Il y a actuellement 1 km de retenue. Mais bon, voilà, a priori, ce bouchon va se calmer rapidement, hein, s'évacuer, puisque plus personne ne rentre sur l'autoroute A7 à partir de Tel-Hermitage.
18: Les équipes de Vinci, évidemment, sont sur place pour rétablir la circulation le plus rapidement possible.
0: Partagez l'info route 04 75 40 10 10.
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0: réveil. On sort de la nuit, on sort des rêves, on quitte Eurythmics, on retrouvera les Innocents et Michel Jonas avant l'actu locale de 7h. Également, on parlera de l'Ardèche, qui est tout petit soin avec ses cyclistes. On en parlera avant 7h avec Nelly Sorbier. Et puis également d'une exposition participative à l'Auberge des Dauphins dans la forêt de Soue. Et puis également, il y aura notre veto qui devrait passer par ici, tant qu'il prenne son café. Ce matin, on parlera des cochons d'Inde et de vitamine C. Et oui, parce qu'ils ont besoin de vitamine C, les cochons d'Inde. Cécile, bonjour.
1: Bonjour.
0: Cécile est à Saint-Nazaire en Royan. Je suis ravi de vous accueillir, Cécile, ce matin. Bienvenue à bord. On joue pour un joli panier gourmand, un panier garni à l'occasion de ce rendez-vous proposé par les jeunes agriculteurs de la Drôme. C'est la fête de l'agriculture qui est donc organisée à Saint-Thomas-en-Royan, tout près de chez vous. Ce sera dimanche. Peut-être vous avez même prévu d'y aller d'ailleurs au départ, Cécile, déjà.
1: Oui, c'est bien possible.
0: Bon, très bien. Donc, coffret gourmand avec plein de bonnes choses à l'intérieur. Pour le gagner, dites-moi, par rapport à l'info que je vous donne, s'il s'agit de la Drôme ou de l'Ardèche. Oh, bah, tenez, c'est une info d'hier. Ça devrait être facile pour vous. 10 œufs de crocodile du Nil ont éclos sans intervention humaine en raison de cet été quand même particulièrement chaud, caniculaire. À votre avis, ça s'est passé en Drôme ou en Ardèche ou en Égypte? Top chrono, 6 secondes.
1: En Drôme.
0: C'est une bonne réponse. Ça s'est passé où, à votre avis, Cécile?
1: Je dirais la ferme des crocodiles.
0: Bah oui, tout simplement, exactement. Oui, c'est pas arrivé chez un particulier. Hein.
2: En plein centre-ville de Valence.
0: Oui, c'est ça, dans la baignoire de Monsieur M, qui est ravi. Non, c'est bien la ferme aux crocos de Pierrelatte. On a un article complet avec des petites photos sympas sur ici.fr. Bon, en même temps, on n'a pas forcément envie de leur faire des câlins, ces crocodiles. Franchement, Cécile, je sais pas, c'est votre truc, le crocodile?
1: Pas tout à fait, non.
0: Pas tout à fait, voilà. C'est pas comme les pandas roux, hein, c'est moins... Mais bon, c'est sympa à découvrir à la ferme aux crocos. Il n'y a pas de souci. Cécile, c'est pour vous le coffret gourmand ce matin. Vous allez apprécier tout ce joli contenu. Il y a du nougat, il y a de la terrine également, du miel, du vin rosé à boire avec modération évidemment. Il y a même du savon au lait d'anès et plein d'autres surprises à découvrir. Tout ça est pour vous, Cécile, parce que votre radio préférée s'appelle...
1: Ici
0: Drôme Ardèche. Salut Cécile, belle fête des agriculteurs ce week-end à Saint-Thomas-en-Royan. Au revoir.
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0: Le veto, toujours le veto, évidemment, c'est son principe. Il y a tellement de petits patients à avoir tout au long de la journée, Pierre Fabin. Le cochon d'Inde, par exemple, qui est un petit compagnon, certes adorable, mais sa santé repose sur un élément crucial. C'est la vitamine C, hein, docteur. Pourquoi cette vitamine est-elle à ce point vitale pour lui?
7: Alors, c'est une particularité génétique. Le cobaye ou cochon d'Inde est incapable de fabriquer ou de stocker la vitamine C. S'il en manque, le scorbut s'installe de façon fulgurante. Ses dents se déchaussent, ses articulations gonflent et il hurle de douleur. C'est une urgence vitale. Pourtant, on n'est pas obligé de donner des gouttes à tout le monde. Une supplémentation liquide est surtout indispensable pour les sujets à risque. On cible les jeunes en croissance, les femelles gestantes, les vieux animaux et les malades. Leurs besoins explosent pendant ces périodes. Pour un adulte en pleine forme, on va d'abord miser sur une excellente alimentation au quotidien.
0: Alors, comment faire pour couvrir ses besoins naturellement avec son alimentation de tous les jours sans passer par ses gouttes?
7: Alors, la base, c'est de choisir des granulés spécifiques pour cobayes qui sont déjà enrichis en vitamine C. Mais attention au grand piège de la conservation. Cette vitamine est ultra sensible sensible à l'air et à la lumière. Si le sac reste ouvert, elle s'évapore en quelques jours. Il faut fermer le paquet hermétiquement et acheter des petits sacs pour le conserver. Ensuite, l'alimentation fraîche fait le reste du travail. Offrez-lui chaque jour des légumes riches en vitamine C. Le grand champion, c'est le poivron cru. Couplé à du persil frais, c'est le cocktail parfait pour un animal sain. Et surtout, pas de vitamine C dans son biberon d'eau. Elle se détruit en 2 heures à la lumière et le goût amer l'empêchera de boire.
0: Et si notre cochon d'Inde boude les légumes frais ou qu'on doute de la qualité de ses granulés, comment être sûr qu'il ne manque pas de rien, quelque chose?
7: Parce qu'après si, on ne prend aucun risque. On passe à la supplémentation systématique. Si l'alimentation n'est pas optimale, c'est la seule garantie d'éviter le scorbut. On achète de la vitamine C liquide, pure en clinique vétérinaire. Le rituel est très simple. Prenez la petite pipette et donnez les gouttes directement sur le côté de sa bouche. C'est le petit geste santé à instaurer tous les matins. Si vous avez un cobaye difficile, c'est votre filet de sécurité absolu. En respectant la bonne dose selon son poids, vous protégez ses os, ses dents et son système immunitaire tout au long de sa vie.
0: Pierre Fabin, veto de son état, également très bon conseil sur ici.fr. Pourquoi faire le bilan de santé de son animal après les vacances est essentiel. Là aussi, c'est un rendez-vous que vous pouvez retrouver en lecture et en réécoute sur notre site internet. On devrait lancer, Emmanuel, un concours de cris d'animaux. Ça existe d'ailleurs dans le Nord-Ardèche, je crois. Il y a un concours de cris de cochon, c'est ça. Le cochon d'Inde, le cochon d'Inde, c'est génial à faire. Alors, on n'est pas loin du gypaète barbu, mais c'est un peu moins puissant. Le gypaète, c'est plus... Bon, après, c'est l'autre Finistère, évidemment.

0: Bonjour Denise Sorbier.
1: Bonjour Philippe Costa, bonjour à tous. Ça fait du bien ces innocents
0: exactement, pour toujours, gravé dans nos mémoires, dans notre cœur. Passons tes deux petites secondes Nelly, on fait un petit tour de la météo en Dromardèche ce matin. Je la fais patienter Nelly. 22,9 degrés, pas mal d'humidité ce matin, 78%, c'est du vent du sud qui se montre ce matin actuellement sur Upi par exemple. Un fort vent du sud attendu jusqu'à 70 km/h aujourd'hui. Nous avons du côté de l'Ardèche 19 degrés à Villeneuve-de-Berre dans le sud d'Ardèche. Un ciel nuageux pour l'instant. Pas mal de grisailles ce matin,
1: il fait lourd.
0: Hein. On a une nuit assez lourde. Journée ensoleillée avant les orages et la pluie prévue demain matin ou en fin de nuit, effectivement. Retour sur la route également avec cet accident toujours sur l'autoroute A7 à l'entrée de Bourg-lès-Valence en arrivant de Lyon. Toutes les voies sont coupées. Entrée interdite, sortie obligatoire à Tel Hermitage.
2: Absolument.
0: Avec encore 1 km de retenue actuellement. Jamais moins, c'est ça l'adage que vous affectionnez, Nelly Sorbier. 3 infos en plus.
1: Oui, souriez si vous avez été photographié dans la forêt de Soult entre les années 60 et 80. Partagez cette photo et contribuez à une expo participative organisée à l'Auberge des Dauphins, département de la Drôme, forêt de Soult, à l'occasion des Journées européennes du patrimoine. Alors ça peut être une photo montrant un bâtiment ou un site emblématique de la forêt de Soult avec plusieurs personnes. Pour participer, soit vous scannez votre photo pour l'envoyer à aubergedesdauphins@ladrome.fr, soit vous la déposez directement à l'Auberge des Dauphins les vendredis et samedis. Elle sera scannée, puis elle vous sera restituée, rassurez-vous. D'accord. Et les photos sélectionnées seront donc exposées les 19 et 20 septembre.
0: Sympa comme idée. En Ardèche, on est aux petits soins avec les cyclistes.
1: Oui, l'Office de tourisme intercommunal du pays Aubenaval-Centraigues met à la disposition des amateurs de la petite reine des kits de réparation d'urgence. Vous y trouvez donc tous les outils nécessaires pour repartir, clés pour pneus, pompes à pied, rustine, j'en passe et des pires. Ce kit de réparation est aussi disponible chez une dizaine de partenaires et de commerces disséminés sur le territoire de la communauté de communes, située au plus près des voies douces et du réseau VTT comme Vineuzac, La Chapelle sous Aubenas, Saint-Privat, Vaisseau ou encore Saint-Julien-du-Cerf.
0: Autre info Nelly, qui est d'ailleurs un message que vous avez reçu.
1: Oui, un mail de Marthe. À 47 ans, elle a été diagnostiquée Parkinson. Elle fait donc partie des 17% de jeunes Parkinson ayant moins de 65 ans, et elle a décidé de monter un café jeune Parkinson sucré pour informer et aider toutes les personnes concernées. Des rencontres gratuites entre pairs qu'elle co-animera avec un autre jeune bénévole de France Parkinson, Raph, et ils seront accompagnés de Marie qui est psy. La première rencontre aura lieu le samedi 12 septembre de 14h à 16h à Cré. Pour en savoir plus, vous appelez directement Marthe ou vous nous appelez nous au 04 75 40 10 10 et n'hésitez pas à faire comme Marthe, à m'envoyer toutes vos infos pratiques par mail ou par téléphone. Vous nous appelez, on vous donnera mes coordonnées.
0: Nelly Sorbier, Madame Plus, c'est comme ça que je la surnomme. Tour de grand 8, Nelly Sorbier. Allez, je vous mets dans le petit wagonnet.
1: Oui, d'accord, à l'avant, comme ça.
0: Oui, c'est ça, avec les chevaux. Les mouchillons, tout ça.
1: Merci. Voilà, c'est là.

0: On est tous dans le même wagonnet en direction de l'actu locale de 7h, en direction de cette rentrée peut-être qui n'est pas encore réalisée pour vous. D'ailleurs, pour suivre à la rentrée, pour vraiment y survivre, pensons aux prochaines vacances. Ce sera l'humour en tube avant 7h.
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0: Oui. La bonne humeur, mais bon, ça se travaille, ça, hein, pour rendre le plus supportable possible cette semaine de rentrée. Le mieux, c'est de se projeter vers nos prochaines vacances. Et pour ça, Fred Ballard a convoqué ceux qui sont partis très loin cet été, qui nous conseillent de ne pas faire pareil dans l'humour en tube.
6: Paris, Bruxelles, Bruxelles, Londres, Londres, Barcelone, Barcelone, Los Angeles, Grenoble, Grenoble, Kumak.
7: Ah, c'est sûr que c'est pas la destination la plus écolo, hein, quand l'empreinte carbone d'un seul voyage est la même que celle de Jeff Bezos sur une année, et que le trajet aller-retour est supérieur à 3 jours et 3 nuits, il y a intérêt à profiter de la vue mer quand on arrive à l'hôtel.
6: J'ai dormi 77 heures. Je me suis réveillé un mercredi à minuit, j'avais une patate d'enfer. La plage, elle existe au nord de l'hôtel, à 50 km de Brousse. Pour aller à la plage, tu pars la veille. Mais quand t'arrives là-bas, bien, le soleil présent, il tape 40 degrés à l'ombre. Là-bas, il n'y a pas d'ombre.
7: Ça se confirme avec le retour d'expérience de Patrick Timsit. L'herbe n'est pas plus verte ailleurs. En revanche, le soleil est plus jaune. Donc pour les prochaines vacances, réfléchissons avant de prendre nos billets.
8: Pourquoi on veut toujours partir, les amis? Pourquoi on pense que loin et ailleurs, c'est mieux? Parce qu'on ne veut pas faire le travail en nous. Récemment, j'ai un copain qui m'a dit « Ouais, j'en peux plus, je me barre, j'ai besoin de me retrouver, je pars en Inde. » Je lui ai dit « Frérot, s'il y a un endroit où tu vas avoir du mal à te retrouver... » C'est l'Inde. Trouve-toi d'abord en France et après tu te rejoins en Inde.
7: Ah, c'est sûr que pour se retrouver face à soi-même, la Creuse, c'est mieux que Bombay, hein. Donc suivons les conseils avisés et poilants de Gad Elmaleh pour nos prochaines vacances de dans 10 mois. L'exotique n'est pas toujours comique, mais le terroir est toujours fandard.
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0: Ici premier sur l'actu locale en Drôme Ardèche, jeudi 27 août, 7h.
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0: À Montélimar, Emmanuel Champal, une rencontre en discothèque s'est très mal terminée.
9: Le week-end dernier, une jeune femme de 24 ans a percuté en voiture l'homme avec qui elle venait de passer la soirée. C'est sur le chemin de retour, route de Sauzet, que ça a dégénéré, Nathalie de Kayser.
10: Oui, ce couple se rencontre dans la boîte de nuit. Au moment de partir, la jeune femme propose de ramener son compagnon d'un soir en voiture. Sur la route, elle explique qu'elle doit s'arrêter pour voir quelqu'un. Elle n'en a que pour quelques minutes. Alors il reste à l'attendre, mais le temps lui semble long. Quand ils repartent, une dispute éclate. Agacée, la jeune femme pile, fait descendre le trentenaire avant de redémarrer, le laissant au bord des voies de circulation. Un peu plus loin, à un rond-point, elle fait demi-tour et revient vers lui. Arrivée à sa hauteur, elle traverse les deux voies et le percute violemment. L'homme est projeté sur le pare-brise et assez sérieusement blessé. Il a 9 jours d'ITT. Mais la conductrice repart en l'abandonnant. Identifiée, elle est interpellée le lendemain et placée en garde à vue. Elle explique qu'elle était énervée et avait beaucoup trop bu. Présentée hier matin à un magistrat du parquet, elle va être jugée dans les jours à venir pour violence volontaire avec arme, parce que la voiture, dans ces cas-là, est considérée par la justice comme une arme.
9: Nathalie De Keyser, à Caen, un homme a délibérément foncé aussi hier soir sur un groupe près d'un bar. Un mort et 10 blessés, probablement une vengeance après une bagarre.
0: L'autoroute A7 est coupée depuis 4 heures ce matin en direction du sud.
9: Oui, un camion s'est renversé au niveau de Bourg-lès-Valence. Il n'y a pas de blessés. Attention, la sortie est obligatoire et l'entrée interdite en direction de Marseille. Au péage de Tel-Hermitage, vous restez avec nous. On continue de vous accompagner évidemment tout au long de cette difficulté. Le corps d'un retraité de Romans a été retrouvé dans la rivière Isère hier. Cet homme de 80 ans avait disparu depuis mardi soir. Sa famille a donné l'alerte hier matin et les policiers ont retrouvé la voiture de l'octogénaire garée non loin de la rivière. Ce sont les pompiers qui ont découvert le corps dans l'eau.
0: À Valence, les SPAI continuent de recruter pour le service national.
9: Il y a encore de la place au sein du régiment pour des volontaires de 18 à 25 ans qui voudraient passer 10 mois au sein de l'armée dans l'année à venir. 800 euros brut par mois, nourris, logés. C'est le lieutenant Pierre qui accueillera les volontaires. On l'a prière en plein entraînement de tir.
2: La première cohorte est une cohorte à 30 jeunes. Donc il reste des postes qui sont essentiellement donc des postes de combattants, donc absolument ouverts à tout le monde. Il reste aussi des postes de mécaniciens et ils peuvent être amenés à remplir les missions que l'escadron va remplir, mais uniquement sur le territoire national. Dans le cadre, par exemple, de l'opération Sentinelle, ils vont participer aux entraînements de l'escadron, donc aux grandes manœuvres en France, et également tous les postes qui font la vie du soldat, la garde du régiment, de la garnison. Ils ont les chambres qui ont été préparées pour eux, et le régiment les attend avec l'impatience de la nouveauté.
9: Les inscriptions sont ouvertes jusqu'à la fin septembre. Toutes les précisions sur ici.fr. Tomates ou abricots en souffrance, prairies grillées, pontes même au ralenti. L'agriculture, on le sait, a souffert cet été. La ministre Annie Genevard réunit aujourd'hui en visioconférence tous les préfets pour un état des lieux des pertes avant de dévoiler jeudi prochain un plan avec des mesures d'urgence.
0: Les vendangeurs se dépêchent de rentrer le raisin avant les orages de la nuit prochaine, mais à Valence, c'est déjà terminé.
9: Oui, parce qu'il y a des vignes à Valence, dans le parc Itchévan. Les anciens de la cave de thym ont enfin pu vendanger les 420 pieds de vionnier qui devraient donner 150 litres de vin blanc. Ça fait 4 ans qu'ils attendaient ça, Nicolas Pichon-Levenbruck.
11: Des vignes plantées au bord de l'autoroute A7. Pas un problème pour Daniel Brissot. Il a été responsable vignoble à la cave de thym pendant 40 ans.
12: On est quand même bien protégé de l'autoroute par ce mur et cette haie d'arbres. Donc je pense pas qu'il y ait plus de retombées. Et on est quand même dans un parc à côté d'un canal qui véhicule une eau super propre et transparente. Donc je pense que l'endroit est quand même pas mal.
11: Ils sont une vingtaine d'anciens de la cave de thym dans les vignes, sécateurs à la main.
13: Ça fait pas des grosses grappes.
14: Mais bon, ça va être concentré en sucre.
11: 420 pieds qui donneront 200 kilos de raisins, c'est pas beaucoup, mais c'est mieux que rien. Depuis qu'elles ont été plantées il y a 4 ans, les vignes n'avaient pas donné un seul grain de raisin. Cette année, il y en a et il est bon.
12: J'ai fait un prélèvement il y a plus de 10 jours, on était à 12 degrés 6 ou 7. On va avoir des richesses en sucre très importantes, donc on espère avoir un super produit à vous présenter dans quelques mois.
11: Les bénévoles ont mis une heure pour tout ramasser. Ils espèrent produire environ 200 bouteilles. Entre la fermentation et le décantage, pour boire un bon verre de vionnier origine Valence, il faudra attendre au moins mai prochain.
9: Nicolas Pichon-Levenbruck, le Valence Drôme Handball a bouclé sa préparation avec une victoire hier soir à la maison contre Frontignan, 35-34. Dimanche, le premier match officiel, ce sera le premier tour de la Coupe de France. Les Drômois vont aller jouer à Draguignan. Et puis en foot, l'OL ne jouera pas la Ligue des Champions. Les Lyonnais battus à domicile hier soir par Fenerbahçe 2-1 en barrage d'accession. Retour, seuls 3 clubs français du coup joueront la plus prestigieuse des coupes cette saison. Le PSG, Lens et Lille.
0: Ah, il n'y a pas Saint-Étienne.
9: Arrêtez avec ça. Vous êtes méchant, hein ?
0: Non, j'aime beaucoup Saint-Étienne.
9: Le temps du jour, ça se couvre.
0: Pas mal de grisailles ce matin. En tout cas, en début de journée, en début de matinée. Ensuite, il y aura du soleil quand même, Emmanuel. Voyons le bon côté des choses. Arrêtez d'être toujours comme ça, noir à l'intérieur. Nuages qui seront, c'est vrai, un peu plus nombreux par moment, notamment en Ardèche, au sud de la vallée de l'Eyrieux et sur le plateau ardéchois, occasionnant quelques toutes petites averses aujourd'hui. On a quand même un temps de transition. Il a fait très lourd cette nuit. Il fait assez chaud déjà ce matin, avec un vent du sud assez fort également, jusqu'à 70 km/h. Les températures du jour, 31 à 34 degrés en pleine, 29 vers 1000 mètres. Et puis on l'annonce, hein, d'abord une soirée plutôt dégagée, des averses parfois orageuses qui se déclenchent sur le nord de l'Ardèche en seconde partie de nuit, et cette vague orageuse assez rapide, mais qui passera par l'Ardèche puis la Drôme demain en tout début de journée, en début de matinée également. On revient sur la route peut-être.
9: Un petit instant sur l'autoroute ouais. A7, c'est important ce matin pour tout ce qui part de travailler.
0: Avec un poids lourd qui s'est couché sur les voies, l'autoroute A7 est fermée à la circulation en arrivant de Lyon et en arrivant donc sur Bourg-les-Valence. On ne peut plus rentrer sur l'autoroute A7 à Talermitage. On est obligé d'en sortir également. Cela dit, là je vois qu'il y a actuellement 12 km de retenue, 12 km de bouchons à peu près à partir de Larnage, la commune. Hein.
9: Larnage Bourg-les-Valence.
0: Ouais, Larnage Bourg-les-Valence. 12 km de retenue, c'est pas rien en effet. On partage avec vous l'info 04 75 40 10 par WhatsApp également, c'est possible.
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0: Se réveiller n'est pas toujours facile, mais bon, on passe encore. Trouver l'envie de se lever, alors là, vaste chantier, hein, notre corps dit encore 5 minutes. Le réveil dit debout, maintenant, tout de suite. Ah, alors faut vraiment qu'on trouve l'envie, je sais pas où.

0: ça c'est une grosse envie, hein. Ouais, ça, ça soulage. Françoise Hardy, Billy Paul, on aura aussi de la musique avant 7h30.
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0: Et puis on aura également la musique, la voix de Dolly Parton qui est décédée il y a quelques heures maintenant. Et vous allez voir que la country ne se danse pas qu'aux États-Unis. Il y a aussi beaucoup de succès. D'ailleurs, on l'a vu à Saint-Agrève avec Iggy Blues cet été. Il y a toujours beaucoup de monde. Et c'est ça, Diggy Hey, dirait Nelly Sorbier, avec de bonnes ondes, de belles initiatives.
2: Je suis là, je vous entends.
0: De belles idées dans une dizaine de minutes.
2: Oui, tout à fait. Napoléon savait en 2 heures ce qui se passait à l'autre bout de la France.
0: Sans téléphone
2: portable. Sans téléphone, ouais. Sans internet. Alors comment? Eh bien, grâce à une invention qui a un lien direct avec la commune drômoise d'Étoile-sur-Rhône, un système génial, presque oublié, que des passionnés ont fait renaître et qui s'y visite aujourd'hui. De bonnes ondes à partager dans moins de 10 minutes.
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0: 7h13. Bon réveil donc. Chacun son regard sur l'actu. Là, on partage celui de David Ossiou avec son œil. David, la mort de la chanteuse Dolly Parton a bouleversé l'Amérique, vraiment. Mais la musique country, c'est aussi une affaire bien française.
7: Parce que oui, on danse beaucoup la country en France. C'est pas une lubie de Parisien branché, ça se passe dans les petites villes, les villages, dans cette France périurbaine qui entoure nos grandes agglomérations. La salle polyvalente où une fois par semaine on pousse les tables, on met la musique et tout le monde s'aligne. Un pas à droite, un pas à gauche, on croise, on tourne. On compterait en France autour de 2000 clubs et associations en constante progression, dit la Fédération Française de Danse. Alors c'est pas une lubie de Parisien et c'est même pas une lubie tout court, parce que la pratique a véritablement décollé chez nous depuis plus de 30 ans. Ça a commencé quand Disney s'installe en France en 92, avec ses cow-boys, ses saloons et surtout le Billy Bob's où on danse la country. Et ça s'est répandu partout, sans chichi, comme on sait faire en France avec les associations et leurs bénévoles. D'ailleurs, il y a une phrase que les clubs de country français adorent attribuer à Dolly Parton. La country, c'est une chose simple, faite par des gens simples, mais de manière extraordinaire. C'est pas toute la France qui danse la country, d'accord, mais ça fait beaucoup de monde. Et puis il y a une autre raison qui revient souvent chez les adeptes, la country, ça se danse seul, mais en groupe. Pas besoin de venir en couple, pas besoin d'avoir un partenaire, chacun fait ses pas, mais tout le monde fait les mêmes. Au fond, derrière les Santiago, les chemises à carreaux et les chapeaux de cow-boy, il y a quelque chose de beaucoup moins américain qu'on pourrait le croire. La France, c'est l'autre pays de la country. Et on aurait dû faire comme les Anglais hier, à Buckingham Palace, à la relève, les gardes ont interprété le célèbre titre de Dolly Parton, 9 to 5.
0: Alors c'est bien, non mais c'est bien, mais il manque la voix de Dolly. Voilà, c'est ça quand même. Et puis c'est vrai que vous avez raison, hein, David Ossiou, en Drôme Ardèche, on le voit bien, hein, la country, le western, ça plaît, hein, quand on voit ce festival Iggy Blues là, qui a rassemblé autant de monde il y a encore quelques jours dans le Nord Ardèche, on sait que ça vous plaît. Ça devrait vous plaire également. Vos oreilles s'ouvrent pour Billy Paul, Your Song, ici Drôme Ardèche, 7h15.

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0: C'est votre chanson spéciale dédicace de Billy Paul. Hey, c'est pas tous les jours que ça arrive. C'est peut-être aussi la vôtre.
1: Ah, c'est la mienne. Ah, c'est la vôtre. Ça en fait partie, en tout cas.
0: Okay, oui. Je comprends. Chacun sa playlist le matin.
1: J'adore.
0: Avec ici de Romardèche. Chacun sa météo. Beaucoup de vent. Quelques nuages actuellement à Saint-Sylvestre. 20 degrés. Il a fait assez chaud, assez lourd cette nuit, en effet. 21 degrés 7 à Vallon-Pont-d'Arc dans le sud d'Ardèche. Avec une petite remontée, effectivement, de la température matinale. Et puis, du côté de la Drôme, j'aimerais bien croiser un Drômois. Allez, juste, allez, rapidement. La peine sur l'Ouvèze, 21 degrés ce matin. Vent du sud-est, nuages et un vent du sud assez fort annoncé aujourd'hui jusqu'à 70 km/h. Et si pour changer, on faisait circuler autre chose que les mauvaises nouvelles, hein, les bonnes ondes de Nelly Sorbier.
1: Oui, avec le télégraphe de Chappe aujourd'hui qui n'en aimait pas, mais qui est très très rare. Nous en avons un chez nous à Étoile-sur-Rhône et grâce à l'APER, les Amis du patrimoine étoilien et de la ruralité, et de Bernard Besson.
2: Eh bien oui, on en a compté jusqu'à 535, donc au terme de l'aventure, c'est-à-dire dans les années 1850. En revanche, à Étoile, eh bien, c'est une idée qui a germé donc au sein d'un adhérent de la PER et qui s'est dit, il y avait un télégraphe de Chappe à Étoile et pourquoi on ne le réhabiliterait pas? Et là, c'est parti.
1: Et donc après 5 années de recherche, l'aide de la mairie, la restauration d'un cabanon au milieu des vignes, l'APER a ressuscité le télégraphe de Chappe à Étoile le 10 juillet 2010.
0: Oh, excusez-moi, c'est quoi un télégraphe de Chappe?
1: Alors, c'est un moyen de communication révolutionnaire. Avant l'apparition de votre téléphone portable et d'Internet, fallait être patient hein, quand on avait un message à transmettre, envoyer un pigeon, un cavalier avec un message. Eh bien, le télégraphe de Chappe a complètement transformé les échanges chez nous en France.
2: La première expérience, c'est Ménilmontant, Saint-Martin-du-Tertre, sur Paris, là-bas. 35 kilomètres. Bon, ils ont quand même transmis 29 mots en 11 minutes. C'était exceptionnel. Ça a été la révolution du siècle.
1: 534 télégraphes qui couvraient 5000 kilomètres, près de 30 000 villes importantes. Et puis est arrivé le morse et pouf, fini les télégraphes. Exception faite donc dans 15 communes de France, dont fait partie Étoile-sur-Rhône, télégraphe qui pourrait un jour servir à nouveau.
2: On pourrait l'utiliser s'il y avait l'identique d'une dizaine ou une quinzaine de kilomètres. On pourrait communiquer. Il y a des velléités. Bon, l'Autriche, je ne sais pas, mais je sais que Châteauneuf-d'Isère est très intéressé parce que sur le plan culturel, c'est hyper intéressant. Alors, on a pas mal de promeneurs qui passent sur le site des données devant notre vigne. Et au fond de la vigne, il y a le télégraphe de Chappe. Et ils en ressortent tout le temps ravis parce qu'ils viennent de découvrir quelque chose qu'ils n'imaginaient même pas. Mais une belle aventure.
1: Une belle aventure à partager donc avec les membres de l'APER d'Étoile. Pour ce faire, n'hésitez pas à les contacter hein, pour visiter directement ce télégraphe de Chappe encore existant chez nous à Étoile-sur-Rhône. Merci à Bernard Besson.
0: Et ses amis d'ailleurs du patrimoine qui sont très actifs puisqu'ils organisent l'Agri-Fête, la fête de l'agriculture en quelque sorte. Un événement incontournable sera lieu ce week-end à Étoile-sur-Rhône en effet, avec beaucoup d'animation, vide grenier. Et également, je trouve ça plutôt sympa dimanche, la vie dans une ferme en 1950 pour revivre justement ce qu'ont vécu certains de nos aïeux. On les salue ce matin, tous ces gens qui œuvrent justement pour les souvenirs.
1: Et tous nos aïeux.
0: C'est ça.
1: On en profite.
0: T'as mal où ce matin? Hé, t'as mal où?
1: Là.

0: La sépulture de la marquise de Sévigné est-elle devenue l'une des plus grandes énigmes de l'histoire? Ça, forcément, on a mis Daphné Michelat sur cette enquête et elle nous raconte avant 7h30.
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0: Le patrimoine en Drôme Ardèche, il y a une référence, c'est Daphné Michelat. Bonjour Daphné.
5: Mais il n'y a pas que moi.
0: Hein. Non, il n'y a pas que vous, mais bon, en matière de radio, Philippe. Oui, vous êtes la voix du patrimoine. Également la voix qui nous apportait des réponses aux questions parfois un peu saugrenues qu'on peut vous poser, ou en tout cas curieuses. Inutile de vous rappeler que nous sommes en plein cœur de l'année Sévigné, en effet.
5: Oui, c'est vrai.
0: Alors pourquoi la sépulture de Madame de Sévigné est-elle devenue l'une des plus grandes énigmes historiques de Grignan? Qu'est-ce qui s'est passé?
5: Vous allez voir Philippe, c'est une histoire qui ressemble presque oui. à une enquête policière.
0: Ah, on sait pourtant où repose Madame de Sévigné, ça, on le
5: oui.
0: sait.
5: Enfin, pas tout à fait.
0: Ah bon ?
5: Non. Selon son acte de décès en 1696, la célèbre épistolière est inhumée dans le caveau des Adhémars sous la collégiale Saint-Sauveur de Grignan. Mmh. Jusqu'ici, on est d'accord. Pendant près d'un siècle, personne ne remet cela en question.
0: Ouais.
5: Puis arrive la Révolution française.
0: Et c'est là que tout bascule, comme souvent d'ailleurs. Hein.
5: Ben exactement, oui, ouais. c'est vrai. C'est une période un peu...
0: Ouais, compliquée.
5: Voilà, un peu compliquée. À cette époque, eh bien, les cercueils en plomb des nobles sont recherchés pour récupérer le métal destiné à l'effort de guerre. Mm-hmm. Le caveau des Adhémars est ouvert et plusieurs témoins racontent avoir reconnu les restes de la marquise. Certains évoquent même des reliques prélevées, quelques cheveux, une dent et un crâne qui aurait été scié pour être étudié à Paris. Mais l'histoire ne s'arrête pas là, Philippe. Hein. Quelques années plus tard, le curé de Grignan affirme que tout cela est faux.
0: Ah.
5: Selon lui, Madame de Sévigné ne reposait pas dans ce caveau, mais dans une simple fosse sous le cœur de la collégiale. Pour défendre cette théorie, il s'appuie sur un ancien traité médical qui confond en réalité la marquise avec sa propre fille.
0: Ah, autrement dit, une erreur de lecture.
5: Alors exactement, et cette erreur va faire naître une véritable intox ou fake news, comme on dit, un petit peu avant l'heure. Pendant tout le 19e siècle, deux versions de l'histoire circulent dans les livres, ouais. les biographies et même les éditions des célèbres lettres de Madame de Sévigné. Les historiens se divisent, chacun reprenant eh bien, les arguments qui confortent un petit peu leur thèse.
0: Mais aujourd'hui, Daphné, est-ce qu'on connaît enfin la vérité?
5: Alors, les recherches menées lors des restaurations de la collégiale ont permis de retrouver dans le caveau des ossements mélangés
0: ouais.
5: et surtout un crâne scié en deux.
0: Ah.
5: Élément voilà, qui vient plutôt conforter le récit de la profanation révolutionnaire.
0: Ah ben voilà. On comprend mieux les choses. Nous jouons tout de suite, vous jouez d'ailleurs en l'occurrence, parce que j'en suis jaloux, pour un coffret gourmand proposé par la fête de l'agriculture, avec ici Drôme Ardèche, la radio officielle, qui a lieu à Saint-Thomas-en-Royans ce dimanche, avec les jeunes agriculteurs de la Drôme. 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Faudra juste qu'on joue ensemble dans les prochaines minutes. Ce sera Drôme ou Ardèche, la réponse à me donner. D'accord, ok, entendu. Normalement, il y a un H30. Je le dis, hein, on est rentré dans notre monde. 7h30, le tour de l'actu en 2 minutes avec ici Emmanuel Champal, un camion couché sur l'autoroute A7.
6: Oui, autoroute coupée ce matin en direction du sud depuis 4 heures dans le secteur de Bourg-lès-Valence. Le chauffeur s'est endormi. Il n'a pas été blessé. Un camion de relevage est sur place, mais les difficultés pourraient durer jusqu'en milieu de matinée. Les artificiers demandent de l'aide au gouvernement après un été catastrophique pour les trésoreries. La plupart des préfets ont interdit les spectacles pyrotechniques à cause de la sécheresse. La société drômoise Unique, notamment à Saint-Paul-les-Romans, est très touchée. À Montélimar, une soirée en boîte qui dégénère. Une jeune femme a percuté volontairement avec sa voiture l'homme qu'elle avait rencontré dans une discothèque le week-end dernier. Les blessures sont sérieuses. La conductrice interpellée a reconnu qu'elle avait beaucoup trop bu.
0: L'info d'ici est d'ailleurs maintenant avec vous, Valentine Letès. C'est une autre affaire de ce genre qui s'est terminée en drame en Normandie.
7: Le caractère intentionnel ne fait aucun doute. Une voiture fonce sur des passants à Caen. Deux morts désormais. L'un des 10 blessés a succombé à ses blessures. Et derrière le volant, un jeune russe de 26 ans, rattrapé par la police à une vingtaine de kilomètres. Il est en garde à vue ce matin. Plus de 1300 disparus au Népal, où un torrent de boue gigantesque comme un tsunami a tout emporté dans une vallée de l'Himalaya. Des centaines de touristes parmi les victimes. Au moins 80 Français sont dans le pays et nous n'avons pas encore de leurs nouvelles. Un candidat unique pour la droite et le centre à l'élection présidentielle. 200 élus réclament une primaire dans une tribune publiée au Figaro pour désigner un seul candidat et éviter une déroute dès le premier tour. L'espoir pour les malades du cancer du pancréas, l'un des plus mortels. Les autorités sanitaires américaines approuvent un nouveau traitement capable, selon les cancérologues, de doubler la durée de vie des patients. 16 000 nouveaux cas de cancer du pancréas sont diagnostiqués chaque année en France. Trois clubs français joueront dans la Ligue des champions de football. L'Olympique lyonnais, battu par les Turcs de Fenerbahçe, ne s'est pas qualifié hier soir. Le RC Lens, Lille et le Paris Saint-Germain, donc, connaîtront leurs premiers adversaires ce soir. Le tirage au sort de la phase de Ligue commence à 18h. À voir la nuit prochaine, à partir de 4h30 du matin, une éclipse de lune. Le satellite sera plongé dans l'ombre de la Terre, puisque notre planète lui cachera complètement le Soleil.
0: Il est 7h33, Emmanuel, et si on révisait un peu à présent?
6: Eh ben pourquoi pas, ce sera probablement pas du luxe. Hein. La rentrée, c'est mardi prochain, après 2 mois de vacances. Et certains enfants, en Drôme-Ardèche, sont déjà de retour en classe, Alexandre Berthaud.
8: Le village de Talencieux, Nord-Ardèche, 1100 habitants. Son école publique en bord de départemental est la seule du département où l'instituteur organise cette semaine des cours.
9: Ce que vous pouvez faire, c'est votre classe, votre chemin en bas.
8: Ils sont 3 ce matin, futurs élèves de CM2.
10: Là, les problèmes qu'on faisait, c'était pour en calculer le prix des ballons.
9: Allez, on a 3 ballons qui coûtent 15 euros. J'ai changé, c'est plus facile. Combien coûtent 2 ballons ?
10: Avant, on avait fait des divisions tout à l'heure et j'y suis pas trop arrivé.
8: Fini les grasses matinées pour le timide Mathis, pourtant venu s'entraîner les pieds à l'école.
10: Ça me dérange pas et je suis très bien. Au contraire, je suis content. Parce que du coup, je revois quelques copains avant. Je peux retravailler, ça me stressera moins la rentrée, vu que j'ai revu l'école avant les autres.
8: Parce que d'habitude, la rentrée, c'est un peu stressant?
10: Bah oui, car du coup, je sais pas à quoi ça va ressembler, la nouvelle classe, si ça les bureaux ont changé.
8: Ces 2 camarades aussi ne semblent pas traumatisés. L'instituteur Landry Zietek avait invité 6 élèves au total, mais 3 sont encore en vacances.
11: Le contrat avec les parents était clair. Hein. Si je les prenais, c'était pour les élèves qui étaient en difficulté en mathématiques. Le programme de CM1, on passe un cap en mathématiques. On voit les fractions, on voit les nombres décimaux, on voit la proportionnalité. Et donc, du coup, voilà, il y avait besoin de faire du soutien en mathématiques. Je prends pas les élèves les plus en difficulté. Je prends des élèves qui sont un peu entre. Ce que je voulais, c'était un groupe homogène. Et malheureusement, de plus en plus dans les classes, il y a des fossés qui se creusent. Et puis, il y a des élèves en CM2 qui peuvent avoir des niveaux CP, CE1.
8: Ceux-là, le professeur prendra du temps pour les accompagner individuellement pendant l'année. Un instituteur engagé dans la réussite de ses ouailles, forcément, c'est appréciable quand on est parent d'élèves comme Charlie.
12: Aujourd'hui, on estime qu'on a vraiment une chance d'avoir un instituteur comme le maître de Méline. Peut-être également avec plaisir de venir accompagner ma fille le matin en vélo, la récupérer en vélo. Ça moment privilégié, donc non, tout, c'était au top.
13: Allez, merci. Bon après-midi, à demain.
8: Deux écoles et quatre collèges en Ardèche proposent les mêmes stages de soutien. Tous sont des établissements privés.
0: Alexandre Berthaud, pas mal de grisailles ce matin. Bon, il faut pas non plus s'affoler pour autant. Hein. Ce sera quand même du soleil majoritairement aujourd'hui. On a une nuit assez chaude, un petit peu étouffante à nouveau. On aura quelques nuages aujourd'hui, des nuages qui seront un petit peu plus nombreux, nous dit-on, du côté de l'Ardèche, sur le sud Ardèche, au sud de la baie de Lerieux, également sur le plateau ardéchois. Ça pourrait même déjà occasionner quelques petites averses aujourd'hui. On a déjà du vent du sud, il va souffler, hein, il a déjà soufflé cette nuit, il va souffler fort aujourd'hui. On attend des rafales à 70 km/h, voilà, donc un vent du sud assez costaud. Des températures toujours chaudes, il fera encore assez étouffant aujourd'hui, 31 à 34 degrés en pleine, 29 vers 1000 mètres d'altitude. Alors ce qui va se passer, c'est ce qu'on annonce déjà depuis quelques jours, une fin de nuit orageuse, là, fin de nuit de jeudi à vendredi, une matinée orageuse également. Ça va traverser l'Ardèche, puis la Drôme. Ça va pas durer très longtemps, mais ça pourrait être assez fort par endroit, localement, comme on le dit. La route à présent avec l'autoroute A7, grosse difficulté ce matin, depuis 4 heures, avec un poids lourd hein, qui s'est renversé sur les voies de circulation. Donc l'autoroute A7 est totalement fermée à la hauteur de Bourg-lès-Valence en arrivant de Lyon, en arrivant de Terre-Ermitage. Conséquence, on a de gros ralentissements actuellement. Là, je regardais les dernières infos, 14 km de ralentissement à partir à peu près de Chantemerle-les-Blés en direction de Bourg-lès-Valence.
14: Alors, un camion de relevage est arrivé un peu avant 7 heures, mais aux dernières nouvelles, l'opération de dégagement de ce poids lourd pourrait prendre presque 3 heures, ce qui nous emmène à peu près au milieu de matinée hein, pour les difficultés.
0: Voilà, donc sortie obligatoire à Terre-Ermitage, entrée interdite à Terre-Ermitage. Et également, j'ai détecté un autre accident plus au nord. Deux voitures cette fois. Alors, toujours dans le sens Lyon-Valence, avec deux voies concernées. C'est à la hauteur d'Albon actuellement, avec là aussi un ralentissement dans ce secteur. Vous partagez l'info, vous en amenez davantage au 04 75 40 10 10.
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0: Oh, c'est pas une heure pour se réveiller, c'est beaucoup trop tôt. Même le réveil qui projette l'heure au plafond semble douter de sa mission. Il hésite à sonner et même à démissionner. Vous imaginez la scène ? Oui, bonjour, je suis le réveil et cesse de vous réveiller à partir d'aujourd'hui. Ce serait quand même une petite révolution dans le monde des horloges et des réveils. Mais le nôtre, il est courageux, il va tenir la route.

0: Il a signé son nom à la pointe du micro TTDA, soit Terence Trent D'Arby. Bernard Lavillier également mettra son tatouage dans vos oreilles. Stan de Ghetto avant l'actu locale de 8h. Renata, bonjour.
1: Oui, bonjour.
0: En région albenacienne, Renata, c'est là où vous vivez, oui. À Saint-Cernin. Où d'ailleurs se déroule, je voyais, le 12 septembre prochain, le Dirt Camp Jam. Vous connaissez cette histoire? Vous ne connaissez pas? Apparemment, on y pratique de l'airbag, on y fait de la randonnée. Ça se passe chez vous, hein? J'ai vu ça au mois de septembre. Bon, bah, écoutez, vous verrez si ça...
1: C'est tout à fait de mon âge.
0: Ah, c'est vrai? C'est vrai? Oh, il n'y a pas d'âge. Pour la randonnée, il n'y a pas d'âge, Renata, quand même.
1: Bon,
0: allez, on est parti. Ça, je sens que les gourmandises, c'est de votre âge, toujours et encore, ils avaient bien raison. Avec un joli panier gourmand de bienvenue à la ferme à l'occasion de la fête de l'agriculture qui a lieu à Saint-Thomas-en-Royon ce dimanche. On est parti, je vous pose une question, vous me dites s'il s'agit de la Drôme ou de l'Ardèche par rapport à cette actu.
1: Oui.
0: Je crois que c'était une actu dont on parlait hier, Emmanuel, vous allez me dire si je me trompe. C'était hier. Deux escrocs. Oui, ça nous a fait un peu sourire, même si bon, l'info est ce qu'elle est. Deux escrocs falsifiaient des ordonnances et un pharmacien a découvert l'arnaque grâce aux fautes d'orthographe sur les fausses ordonnances justement. Qu'est-ce qu'ils écrivaient ?
2: Il y avait écrit prescription.
0: Voilà, prescription au lieu de prescription. Bon, bref, c'est un pharmacien de Drôme ou d'Ardèche qui a découvert.
1: Non, mais j'ai entendu, mais je vais dire au hasard.
0: Bah, dites 6 secondes, vous avez 6 secondes pour réfléchir. Dites-moi.
1: Au hasard, Ardèche, j'ai entendu, mais je ne me rappelle plus.
0: Bah non, c'était la Drôme, c'est un pharmacien romanais, très chère Renata. Ici.fr pour l'article complet.
1: J'ai entendu, ça m'a fait sourire aussi.
0: C'est vrai, ça, bah oui, forcément. Alors, j'ai une question de rattrapage. Vous allez vous rattraper aux branches. Allez. Où habitent les Saint-Martialoux ? En Drôme ou en Ardèche ? Top chrono, 6 secondes.
1: C'est l'Ardèche,
0: c'est Martial. Ah. Eh ben ouais, c'est Martial, exactement.
2: Mon micro était encore ouvert.
0: Je crois que le micro était ouvert, Emmanuel. C'est Emmanuel qui vous a aidé ou vous?
2: Non,
0: je savais déjà. Renata. Ah bah, ça va. De toute façon, ce serait l'humiliation incroyable pour une Ardéchoise de ne pas savoir où habitent les Saint-Martial. Je vous offre votre panier gourmand.
1: C'est facile.
0: Exactement, mais voilà, le but c'est aussi de vous faire plaisir quand même, malgré tout. Je vous offre le panier gourmand, le rendez-vous avec les jeunes agriculteurs donc de la Drôme, c'est ce dimanche à Saint-Thomas-en-Royon. Je vous fais plein de baisers, Renata, à Saint-Cernin, tout près de Bonin.
1: Merci infiniment.
0: Au revoir.
1: Bisous. Merci.
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0: Une meute de chiens et une

0: Les chiens sont passés et Louane a chanté, tout ça est fort logique, 7h47.
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0: Le maire de Montélimar avait rendez-vous hier au ministère de l'Intérieur. Mais pourquoi faire, Emmanuel Champal?
3: Ah ben on va lui demander directement, c'est encore le plus simple. Ouais. Bonjour Julien Cornier.
4: Bonjour à vous.
3: Qu'est-ce que vous avez demandé précisément à Laurent Nunez hier?
4: Ben, tout d'abord, vous savez, le rôle d'un maire, c'est d'aller et remonter au maximum les informations auprès des ministères pour être vu et réellement entendu. Parce que nous avons une très bonne collaboration actuellement et je souhaite féliciter les policiers nationaux du commissariat de Montélimar et les relations que je peux avoir avec madame la préfète et le DIPN. Mais il est important de monter et de dire, attendez, Montélimar, c'est vrai, on n'est pas les quartiers nord de Marseille, mais on a des vraies problématiques, on a besoin de vous, on a besoin de la coordination avec la justice, et ça c'est important, le procureur de la République va nous mettre une nouvelle coopération dès le mois de septembre, mais il nous faut aussi des moyens. Et ça, c'est quelque chose qui est important. Il faut aller plaider sa cause. Et c'est clairement ce que je suis allé faire à Paris.
3: Alors justement, vous lui avez demandé quoi très précisément au ministre de l'Intérieur?
4: Ben, avant d'aller lui demander, je lui ai déjà montré que la ville de Montélimar avait mis les moyens. Et ça, c'est quelque chose qui est important. Montélimar a connu une augmentation démographique significative entre 2000 et 2026. Et donc, nous avons joué au niveau de la ville de Montélimar les moyens humains. Et au niveau de la police nationale, je lui aurais montré qu'il fallait aussi augmenter ses moyens. Et plus particulièrement, le soir, avec des groupes de sécurité de proximité. C'est réellement cela que nous avons besoin. Aujourd'hui, il arrive parfois que sur la ville de Montélimar, il y ait deux véhicules de police municipale pour une seule police nationale. Et je trouve que ce n'est pas normal qu'une ville comme Montélimar, plus de 40 000 habitants, n'ait qu'une seule voiture. Et donc, je lui ai demandé très indirectement un deuxième groupe de sécurité de proximité.
3: Pour être tout à fait clair, Julien Cornier, qu'est-ce que c'est un groupe de sécurité de proximité? Ça a quelle mission? Ça fonctionne comment?
4: Pour vous donner un petit peu l'idée, vous avez la police secours, c'est quand vous appelez directement, et là, la police y va. Ce que nous demandons, c'est d'avoir de la police qui puisse être à proximité, dont son seul et unique métier serait sur la voie publique, de tourner pour pouvoir être à proximité directe, de pouvoir harceler les points de narcotrafic, de pouvoir circuler auprès de mon centre-ville, de pouvoir s'arrêter, mettre pied au terre pour pouvoir faire du contrôle sur la voirie, pour faire de la présence, parce que c'est quelque chose qui est important. Nous voyons bien que quand il y a du bleu, eh bien les choses s'améliorent.
3: Alors vous parlez du narcotrafic, c'est aussi pour les cambriolages, pour les violences au sein des familles? Ça fonctionne aussi pour ces missions-là?
4: C'est bien deux choses qui sont différentes, c'est de pouvoir intervenir. Là, vous êtes sur le police secours, quand vous appelez le 17, ils interviennent tout de suite. Ça, c'est quelque chose de normal. Ce que je veux, c'est ne pas être que dans l'urgence. Je veux aussi avoir les moyens d'anticiper les problèmes, et c'est ce que je leur ai demandé. Et pour ça, il faut plus d'effectifs de police nationale.
3: Vous parlez du narcotrafic, justement, Julien Cornier. Cette année, un père de famille a été tué quasiment devant une école à Montélimar. Finalement, ce groupe de sécurité de proximité, c'est la solution?
4: Non, c'est pas la solution, parce que ça, c'était encore un autre problème. Le narcotrafic, et je l'ai abordé, tant avec le ministère de l'Intérieur, mais aussi au niveau de la justice, parce que j'ai demandé que soit mise en place une mission de coordination judiciaire extra-régionale. Pourquoi? Parce que Montélimar, c'est la grande ville au sud de notre département, mais qui est connectée directement avec le Gard, avec le Vaucluse. Et vous savez, un peu, notre France, parfois, est un peu limitée aux distributions, aux découpages administratifs. Et il faut aller plus loin, parce qu'on voit bien que certains revendeurs ou certains groupes viennent d'un peu plus au sud. Et donc, il est important d'avoir cette vision globale. Mais ça, c'est vraiment de la police spécialisée, de l'investigation, plus que de la police dont je vous parle de proximité, qui doit être sur la voie publique.
3: Vous avez demandé, est-ce que vous avez une réponse? C'est oui ou c'est non? Pour ces renforts.
4: C'est jamais aussi simple avec le ministère de l'Intérieur. Mais la question a été, oui, vous avez bien fait de venir montrer, et significativement, parce qu'il y a des faits, vous savez, malheureusement. Moi, je suis un chef d'entreprise et je parle avec des faits, avec des chiffres. Et quand vous voyez, quand j'ai alerté le ministre dès le mois de mai en disant, je sens qu'il y a de la tension qui est en train de monter et que vous avez 5 fusillades dans votre ville qui a lieu dans les quelques mois qui suivent après, et tout d'un coup, vous êtes pris au sérieux, malheureusement, par les faits. Mais c'est quelque chose où eux-mêmes doivent prendre leurs responsabilités. Et j'ai mis aussi quelque chose en face. J'ai dit, il est important aussi de voir les choses. La ville de Montélimar investit, et je m'interroge aussi quand je vois parfois
3: sur votre police municipale, c'est
4: nationale.
3: Ça.
4: Oui, sur la police municipale, mais parfois je m'interroge quand je vois que certaines villes qui n'avaient pas joué le jeu, il faut clairement le dire, qui n'avaient même pas du tout de police municipale, prenons un exemple qui est un peu loin de Montélimar, mais qui est la ville de Brest, qui décide enfin de mettre maintenant de la police municipale. Oui, mais c'est quand même vos impôts. Les Dromardéchois payent des impôts au niveau national, et quand l'État va donner beaucoup d'argent pour créer un poste de police municipale à Brest, eh ben je m'interroge sur le fait, est-ce que le fait d'être bon élève parfois ne joue pas en notre défaveur? Et donc c'est ce que je suis allé plaider en disant que non, c'est pas parce qu'on investit significativement effectivement à Montélimar qu'il faut oublier Montélimar.
3: Julien Cornier, un mot, la police municipale, vous voulez encore augmenter les effectifs, combien de personnes vous recherchez ?
4: Nous avons décidé au dernier conseil municipal de demander de 10 policiers municipaux. Aujourd'hui, quand nous sommes 34, quand je suis arrivé, nous étions 24. Nous serons donc 44 d'ici 2027. Et l'objectif est d'être 50 policiers municipaux à Montélimar.
3: On verra en tout cas comment ça évolue côté police municipale. On verra aussi la réponse que vous apportera le ministère de l'Intérieur après cette rencontre avec Laurent Nunez hier à Paris, Julien Cornier, pour la création d'un groupe de sécurité de proximité à Montélimar. Merci à vous, passez une bonne journée.
4: Merci beaucoup à vous.
0: Il est 7h53. Météo, rapidement, un ciel assez gris ce matin, pas mal de nuages, hein. Un ciel très couvert même à Chambonat près des Vences, 21 degrés dans le sud Ardèche, 16 à Poney, tout près de Die, un ciel mitigé avec un petit peu de gris et un petit peu de bleu. La journée sera dans l'ensemble ensoleillée, un petit peu plus nuageuse pour le sud Ardèche, les orages attendus demain en fin de nuit et en début de matinée. Quant à la route, nous y revenons avec deux difficultés ce matin, un bouchon de 14 km actuellement suite à un poids lourd qui s'est renversé sur la chaussée en arrivant sur Bourg-les-Valences et donc en arrivant de Lyon, nous avons donc cette difficulté importante qui commence à la hauteur de Chantemerle-les-Blés et autre accident, autre difficulté actuellement un peu plus au nord, toujours sur l'autoroute A7 en direction de Valence. Là, il s'agit d'une voiture et d'un poids lourd également avec deux voies concernées et là aussi avec un bouchon d'1,5 km actuellement. Donc, difficulté importante hein, sur l'autoroute A7 entre Lyon et Valence Nord. Stan de Ghetto, Bernard Lavillier, ou Stan the Gâteau pour ceux qui ont faim.

0: l'aventure hein, avec Bernard Lavilliers. Ce sera aussi de l'aventure avec Stéphane Bern, avec une histoire maritime aujourd'hui, une légende, une punchline très célèbre dans l'histoire maritime. Et on vous laisse raconter et attendre patiemment avant l'actu locale de 8h.
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0: Vous avez oublié, mademoiselle, si je me permets, les histoires de Stéphane Bern. On ne peut pas passer à côté avant l'actu locale de 8h. Bonjour Stéphane.
4: Bonjour, bonjour à tous.
0: Et ce matin, on voyage au temps où un corsaire français a peut-être signalé, ou d'ailleurs même signé, la punchline la plus célèbre de l'histoire maritime.
4: Chacun se bat pour ce qui lui manque. La phrase est légendaire. Le problème, c'est qu'on ne sait pas vraiment si quelqu'un l'a réellement prononcée un jour. Saint-Malo, fin du XVIIe siècle. Le port sent le goudron, le sel et la poudre à canon. Ici, les corsaires sont des célébrités locales. Ces marins, autorisés par le roi à attaquer les navires ennemis et à garder une part du butin, mènent une guerre privée avec tampon officiel. Le seul métier où le pillage figure dans la fiche de poste.
5: Alors vous êtes pour ce pillage, bravo.
4: Parmi eux, René Duguay-Trouin, fils d'armateur malouin, marin brillant, terreur des flottes anglaises et hollandaises, Louis XIV l'adore. À l'époque, c'est un peu la rockstar locale, mais avec davantage de canons que de guitares. Un jour, un aristocrate lui lance « Vous autres, vous vous battez pour l'argent. Nous, gentilshommes, nous nous battons pour l'honneur. »
6: « C'est honteux !»
4: Et le corsaire de répondre tranquillement « Chacun se bat pour ce qui lui manque. » Boum, boulet de canon verbal. Touché, coulé. La phrase devient célèbre. L'histoire raconte qu'un siècle plus tard, un autre corsaire, Robert Surcouf, la reprend presque mot pour mot face à un officier anglais qui critique les Français obsédés par l'argent, quand les Britanniques, eux, ne se battraient que pour l'honneur. Apparemment, à l'époque, les corsaires ne pillaient pas seulement les trésors, mais aussi les punchlines.
7: Il a de l'éloquence, hein ? Il est smart, n'est-ce pas ?
4: Problème, les historiens n'ont jamais trouvé de preuves solides de ces échanges. La phrase surgit surtout au XIXe siècle dans des recueils d'anecdotes où l'on adore inventer des bons mots aux héros français. Comme souvent, la légende est plus célèbre que les faits. Même inventée, la punchline est redoutablement efficace. Et contrairement à bien des navires de l'époque, elle a traversé des siècles sans jamais prendre l'eau.
0: On apprend des choses avec Stéphane Bern. Par exemple, quel ennemi invisible terrifiait les chevaliers avec leurs armures de 30 kilos ? Une histoire à retrouver sur ici.fr.
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0: Ici, premier sur l'actu locale en Drôme Ardèche, jeudi 27 août, il est 8h.
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0: Et ça fait 4 heures maintenant que l'autoroute A7 est coupée dans la Drôme, Emmanuel Champal.
8: Oui, un camion s'est couché à hauteur de Bourg-lès-Valence dans la nuit. Alors, il n'y a pas de blessés, Damien Triomphe, mais ça entraîne évidemment des difficultés de circulation en direction du sud.
9: Oui, environ une quinzaine de kilomètres de bouchons. Ça commence au niveau de Chantemerle-les-Blés et ça descend jusqu'à Bourg-lès-Valence où le camion est toujours couché sur les trois voies. Et sur la bande d'arrêt d'urgence, le chauffeur, un Français qui transportait des framboises, s'est endormi au volant. Il était 4h ce matin, donc d'où la perte de contrôle du poids lourd. Il n'a pas été blessé, vous l'avez dit. Le camion, lui, est sur le côté. Les secours sont sur place depuis le début, évidemment, pour rétablir au plus tôt la circulation. L'opération de relevage va prendre du temps, selon l'escadron départemental de contrôle des flux de la Drôme, donc les gendarmes de l'autoroute. Les difficultés vont se prolonger jusqu'en milieu de matinée. Et en attendant, la sortie est obligatoire et l'entrée interdite à Tain-l'Hermitage en direction de Marseille.
8: Damien Triomphe, autre difficulté, Philippe, qui est tombé il y a quelques minutes, toujours sur l'autoroute A7 et tout toujours en direction du sud.
0: Voilà, autre accident en effet actuellement avec 2 km de retenue. Alors plus au nord, à la hauteur d'Albon effectivement, mais toujours en direction de Valence. Donc 2 difficultés consécutives ce matin sur l'autoroute A7.
8: Vous nous tenez au courant évidemment, 04 75 40 10 10. On vous accompagne tout au long de cette matinée pour ces difficultés. La rentrée officiellement c'est mardi, mais des élèves sont déjà en classe. Si si, des enfants qui ont besoin de se remettre un tout petit peu à niveau. Les stages de réussite éducative sont animés par des profs volontaires et rémunérés, comme à Talencieux, dans le Nord Ardèche, où l'instituteur est extrêmement impliqué, Alexandre Berthaud.
5: Oui, c'est la première fois que l'Andry Zietek propose ses cours de soutien à des élèves choisis, en difficulté mais pas trop.
6: Mais en fait, vous n'aviez pas vu que là, en faisant 3 fois 10, ça fait 3.
5: Exercice de proportionnalité, on révise le programme de CM1 avant la rentrée en CM2. 3 élèves sont là, dont Méline.
10: Je suis venue hier, demain aussi, et puis après, bah voilà. Bah, c'est moi qui a voulu venir pour progresser, parce que j'ai des difficultés en maths, et bah, je veux apprendre.
5: Et alors, ça t'a aidé, t'as l'impression ?
10: Oui, beaucoup.
5: Un plaisir qui n'est pas fin, en tout cas, selon Charlie, le papa.
11: Vraiment enthousiaste à venir et tout. Elle a vraiment pris justement pour un stage réussi. Ça va l'aider justement dans son quotidien. Donc, non, pour elle, c'était vraiment un plaisir de venir. Aujourd'hui, on estime qu'on a vraiment une chance d'avoir un instituteur comme le maître de Méline. C'était au top pour nous.
5: Il remercie le professeur Landry, un homme qui a l'œil qui se mouille quand il parle de la réussite de ses élèves.
12: C'est un travail, le métier d'enseignant. On n'est jamais satisfait. Moi, des fois, je reviens à la maison, ça me ronge un petit peu. Je dis, mais pourquoi il n'a pas compris, etc. Donc voilà, ça me procure aussi du plaisir de voir qu'ils réussissent. Eux aussi, du coup, le fait qu'ils réussissent, ça se voit souvent, même sur leur visage.
5: Les enfants satisfaits, rassurés aussi pour les plus anxieux, de constater avant le jour de la rentrée que le plan de classe n'a pas trop changé.
8: Cette école au collège propose ses cours de soutien en Ardèche et l'école de Talencieux est la seule école publique. À Montélimar, le week-end dernier, une jeune femme de 24 ans a percuté volontairement avec sa voiture un homme rencontré en boîte avec qui elle avait passé la soirée. Homme qui est blessé sérieusement. Le couple s'était disputé en sortant de la discothèque. Interpellée, la conductrice a reconnu qu'elle avait beaucoup trop bu. Elle sera jugée pour violence volontaire. À Caen, un mort et 10 blessés hier soir aussi. Une voiture a foncé dans la foule. Ça s'est passé près d'un bar. Les enquêteurs évoquent une vengeance après une bagarre. Le conducteur a également été arrêté. L'enquête est ouverte pour assassinat.
0: À Saint-Paul-Trois-Châteaux, le patron d'Unique Feu d'Artifice appelle à l'aide le gouvernement.
8: À Saint-Paul-les-Romans, cet été, à cause de la canicule et de la sécheresse, la plupart des feux d'artifice ont été interdits. Un énorme manque à gagner pour les organisateurs de spectacles pyrotechniques. Unique, par exemple, qui avait 300 feux d'artifice programmés et qui n'en a tiré quasiment aucun. Le patron, c'est Jean-Louis Gonin.
13: 90% aujourd'hui de feux qui sont annulés, qui étaient signés. C'est une catastrophe. Nous, tout le travail est fait en amont pour pouvoir préparer les spectacles. Il faut savoir qu'un mois avant, le spectacle est déjà prêt. C'est-à-dire sur un budget, on a plus de la moitié déjà qui est dépensée et qui est prise sur la trésorerie qui a été accumulée sur la saison d'avant. Aujourd'hui, on n'est pas du tout payé. On essaye d'expliquer à nos clients que nous, on a avancé les frais, plus de la moitié des budgets. Les mairies refusent catégoriquement de nous payer une partie du travail qui a été effectué. À aujourd'hui, il faut savoir qu'il n'y a pas d'assurance d'annulation. Il n'y a aucune aide. On se retrouve vraiment confronté à un mur. Nous, on a besoin d'être aidés, que ce soit par la préfecture ou par le gouvernement. Et il n'y a rien, il y a zéro. C'est ça qui est catastrophique. C'est à peu près peut-être 500 entreprises d'artifice qui sont sur le territoire français. Et le temps d'avoir des aides, si on en a, ça sera peut-être déclenché dans 4 mois. Malheureusement, il y a beaucoup, beaucoup d'entreprises qui vont devoir mettre la clé sous la porte.
8: Ici, les feux d'artifice restent interdits dans la Drôme jusqu'au 31 août, en Ardèche jusqu'au 17 septembre. Pour évoquer les conséquences de la canicule sur l'agriculture, cette fois, la ministre Annie Genevard réunit dans la journée tous les préfets pour un état des lieux des pertes. Un plan avec des mesures d'urgence normalement sera annoncé jeudi prochain.
0: En rugby, le Verdier qui recommence sa saison demain a fait face hier soir à des supporters mécontents.
8: Oui, de moins bonne place, plus cher avec la rénovation du stade Pompidou. De nombreux fans sont relégués dans les virages derrière les poteaux alors que le prix de leur abonnement augmente. Une politique tarifaire qui risque de décourager une partie du public si on en croit Hugo Pinchenet. C'est un des cofondateurs du 16e Damier, le club de supporters drômois.
14: Certains peuvent se permettre de faire l'effort, mais c'est vrai que si c'est un couple ou une famille, déjà si c'était ric-rac, ça reste plus compliqué. Peut-être que c'est la dernière année où les gens feront l'effort, entre guillemets, pour avoir une place. Mais le problème qui se pose aussi pour l'année prochaine, c'est que si les tarifs sont trop chers, nous, on va refuser d'aller en tribune. Et du coup, on se retrouve encore sous la pluie, en virage. Et si on se retrouve en virage, ça va être la fin, entre guillemets, du groupe de supporters, parce que être trop loin du terrain, etc., c'est pas possible. Et aussi, le fait d'augmenter les tarifs, ben, les plus populaires ne pourront pas venir. Et du coup, ben, l'ambiance va aussi être réduite. Donc, le but, c'est de trouver un compromis entre les deux. Que le club s'y retrouve, que les supporters s'y retrouvent.
8: Et Hugo Pinchenet, un des cofondateurs du 16e Damier, le club de supporters de Romont. Alors, supporter son équipe, même faire du sport, la pratique du sport, est-ce que c'est trop cher? On va en parler avec vous à partir de 9h, Nelly.
15: Oui, inscrire son enfant au foot, à la danse, au judo, s'offrir une place pour aller voir un match ou supporter son équipe, est-ce trop cher ou juste le prix à payer? Vous êtes parents, grands-parents, pratiquants, dirigeants de clubs ou d'associations sportives, dites-nous ce que vous en pensez, vos idées, vos astuces, votre avis sur la question, dès maintenant au 04 75 40 10 10, même numéro de téléphone pour nous laisser un vocal sur WhatsApp et rendez-vous tout à l'heure dès 9h.
8: À tout à l'heure, la météo maintenant.
0: Avec du soleil pour cette journée, mais ce matin, beaucoup de grisailles néanmoins actuellement sur nos deux départements. Les nuages qui seront sans doute un peu plus dominants également dans l'après-midi sur le sud de l'Ardèche, au sud de la vallée de l'Eyrieux, également sur le plateau ardéchois, la montée ardéchoise. Ça pourra apporter déjà quelques petites averses aujourd'hui, enfin rien par rapport à ce qu'on attend. Alors ça va pas être une vague qui va durer toute la journée demain, mais on aura un passage orageux assez marqué, avec des pluies parfois fortes localement. On espère évidemment le moins de grêle possible, et donc c'est prévu en fin de nuit prochaine et en début de matinée de vendredi. D'ici là, on va avoir un vent du sud assez fort, autour de 70 km/h. On a une nuit assez chaude et la journée s'annonce également chaude, un peu étouffante, ambiance Bali. 31 34 degrés en pleine, 29 vers 1000 mètres d'altitude.
8: On vous le dit et on vous le répète depuis ce matin, mais c'est important, hein, l'autoroute A7, la circulation est très très compliquée en direction du sud ce matin.
0: Ouais, exactement, alors il y a ce premier accident effectivement avec ce poids lourd qui était couché sur la chaussée. Vous le disiez tout à l'heure, un véhicule de relevage était sur place.
8: Mais ça va prendre du temps.
0: Hein. Ça va prendre du temps, mais apparemment on a déjà rouvert la voie de gauche, nous signale-t-on il y a quelques instants, donc à la hauteur de Pont-d'Isère. Le bouchon, effectivement, c'est bien dissipé. Je le voyais également là sur mes indicateurs. On était tombé à moins d'un kilomètre de ralentissement. En revanche, plus au nord, on a d'autres difficultés. Un autre bouchon qui s'est formé sur un autre accident, là à la hauteur d'Albon, avec actuellement 2,5 km de ralentissement. Toujours donc sur l'autoroute A7 en direction de Valence.
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0: Ouais, si vous voulez nous essayer, attention, hein, nous sommes comme les réveils. Au début, vous nous trouvez pénibles. Et puis après, vous ne pouvez plus vous passer de nous. Hein. Je sais ce qu'on dégage avec Emmanuel. Si tu veux.

0: pourrez également les tester, les utiliser même à votre guise. Queen, Alain Souchon, vos oreilles seront heureuses avant 8h30.
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0: Les arnaques se cachent partout, ils sont diaboliques les hackers. On l'a vu avec le piratage du fisc il y a quelques jours. Arnaque autour de la taxe foncière, on essaie de déjouer tout ça avec Aude Razzo dans quelques instants. Et puis, alors là, aucune arnaque hein, sur la rencontre qu'on va faire avec Jean-Bernard qui était là avant 8h30. C'est Nicolas qui part du principe que rien n'est impossible, surtout quand il s'agit de faire du bien aux autres.
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0: 8h15, tout n'est pas faux, tout n'est pas arnaque dans ce monde, mais il y a quand même beaucoup de choses dont il faut se méfier, Aude Razzo. 27 août aujourd'hui, les avis de taxes foncières commencent à arriver et les arnaques qui vont avec.
5: Oui, et là je m'adresse, alors pas seulement, mais surtout à ceux qui ont été victimes du piratage du fisc cet été. Si vous avez reçu le mail très désagréable, hein, disons-le, des impôts, qui vous dit que vos données fiscales ont fuité, ça veut dire que là, à l'heure où on se parle, des escrocs ont entre les mains votre nom, prénom, votre adresse, donc votre commune de résidence, votre revenu fiscal de référence, votre identifiant fiscal, etc. Donc le risque, c'est quoi? C'est de recevoir un faux mail, un faux texto, avec un faux avis de taxe foncière ultra crédible parce qu'il contient énormément d'informations très personnelles que seul le fisc normalement est censé connaître. Donc vous, vous y croyez, vous payez et patatras, c'est l'escroc qui se met dans la poche votre taxe foncière.
0: Donc Aude, comment fait-on pour reconnaître un vrai avis de taxe foncière?
5: Alors, le vrai mail des impôts, déjà, il ne vous demande rien. Il vous dit juste que votre avis de taxe foncière est disponible et que vous pouvez aller le voir vous-même tout seul sur impôts.gouv.fr. Si au contraire, le message vous demande de cliquer pour payer tout de suite, pour compléter un formulaire ou encore pire, s'il vous demande un numéro de carte bleue, c'est un faux. Et ne vous fiez pas à l'aspect très officiel du mail ou du site sur lequel vous allez atterrir. Ce n'est pas parce que vous voyez la Marianne de la République française que tout ça est vrai. Autre point important, vérifiez bien l'adresse mail qui vous écrit. Elle doit obligatoirement se terminer par @dgfip.finance.gouv.fr. Pas autre chose, c'est la seule adresse valable. Et puis le plus simple, je le dis encore et toujours, c'est d'aller vous-même sur impôts.gouv.fr ou sur l'appli impôts.gouv. Au moins, vous êtes sûr d'être au bon endroit.
0: Voilà, essayez d'éviter, on va dire, ces arnaques. On décrit le vrai, on décrit le faux sur ici.fr, comme par exemple un permis de conduire égaré ou déchiré. Attention, attention au site internet malhonnête qui vous en propose un nouveau. Voilà, c'est pas magique du tout cette histoire. It's a kind of magic.

0: C'est la galère hein, ce matin sur l'autoroute A7. On essaie de vous accompagner en vous disant où on en est. On avait donc on a un poids lourd effectivement qui s'est renversé sur les voies ce matin dans la nuit, avec pour conséquence une autoroute qui reste a priori quand même fermée. Hein. J'ai différentes infos qui m'arrivent. Pour l'instant, moi, on me dit que l'autoroute est encore fermée, donc à la hauteur de Bourg-les-Valences en direction du sud. En tout cas, une certitude, nous avons un ralentissement plus au nord dans le secteur entre Chantemerle-les-Blés et Mercurole, sans doute lié à cet accident qui a lieu plus au sud, donc 5 km de ralentissement en arrivant sur Tain-l'Hermitage, et puis encore en remontant en direction de Lyon, mais toujours dans la descente en direction du sud. Nous avons là un autre accident entre une voiture et un poids lourd qui provoque là aussi actuellement une retenue de 2,5 km. C'est à la hauteur d'Albon. 8h22. Alors ce micro est curieux, il n'est pas indiscret. Il est là pour vous donner la parole, parler de votre itinéraire. C'est Jean-Bernard Quetella qui tient le micro et vous le tendez ce matin à Nicolas.
1: Nicolas part du principe que rien n'est impossible. Ambulancier de métier, depuis son domicile de Cray, il a décidé de s'engager pour lutter contre l'isolement lié à l'âge, la maladie et le handicap. Il a donc créé son association Portez-moi pour un rêve, pour permettre à des personnes de sortir de chez elles, pour voir de la famille, découvrir un lieu, un monument jusqu'ici inaccessible pour elles. Originaire de la Drôme, ce mouvement solidaire a trouvé aujourd'hui des relais bien au-delà de notre région.
2: Alors là, c'était où ça ?
3: Basique Notre-Dame de Fourvière avec l'association Andy Chien.
2: Donc là, on est à Lyon, mais il y a aussi Notre-Dame à Paris.
3: Notre-Dame de Paris, il y a le Panthéon aussi à Paris, le Mont-Saint-Michel, Chambord, Azay-le-Rideau, Carcassonne, Gouffre de Padirac, la Tour de Pise.
2: La Tour de Cray.
3: La Tour de Cray, j'allais y venir quand même, c'est ma maison. Donc, et tellement fier parce que aucune personne en situation de handicap moteur n'avait jamais visité la Tour de Cray avant le 29 juillet 2023. Et aujourd'hui, on a fait 44 portages et bientôt le 50e. Là, on espère arriver à 50 le 19 avril prochain pour clôturer le marathon de l'accessibilité.
2: Tout a débuté comment ?
3: Alors, ça vient de mon histoire personnelle où, avant de devenir ambulancier, j'étais aidant. Pendant 10 ans pour ma maman. Je crois que j'ai connu que ça en fait. Même avant, j'avais ma grand-mère qui était malade. Pendant, j'avais aussi ma tante. Après, mon père est tombé malade. J'ai passé ma vie entouré par la maladie. Et en devenant ambulancier, j'ai vu tout ce qui existait, tout ce qui est à disposition, tout ce qu'on aurait pu faire depuis 20, 30 ans. Donc j'ai décidé de commencer à faire tout ça sur mon temps libre, comme ça, pour des patients. Et j'ai proposé une idée à des structures, à pas mal de monde en fait, parce qu'à aucun moment je me sentais capable de créer une telle chose. Puis, par la force des choses, il a bien fallu le faire soi-même. Et donc ça s'est lancé fin 2022, et c'est parti comme ça.
2: L'idée principale, c'est quoi ?
3: Au départ, c'était pour sortir les personnes emprisonnées à domicile par leur marche d'escalier, principalement des personnes âgées. L'association a été créée au départ pour ça. Mais c'est un public extrêmement difficile à trouver. Et si les autres ne jouent pas le jeu, ne les orientent pas vers nous, eh ben c'est quasiment impossible. Ça demande une investigation terrible. Pour ça, il faut du temps. Et le temps, malheureusement, on ne l'a pas. Donc d'ailleurs, si les personnes m'entendent, qui connaissent des personnes âgées ou pas, parce qu'on a déjà porté une personne de 48 ans

0: Elle était restée 2 ans et demi de chez elle sans pouvoir sortir, qui n'hésite pas à nous contacter sur Cré, Valence, et à leur tour, on se fera un plaisir de sortir ces personnes, parce que c'est la honte. C'est la honte de se dire qu'il y a des personnes qui ne sont pas sorties de leur domicile depuis 2, 3, 4, 5 ans, ou, comme je vous l'ai dit tout à l'heure, pour Isabelle, 15 ans sans sortir de chez elle. Ça doit pas exister aujourd'hui dans un pays qui a pour devise liberté, égalité, fraternité. C'est quand même un peu la honte, et il y a des choses à faire, et on peut le faire, et il faut le faire, parce qu'un jour, on sera peut-être nous-mêmes dans cette situation.
1: Portez-moi pour un rêve, c'est quoi votre rêve à vous, Nicolas ?
0: Avoir un monde meilleur, où on prend soin des autres, et continuer. Parce qu'on pourrait changer pas mal de choses.
1: Portez-moi pour un rêve. Je vous mets le lien pour découvrir l'actualité de cette association. C'est sur notre site. Vous verrez des photos de rêves réalisés et ça fait franchement du bien.
2: Oui, ça fait du bien de faire du bien autour de soi. Ça fait du bien aussi, parfois, je suis sûr que vous êtes d'accord avec ça, de taper, de shooter dans un bidon. Allez, on y va, franchement. Incroyable.

0: C'est bien de le reconnaître en même temps. Pas bidon, les conseils de Jean-Yves Ménien. Il n'a pas de petit bidon plus Jean-Yves, hein, parce qu'il est vraiment bien taillé, notre cycliste jardinier. Rendez-vous juste après 8h30 avec le pois asperge. En voilà un qui a au moins aimé les chaleurs. Ça en fait au moins un.
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0: 8h30 le tour.
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0: Le tour de l'actu en deux minutes avec ici Emmanuel Champal. De sérieuses difficultés de circulation ce matin sur l'autoroute A7.
9: Oui, ça nous occupe depuis 4 heures ce matin, depuis qu'un camion s'est renversé au niveau de Bourg-lès-Valence en direction du sud. Le chauffeur qui n'a pas été blessé s'est endormi. Il va falloir du temps pour un retour à la normale. Une voie de circulation a été rouverte en direction de Marseille, mais uniquement pour permettre aux voitures coincées dans les bouchons de poursuivre leur route. Le corps d'un retraité de Romans retrouvé dans la rivière Isère hier, cet homme de 80 ans avait disparu depuis mardi soir. Les policiers ont retrouvé sa voiture non loin de la rivière et ce sont les pompiers qui ont découvert son corps dans l'eau. Et puis à Valence, les SPAI continuent de recruter pour le service national. Il y a encore de la place au sein du régiment pour des volontaires de 18 à 25 ans qui veulent passer 10 mois au sein de l'armée dans l'année à venir.
0: L'info d'ici est d'ailleurs avec la Normandie et ce coup de folie d'un automobiliste, Valentine Letès. 8h30.
10: Le bilan s'alourdit à Caen. 2 morts désormais et 10 de blessés. Un jeune russe de 26 ans a volontairement foncé en voiture sur des passants hier soir avant de s'enfuir. Rattrapé par la police, il est en garde à vue ce matin. Des centaines de touristes victimes d'un monstrueux torrent de boue au Népal, semblable à un tsunami dans une vallée de l'Himalaya. Au moins 1300 disparus, 165 morts et peut-être des Français. Ils sont au moins 80 dans le pays selon le Quai d'Orsay. À quel point nos cultures de courges, tomates, salades et maïs ont souffert cet été? De combien de millions nos agriculteurs ont besoin pour faire face? La ministre de l'Agriculture fait un état des lieux cet après-midi avec l'ensemble des préfets de France pour chiffrer le plan d'aide à la profession. Nous conserverons bientôt plus longtemps certains de nos médicaments, Dafalgan, Efferalgan ou encore ceux à base d'amoxicilline. L'Agence nationale du médicament a convaincu une quinzaine de laboratoires de réétudier leur durée de conservation pour lutter contre le gaspillage et les pénuries. Les Bleus du basket retrouvent le parquet de Bercy à Paris ce soir pour un match de qualification de la Coupe du Monde prévu l'an prochain au Qatar. Emmenés par Victor Wembanyama, les Français affrontent la Slovénie à 20h30. Zazie, Renaud, Pascal Obispo, Gims, Elena ou encore Benabar. Des artistes chantent ce soir pour les sinistrés des incendies de toute la France. Tous les fonds récoltés via l'achat des places pour ce concert à Bordeaux seront redistribués.
0: 8h33, la veille de la reprise du championnat pour le VRDR, les supporters du club de rugby drômois sont inquiets.
9: Pendant la rénovation du stade Pompidou, ils vont se retrouver derrière l'ennui de moins de bonnes places avec un abonnement finalement plus cher. Certains redoutent une mise à l'écart durable au profit des partenaires, mais le club les a reçus hier soir pour tenter de calmer les inquiétudes. Nicolas Pichon-Levenbruck.
11: Face au co-président du club, Jean-Pierre Cheval, une bonne cinquantaine de supporters ont fait le déplacement. Comme Philippe, il supporte le club de rugby drômois depuis sa création.
12: On était bien placé. C'est un peu rageant de payer 25 balles pour être moins bien placé. On verra moins bien, c'est sûr. Parce qu'on est derrière le virage, donc on voit moins bien.
11: Pour les membres du 16e Damier, c'est le club de supporters du VRDR. L'abonnement annuel passe de 140 à 165 euros. Hugo Pinchenet, un des cofondateurs, essaye d'alerter les dirigeants. Ce changement de tarif risque d'éloigner certaines familles.
13: 25 euros pour une personne, c'est 50 pour un couple, ça peut être 100 euros pour une famille. Donc voilà, je pense que c'est important que le club affiche des tarifs assez populaires pour que ça touche tout le public.
11: Ce sont les partenaires qui remplacent cette année le groupe de supporters dans la tribune centrale. Hugo a peur que ce changement ne soit pas que temporaire.
13: On se rend compte que les supporters dits populaires sont de plus en plus décalés sur les côtés. Et si on veut de l'ambiance, c'est vrai que réserver un bloc pour les supporters dits populaires, un tarif préférentiel, c'est ce qu'il faut, je pense. Et pas non plus le mettre totalement sur le côté. Parce que s'il est sur le côté, un groupe de supporters, ça survit pas longtemps.
11: Jean-Pierre Cheval, le coprésident du club, tempère. Avec les travaux, il n'y a pas de place pour tout le monde. Les partenaires qui rapportent plus de la moitié du budget du club ne peuvent pas être mis hors des tribunes. Mais rien ne sert de spéculer sur les saisons prochaines.
4: La politique tarifaire de la saison prochaine n'est pas du tout calée. Arrêtons de s'inquiéter pour des sujets d'avenir qui n'ont pas lieu d'être pour l'instant. Et durablement, bien sûr qu'on prendra en considération toutes les volontés de chacun. Encore une fois, on fera des choix. Il y aura forcément de nombreux satisfaits et puis quelques déçus. Mais globalement, le club avance, le club se construit que pour le bien de tous.
11: Et pour le bien de tous, le dialogue va se poursuivre toute la saison. Le directeur général Adrien Ruiz sera l'interlocuteur privilégié des supporters. Un accès direct à la direction qu'ils apprécient et qu'ils savent rare dans le rugby professionnel.
9: Nicolas Pichon, Leuvenbruck, pas si facile finalement être parfois d'être supporter et même de faire du sport tout simplement. Nelly, on va en parler avec vous à partir de
14: 9h. Oui, vous pouvez nous dire si c'est un luxe, une nécessité au contraire de faire du sport, inscrire son enfant ou soi-même au foot, à la danse, au judo, s'offrir une place pour aller voir un match, supporter son équipe, on vient de l'entendre, est-ce trop cher ou juste le prix à payer? Donc vous êtes parent, pratiquant, dirigeant de club ou d'association sportive, dites-moi ce que vous en pensez. Vos opinions, vos astuces, votre avis sur la question et peut-être vos trucs aussi pour payer moins cher. 04 75 40 10, vous nous appelez maintenant ou vous nous laissez, c'est très pratique, un vocal sur WhatsApp. Voilà, grâce au petit micro que vous avez sur WhatsApp.
9: On se revoit tout à l'heure, on se repart.
14: À 9h, oui, c'est 9h à 10h.
9: Philippe, le temps.
0: Eh bien écoutez, nous avons un temps qui est un peu gris ce matin, c'est pas du grand beau temps, un peu gris nous signale-t-on un petit peu partout en Drôme-Ardèche, mitigé. On aura quand même du soleil aujourd'hui, un temps un peu plus gris annoncé sur le sud Ardèche, au sud de l'Erieux également, sur le plateau ardéchois, avec peut-être déjà, mais vraiment des toutes petites averses dans l'après-midi. On aura chaud, on a eu chaud cette nuit, on aura chaud aujourd'hui, 31 à 34 degrés en pleine, 29 vers 1000 mètres. Les orages annoncés donc en fin de nuit prochaine et en début de matinée. Ce sera pas très long, mais ça pourrait être assez intense.
9: On revient sur l'autoroute A7 pour vos conditions de circulation.
0: Avec donc ce premier accident qui nous complique la vie depuis ce matin, l'autoroute A7 est fermée donc à la hauteur de Bourg-lès-Valence en direction du sud. Alors juste, on a rouvert une voie de circulation.
9: Une seule voie a été rouverte, mais attention, attention, c'est uniquement pour permettre aux véhicules qui étaient coincés derrière, voilà, dans les bouchons, d'évacuer en fait la zone. La sortie reste obligatoire à Tannermitage. Voilà. L'entrée reste interdite en direction de Marseille.
0: Et donc fort logiquement, ce qui provoque un ralentissement important à Tannermitage, puisque tout le monde doit sortir. On a actuellement encore 5 km de retenue sur l'autoroute A7. Et puis autre difficulté qui se greffe, plus au nord, à la hauteur d'Albon, là aussi un autre accident entre une voiture et un poids lourd. Et là aussi une gêne à la circulation importante, puisqu'on a actuellement 5 km de ralentissement, toujours en direction de Valence.
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0: Vos yeux, ce sont deux petites fenêtres ouvertes sur une nouvelle journée. Alors on ouvre le rideau et...
15: Viens

0: C'est vrai qu'elle était jolie avec ses yeux noirs, mais c'est vrai que la suite sera pas mal aussi. David Bowie avec sa China Girl. Oh.
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0: On l'aime cette foire à l'oignon. Ouais, elle est synonyme de rentrée. Alors voilà, c'est un classique, une tradition depuis fort longtemps, dans un pays fort lointain. On en parle dans pas très longtemps, cela dit, dans Par ici, les sorties avant 9h.
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0: 8h42, les conseils jardinage se partagent et c'est un petit bonheur matinal que de faire des projets, résoudre des petits soucis qu'on peut rencontrer avec vous. Jean-Yves Ménien, bonjour.
4: Bonjour Philippe, bonjour à toutes et à tous.
0: Il y en a qui ont du mal avec la chaleur, il y en a qui ont du mal avec la sécheresse. Je parle des humains, mais également de nos jardins, de nos potagers. Puis il y en a qui aiment bien finalement la sécheresse, ou les chaleurs en tout cas.
4: C'est clair, avec un été comme ça, il faut être observateur et se rendre compte que, bah oui, il y a des légumes pour qui ça a été plus compliqué que d'autres. C'est peut-être bien d'en tirer expérience. Et moi, je vais vous parler d'un pois, du pois asperge, qu'on appelle un pois parce que ça fait des graines comme les petits pois, qui aime vraiment la chaleur. Je l'avais pas cultivé l'année dernière, je l'avais cultivé les années précédentes, et là j'en ai remis, et j'ai évidemment reconstaté que ce petit légume est très intéressant, parce que vraiment, il a pas besoin de beaucoup d'arrosage, les grosses chaleurs, ça n'abîme pas les feuilles, c'est des toutes petites feuilles, de magnifiques fleurs rouges, qui font des petites gousses carrées. Alors vous voyez les petites gousses de petits pois qui sont plutôt plates. Oui. Ben là, les gousses de pois asperges, c'est des gousses carrées dans lesquelles vont se développer des graines. Mais on va les récolter bien avant que les graines soient formées. Ah. C'est-à-dire quand les gousses sont vraiment toutes petites, toutes tendres, ça se ramasse à la main, c'est tout tendre. Et ça produit tout l'été. Vous pouvez passer tous les deux jours faire une récolte.
0: C'est envisagé pour l'été prochain. Là, on est trop tard. Là,
4: on est trop tard. Oui. Il faut noter ça dans ce petit carnet du jardin, de programmer le pois asperge à semer au mois de mars, voire même avril. Avril, ça va très bien. L'année prochaine, donc c'est pareil, c'est comme on sème un petit pois, alors on peut faire un rang, un carré, et à partir de la mi-juin, vous allez déjà commencer à récolter, et on récolte encore maintenant et largement jusqu'à mi-septembre. Il ne s'arrêtera pas, tant qu'il y a de la chaleur, il continuera à faire des fleurs, à faire ces petites gousses que l'on peut manger cru ou cuit. Et si on parle de pois asperges, c'est que il y a ce petit goût d'asperge derrière, que l'on peut retrouver dans ce légume. Si on rate la récolte, les gousses deviennent trop dures et elles ne sont pas consommables quand elles sont trop dures. Il faut vraiment les ramasser très jeunes.
0: Ça, c'est dommage, c'est pas bon, effectivement. Jean-Yves Ménien, vous reviendrez, Jean-Yves ? Mais il est déjà parti. Vous reviendrez samedi pour répondre à nos questions en direct entre 9h et 10h. Là, c'est Oria.

0: Bien sûr, les esprits chafouins diront « Elle ressemble un petit peu à Andy là, voix Edith Piaf. » Oui, mais c'est quand même une chanteuse montante de la scène française, Oria. 8h48, spectacle, concert, théâtre, cinéma, oui, et aussi sortie familiale en cette fin d'été. Christophe Bernard, vous nous invitez samedi à Tournon.
1: Pour l'événement de cette fin de saison estivale, la traditionnelle foire à l'Oignon dans le centre-ville de Tournon. Un rendez-vous incontournable créé, tenez-vous bien, en 1309. C'est Amélie Simard de l'Office de Tourisme Ardèche-Ermitage qui va nous présenter cette journée qui combine gastronomie, artisanat et animation pour toute la famille.
2: C'est la 716e édition cette année. C'est vraiment un incontournable sur ce territoire. Elle a lieu donc tous les 29 août depuis cette période-là. Et donc, vous allez pouvoir retrouver plus de 300 exposants un peu partout dans la ville de Tournon, donc du quai Farconnet à la place Carnot, en passant par les rues piétonnes, mais aussi la place Jean Jaurès. Et donc, vraiment, l'idée, c'est de mettre en avant une des spécialités locales, qui est donc l'oignon, même si maintenant, nous n'avons plus qu'un seul producteur sur Tournon.
1: L'oignon de Tournon, le petit oignon rond, jaune, qui est un petit peu sucré, mais qui est un symbole de la gastronomie locale, donc, et ça remonte à loin. J'ai vu que c'était en 1309 la première foire à l'oignon, donc c'est l'oignon est cultivé là depuis longtemps.
2: Oui, tout à fait. Maintenant, on le retrouve qu'aux îles Ferré, mais c'était vraiment quelque chose d'incontournable sur le territoire et qui a fait sa force aussi pendant longtemps au niveau commercial.
1: Bon, évidemment, lors de cette foire, on peut acheter des oignons, cela va de soi, mais on vient pour plein d'autres choses.
2: Oui, vous allez pouvoir retrouver plein d'animations. Il y aura des ateliers créatifs pour les enfants, notamment sur la place Carnot. Puis il y aura aussi d'autres animations, des ambulatoires, des bandas, des attractions aussi avant. Et puis, qui dit aussi foire à l'oignon, dit aussi spécialité locale. Donc vous avez un repas qui sera proposé par le comité des fêtes à 12h30. Il est conseillé de le réserver, hein, puisque ce sera vraiment les spécialités locales. Et puis, tous les autres commerces, généralement, proposent aussi leur petit menu spécifique pour cette journée-là.
1: Il y a également des activités sur l'eau. Normal, on est au bord du Rhône. On peut faire quelques petites croisières.
2: Vous allez avoir un tour particulier qui sera organisé, notamment en bateau, par la compagnie des canotiers. Ce sera vraiment la petite particularité, puisque ce ne sera pas la même croisière que les autres jours de la semaine.
1: C'est un événement incontournable pour la fin de l'été, hein, sur votre territoire.
2: C'est l'événement de la fin de l'été pour clôturer justement la période estivale.
1: Ce samedi donc, à partir de quelle heure le matin ?
2: Ça peut commencer à partir de 7h, puisque la buvette ouvre à 7h.
1: Eh ben voilà, tout simplement. Soyons à l'heure à la buvette. 716e foire à l'oignon de Tournon. C'est ce samedi avec plus de 300 exposants et de nombreuses animations toute la journée. Merci beaucoup Amélie Simard.
2: Merci à vous.
1: Et sachez que la circulation sera coupée dans le centre-ville de Tournon, notamment la départementale 86. Samedi, de 5h du matin jusqu'à 20h, des navettes gratuites circulent pour les visiteurs de 8h à 19h.
0: Il y a un monde chaque année pour cette foire aux oignons de Tournon d'ailleurs. Il y a un bouchon à Tournon avec les oignons. Cherchez pas plus loin.

0: Little China Girl. Les gens qui ont plus de 40 ans ou 50 ans se souviennent forcément du clip qui était diffusé à l'époque sur MTV. Le clip était un peu chaud. Voilà, si jamais vous retrouvez des archives aujourd'hui sur votre moteur de recherche, n'allez pas hésiter à voir. Bon, c'était chaud, mais bon, c'était sympa. Voilà, bon, certains auront apprécié. 9h-5, votre radio ici prend soin de votre santé. C'est l'heure des conseils Dr Kierzek. Docteur, ce matin, comment remettre votre horloge biologique à l'heure? Bonjour.
1: Bonjour à toutes et à tous. Après 2 mois de vacances, les réveils sont parfois douloureux, les couchers difficiles et les écrans ont pris leur quartier jusqu'à tard dans la nuit. La bonne nouvelle, c'est que notre horloge biologique, même si elle est un peu désynchronisée, elle est très adaptable. Elle a juste besoin d'un peu d'aide pour se recalibrer. On ne change pas ses habitudes en un jour, mais en quelques jours. Donc si la rentrée, c'est pas pour demain, vous avez quelques jours pour vous recaler. Votre cerveau a pris une mauvaise habitude. Pendant l'été, on s'est exposé à la lumière naturelle tard le soir, on a veillé devant des écrans, on a mangé à des heures décalées. Résultat, notre mélatonine, l'hormone du sommeil, s'est sécrétée plus tard. On a appris ce qu'on appelle un décalage horaire social. C'est un mini jet lag, hein, sans avoir pris l'avion. À cela s'ajoute la lumière bleue des smartphones et des tablettes qui vient encore retarder l'endormissement. Je vous propose des petits gestes simples à appliquer dès aujourd'hui. Premier geste, on avance l'heure du coucher par petites touches. On ne passe pas brutalement de minuit à 22h, ça ne marcherait pas. On se couche 15 minutes plus tôt chaque soir. Deuxième geste, on utilise la lumière du matin. Dès le réveil, on ouvre les volets, on s'expose à la lumière naturelle. Cela envoie un signal puissant à notre cerveau pour caler notre horloge interne. Troisième geste, on éteint les écrans 1 heure avant de se coucher. Couvre-feu numérique. À la place, on prend un bouquin, un livre papier, on écoute une musique douce ou on discute calmement avec sa famille.
0: Ouais, et pour les parents dont les enfants ont pris de mauvaises habitudes, les conseils sont-ils les mêmes?
1: Une règle supplémentaire, on supprime les écrans dans la chambre et surtout 2 heures avant le coucher. Pour les plus petits, on instaure un rituel de retour au calme, une histoire, un câlin, une chanson douce. Chaque soir, à la même heure, le cerveau des enfants adore les rituels, cela les rassure. Et on donne l'exemple, si les parents rangent leur téléphone, l'enfant le fera plus naturellement. Enfin, on évite les activités trop stimulantes le soir. Pas de jeux vidéo, pas de films d'action. En une semaine, le rythme se règle généralement. En résumé, pour une rentrée sereine, on avance le coucher par petits pas, on s'expose à la lumière le matin, on éteint les écrans 1 heure avant de dormir. Votre sommeil vous dira merci. D'ici là, portez-vous bien.
0: Merci docteur et à demain. On retrouve sur ici.fr d'autres conseils, notamment à propos de la rentrée, soleil, chlore, eau salée, comment réparer sa peau après l'été.
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0: Ici, c'est vous de 9h à 10h avec vos témoignages, vos expériences, vos échanges. On discute autour de l'actualité du sport aujourd'hui.
6: Oui, Marie, c'est ça, oui, puisqu'on l'entend depuis ce matin. Le prix des abonnements pour aller voir les Damiers a augmenté du côté de Valence, du stade Pompidou. Donc du coup, on s'est dit, tiens, si on parlait de sport avec vous, est-ce que vous trouvez que supporter son équipe, quelle qu'elle soit, même si c'est pas le VRDR, aller voir un match ou simplement faire du sport, c'est un luxe aujourd'hui ou est-ce que c'est une nécessité? Combien vous coûte votre passion sportive chaque mois, licence, équipement, abonnement compris? Combien ça coûte et ça va coûter pour vos enfants, par exemple vos petits-enfants à la rentrée? Vous êtes-vous déjà ruiné pour voir un match ou une compète en vrai? Quelle est l'astuce qui vous a permis de faire du sport sans vous ruiner? Justement, vous avez peut-être des trucs, des astuces pour faire du sport pas cher. Et une activité sportive, quand je vous parle de sport, ça peut être l'activité sportive. Et puis vous pouvez nous dire aussi le pire achat sport que vous regrettez. Vous savez, cette machine ou cet objet que vous avez acheté qui ne vous a jamais servi. Voilà, ça peut nous servir à nous de le savoir pour éviter de faire la même chose que vous. Allez, 04 75 40 10 10, ça va être sport ce matin, juste après les actus de 9h. Vous pouvez également, si vous ne pouvez pas être en direct avec nous, nous laisser un vocal sur WhatsApp en faisant ce même numéro 04 75 40 10 10. Allez,
0: ici,
6: à tout de suite.
0: C'est vous.
6: Oui.
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0: Ici, premier sur l'actu local en Drôme Ardèche, jeudi 27 août, il est 9h. Emmanuel Champal.
7: Ça coince toujours ce matin sur l'autoroute A7 qui est coupée en direction du sud. Un camion s'est renversé au niveau de Bourg-lès-Valence. Vers 4h du matin, le chauffeur s'est endormi. Il n'a pas été blessé. Les opérations de relevage sont en cours. En attendant le retour à la normale, la sortie est obligatoire et l'entrée interdite en direction de Marseille au péage de Tain-l'Hermitage. À Montélimar, une rencontre en discothèque s'est très mal terminée le week-end dernier. Une jeune femme de 24 ans a percuté en voiture l'homme avec qui elle venait de passer la soirée. Et c'est sur leur chemin de retour, route de Sauzet, que ça a dégénéré, Nathalie de Kayser.
8: Oui, ce couple se rencontre dans la boîte de nuit. Au moment de partir, la jeune femme propose de ramener son compagnon d'un soir en voiture. Sur la route, elle explique qu'elle doit s'arrêter pour voir quelqu'un. Elle n'en a que pour quelques minutes, alors il reste à l'attendre. Mais le temps lui semble long. Quand ils repartent, une dispute éclate. Agacée, la jeune femme pile, fait descendre le trentenaire avant de redémarrer, le laissant au bord des voies de circulation. Un peu plus loin, à un rond-point, elle fait demi-tour et revient vers lui. Arrivée à sa hauteur, elle traverse les deux voies et le percute violemment. L'homme est projeté sur le pare-brise et assez sérieusement blessé. Il a 9 jours d'ITT. Mais la conductrice repart en l'abandonnant. Identifiée, elle est interpellée le lendemain et placée en garde à vue. Elle explique qu'elle était énervée et avait beaucoup trop bu. Présentée hier matin à un magistrat du parquet, elle va être jugée dans les jours à venir pour violence volontaire avec arme, parce que la voiture, dans ces cas-là, est considérée par la justice comme une arme.
7: Nathalie de Kayser, à Caen, un homme a délibérément foncé hier soir sur un groupe près d'un bar. Il y a 2 morts et 10 blessés. Il s'agit probablement d'une vengeance après une bagarre. Le chauffard a été interpellé. Une enquête est ouverte pour assassinat. Le corps d'un retraité de Romans a été retrouvé dans la rivière Isère hier. Cet homme de 80 ans avait disparu depuis mardi soir. Sa famille a donné l'alerte hier matin et les policiers ont découvert sa voiture garée non loin de la rivière. Ce sont les pompiers qui ont retrouvé le corps dans l'eau. Les sauveteurs poursuivent leurs efforts pour tenter de retrouver plus de 1300 disparus, dont des centaines de touristes étrangers, au lendemain de la crue dévastatrice qui a fait au moins 165 morts à la frontière du Népal et de la Chine. À Valence, les SPAI continuent de recruter pour le service national. Ça démarre bientôt et il y a encore de la place au sein du régiment pour des volontaires de 18 à 25 ans qui veulent passer 10 mois au sein de l'armée dans l'année à venir. 800 euros bruts par mois, nourris, logés. C'est le lieutenant Pierre qui accueillera les volontaires. On l'a surpris hier en plein entraînement de tir.
9: La première cohorte est une cohorte à 30 jeunes. Donc il reste des postes qui sont essentiellement donc des postes de combattants, donc absolument ouverts à tout le monde. Il reste aussi des postes de mécaniciens et ils peuvent être amenés à remplir les missions que l'escadron va remplir, mais uniquement sur le territoire national. Dans le cadre, par exemple, de l'opération Sentinelle, ils vont participer aux entraînements de l'escadron, donc aux grandes manœuvres en France, et également tous les postes qui font la vie du soldat, la garde du régiment, de la garnison. Ils ont les chambres qui ont été préparées pour eux, et le régiment les attend avec l'impatience de la nouveauté.
7: Les inscriptions sont ouvertes jusqu'à la fin septembre. Vous avez toutes les précisions sur ici.fr. Des fruits et des légumes en souffrance, des prairies totalement grillées, des poules qui pondent moins aussi. L'agriculture a souffert cet été. La ministre Annie Genevard réunira aujourd'hui en visioconférence tous les préfets. Elle veut faire un état des lieux des pertes avant de dévoiler jeudi prochain, 3 septembre, un plan avec des mesures d'urgence. Les vendangeurs se dépêchent de rentrer le raisin avant les orages prévus un peu la nuit prochaine et demain matin en Drôme Ardèche. Mais à Valence, c'est déjà terminé parce qu'il y a des vignes à Valence, oui, dans le parc Itchevan. Les anciens de la cave de Tain ont enfin pu vendanger les 400 vignes pieds de vionniers qui devraient donner 150 litres de vin blanc. Ça fait 4 ans qu'ils attendaient ça, Nicolas Pichon-Levenbruck.
10: Des vignes plantées au bord de l'autoroute A7. Pas un problème pour Daniel Brissot. Il a été responsable vignoble à la cave de Tain pendant 40 ans.
11: On est quand même bien protégé de l'autoroute par ce mur et cette haie d'arbres. Donc je pense pas qu'il y ait plus de retombées. Et on est quand même dans un parc à côté d'un canal qui véhicule une eau super propre et transparente. Donc je pense que l'endroit est quand même pas mal.
10: Ils sont une vingtaine d'anciens de la cave de Tain dans les vignes, sécateurs à la main.
12: Et ça fait pas des grosses, ça fait pas des grosses grappes.
13: Mais bon, ça va être concentré en sucre.
10: 420 pieds qui donneront 200 kilos de raisins, c'est pas beaucoup, mais c'est mieux que rien. Depuis qu'elles ont été plantées il y a 4 ans, les vignes n'avaient pas donné un seul grain de raisin. Cette année, il y en a et il est bon.
11: J'ai fait un prélèvement il y a plus de 10 jours, on était à 12 degrés 6 ou 7. On va avoir des richesses en sucre très importantes, donc on espère avoir un super produit à vous présenter dans quelques mois.
10: Les bénévoles ont mis une heure pour tout ramasser. Ils espèrent produire environ 200 bouteilles. Entre la fermentation et le décantage, pour boire un bon verre de Viognier Origine Valence, il faudra attendre au moins mai prochain.
7: On a hâte et on consommera évidemment avec modération. Nelly, le temps est en train de tourner tout doucement.
6: Oui, c'est ça, on a déjà pas mal de grisailles ce matin, ça sera le cas en tout début d'après-midi et de matinée pour tout le monde, avec quand même le soleil qui s'imposera ensuite, des nuages qui seront plus nombreux en Ardèche au sud de l'Arieux et sur le plateau ardéchois qui apporteront quelques averses tout au long de la journée. Le vent du sud va souffler assez fort et en général il est porteur de pluie, hein, ce vent du sud et d'orage qui arrive, mais plutôt pour demain. Aujourd'hui il soufflera 70 km/h et il fera 31-34 degrés en pleine, 29 degrés vers 1000 mètres d'altitude. Donc ça va chauffer. La soirée sera plutôt dégagée. C'est en seconde partie de nuit que des averses parfois orageuses se déclencheront sur le nord de l'Ardèche, puis ensuite à toute l'Ardèche au petit matin. La matinée sera orageuse avec un ciel très nuageux et demain après-midi, l'instabilité s'atténuera fortement et touchera nos deux départements de la Drôme et de l'Ardèche, avec quand même le soleil qui fera son retour en faveur des éclaircies plus larges. Voilà, enfin de journée.
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6: Et ça va être du sport ce matin jusqu'à 10h moins le quart. J'attends vos appels au 04 75 40 10 10 ou sur WhatsApp. Vous pouvez nous laisser un vocal, ça c'est très sympa parce que ça permet de le faire quand on peut. 04 75 40 10 10 grâce au petit micro que vous avez sur WhatsApp. On parle de sport, supporter son équipe, aller voir un match ou simplement faire du sport. Offrir ça à nos enfants, est-ce que c'est justement un cadeau qu'on leur fait ou c'est une nécessité? Voilà. Quel rapport vous avez vous avec le sport? Est-ce qu'aujourd'hui tout ça coûte beaucoup trop cher, ou vous avez trouvé des trucs, des astuces pour ne pas vous ruiner tout en faisant du sport ou en profitant en faisant profiter vos enfants d'activités sportives? Venez nous en parler au 04 75 40 10 10. C'est chez vous ici, c'est vous jusqu'à 10h moins le quart, juste après Zazie Zen.
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0: Zen, Zazie ici, Drôme Ardèche, 9h12.
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0: Et aujourd'hui, on parle de sport, d'activité sportive. Supporter son équipe, aller voir un match ou simplement faire du sport, faire une activité sportive. Est-ce que vous faites partie de ceux qui prennent un petit peu d'argent pour pratiquer tout ça? Ou est-ce que vous avez renoncé? Venez nous le dire au 04 75 40 10 10. Numéro qui est composé Sylvain de Montélimar pour venir nous retrouver. Bonjour Sylvain.
3: Oui, bonjour.
0: Bienvenue. Alors vous êtes sportif. Merci. Que pensez-vous de tout ça Sylvain?
3: Ah ben écoutez, bon, je vais peut-être pas être complètement dans le thème de votre émission, mais ça correspond quand même parce que je veux simplement parler des abonnements demain. Si on veut regarder la Ligue 1 de football, les matchs de Champions League, obligatoirement faut mettre la main au porte-monnaie et puis s'abonner à des chaînes particulières. Et je trouve ça complètement un peu scandaleux dans le sens où même pour la Ligue 1, le football qui est quand même le sport populaire par excellence, faut payer. Et si on peut pas payer, on ne voit pas les matchs.
0: On peut pas voir les matchs à haut niveau, hein, c'est ça, Sylvain. Ouais. Et après, vraiment sur le terrain, est-ce qu'il vous arrive parfois d'aller supporter des équipes, de vous acheter un billet justement,
3: non,
0: une place?
3: Non, du tout. Non. Je ne vais pas assister à des grands matchs. Hein. Bon, il peut y avoir localement des équipes là, des petites équipes et tout. Bon, ça c'est toujours intéressant d'aller voir les gens jouer, mais après dans les grands stades et puis payer, non, ça m'intéresse pas. Je comprends pas pourquoi, au moins même les matchs de Ligue 1 qui sont sur des clubs nationaux, on ne puisse pas les voir à la télévision gratuitement. Mais je trouve pas ça normal. Mmh. Voilà.
0: Eh bien merci donc pour ce coup de gueule matinal, Sylvain. Passez une belle journée. À bientôt.
3: Au revoir.
0: Allez, 04 75 40 10 10. Qu'en pensez-vous, vous? On a pu entendre Nicolas, 16e Damier, le club de supporters donc du VRDR.
4: Nous de notre côté au 16e Damier, voilà, on espère que les augmentations non plus vont pas trop influer sur l'ambiance, parce que les gens, malgré tout, c'est 25 € pour une personne, c'est 50 pour un couple, ça peut être 100 € pour une famille. Quoi, là, je pense que c'est important que le club affiche des tarifs assez populaires pour que ça touche tout le public, quoi.
0: Ouais, alors justement, réaction à ce témoignage de Nicolas, Rémi sur WhatsApp qui nous dit: bonjour, personnellement, je trouve que la collectivité paie assez pour subventionner ce club. Il est normal que ceux qui reçoivent cela paient le juste prix, ce n'est pas aux contribuables de financer. C'est ça. D'autres sujets pourraient l'être davantage. 500 000 € de coûts contribuables, ainsi que le projet de nouveau stade de 25 millions sur 30 ans, est indécent à l'heure des économies demandées. Merci pour ce témoignage, Rémi. N'hésitez pas vous aussi à vous faire entendre, comme Sylvain, en nous appelant au 04 75 40 10 10 ou en nous laissant un vocal sur WhatsApp, si vous êtes au travail par exemple, ou même en voiture, vous vous arrêtez, ça prend quelques minutes de laisser un vocal. Dites-nous si vous faites partie de ceux qui renoncent à faire du sport ou une activité sportive parce que ça coûte trop cher. Si vous hésitez encore à inscrire vos enfants, vos petits-enfants à ces activités-là, est-ce que vous supportez une équipe locale? Allez-vous voir des matchs en Drôme Ardèche? Et puis, si vous faites partie d'un club, d'une association sportive, que vous êtes dirigeant d'un club, dites-nous comment s'expliquent ces prix qui sont pratiqués justement. C'est quoi le prix d'une place, par exemple, pour aller voir un match de foot chez nous ou un match de basket, ça correspond à quoi? Qu'est-ce qui vous revient à vous directement en tant que club? 04 75 40 10 10 ou en tant qu'assos. On se retrouve en direct juste après Soprano DJ. Ici c'est vous.
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0: DJ Soprano, ici Drôme Ardèche. Alors le sport, les activités physiques, est-ce que ça coûte trop cher de supporter une équipe, d'aller voir un match ou simplement de faire du sport, de pratiquer une activité physique? Venez nous le dire au 04 75 40 10 10.
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0: Le sport, l'activité physique, on en

0: d'expérience, avoir des structures sportives de ce niveau-là et avoir des équipes à haut niveau de façon à apporter aussi du plaisir aux gens. Et effectivement, ça peut coûter un peu d'argent. Et quant à faire du sport, et ben le sport, y a des sports qui coûtent pas très cher. Je pense que les gens qui réagissent mal à de l'investissement dans le sport, c'est des gens qui ont rarement fait du sport. Mais on peut faire du sport à tout âge et pour pas très cher. Et ça fait beaucoup de bien. Et ça fait beaucoup de bien aussi de se défouler dans des stades. Quand je dis défouler, se faire plaisir, parce que se défouler, on peut se défouler gentiment.
1: Oui, c'est ça.
0: Et on peut se faire plaisir. Et c'est vrai qu'aujourd'hui, on a une équipe de rugby à Valence qui apporte du plaisir et de la joie à beaucoup de monde. Et ça aussi, ça permet, dans des moments difficiles, d'oublier certaines choses. Mmh. Et je crois que c'est important. Même, je crois qu'on a une équipe aussi de hand qui se débrouille pas mal. On a le hockey aussi qui se débrouille bien.
1: Le basket crois, également. Le basket. On a pas mal d'équipes, hein. C'est
0: voilà,
1: vrai, le hockey.
0: On a des clubs d'athlétisme qui profitent des structures. Je peux vous dire, moi, ça fait 30 ans que je cours au Stade Pompidou en tant qu'amateur, que pour le plaisir, et on apprécie d'avoir des structures qui nous accueillent et c'est très très agréable. Je crois que
1: ça a un coût, hein, c'est ça. Donc
0: c'est un coût effectivement. Bon, il faut adhérer à des clubs et des clubs. Moi, j'en fais partie d'un qui où les adhésions sont pas très chères, je peux vous assurer, et tout le monde peut en profiter. Il est certain que les salles de sport sont chères. Il y a certains sports et certains clubs qui sont un peu plus chers parce qu'ils vont chercher l'élite et qu'il faut pouvoir fonctionner. Mais je pense qu'on peut effectivement faire du sport et aller voir du sport pour pas très très cher quand même.
1: Ouais.
0: Il est vrai que par contre j'ai écouté certains commentaires concernant la retransmission du sport à la télé. À part Antenne 2 qui est éventuellement la une qui fait un peu l'effort de retransmettre des matchs importants, mais c'est quand même pas normal que certains matchs importants ne soient pas
1: Retransmis publiquement et gratuitement,
0: voilà,
1: surtout,
0: voilà,
1: c'est ça. Vous rejoignez
0: fait,
1: Sylvain
0: voilà.
1: qui nous a appelé précédemment. Hein, avec.
0: Tout à fait, je pense que c'est pas normal qu'on paye cher certaines chaînes pour pouvoir voir du sport, et cela fait en sorte que les gens triche et se débrouille pour voir ces matchs-là différemment.
1: Gratuitement, voilà. Justement, Serge.
0: Ouais.
1: Et quand vous parliez du club que vous supportez, où vous avez votre adhésion, c'est quel club? On peut en profiter pour le citer.
0: La SPTT Valence, si on veut faire de la course à pied en groupe, et on a de plus en plus de femmes qui viennent,
1: parce oui.
0: effectivement, et sans vouloir faire de compétition, moi ça fait 30 ans que j'ai pas de licence FFA, j'ai juste une adhésion au club, et je peux vous assurer que pour 90€ pour l'année, on a une adhésion, on peut courir, on a le lundi la PPG, de la préparation physique, le stade toute la semaine avec le mardi et le jeudi un encadrement sur la piste ou à l'extérieur, et en trail, en sortie trail le samedi. On a une sortie le samedi aussi, samedi
1: ouais.
0: matin, et tout ça pour 90€
1: à l'année. Oui, donc c'est vrai que c'est important d'en parler aussi. Merci beaucoup, Serge. Donc c'est la SPTT Valence, voilà, qui vous propose ça, et voilà, on sait qu'il y a beaucoup de femmes qui recherchent aujourd'hui ce genre de structure. Ça permet de faire des rencontres aussi, ou de courir seule, hein, ça c'est au choix ensuite. Merci pour votre témoignage, Serge. Belle journée à Valence.
0: Merci, au revoir.
1: Allez, ce n'est pas fini, hein, c'est à vous, c'est ici, c'est vous. 04 75 40 10 10, vos témoignages, vos avis, vos coups de gueule à vous aussi sur le sujet. Bon, on n'est pas là pour se battre non plus, hein, juste pour parler de nos quotidiens. Alors vous, le sport, qu'en pensez-vous, les pratiques sportives? En faites-vous ou pas? Y avez-vous renoncé pour des questions de budget? Trouvez-vous ça trop cher ou est-ce normal? 04 75 40 10 10, on se retrouve après Michael Jackson.

0: Imagine, Michael Jackson. Je vous ai réveillé, Philippe.
1: Oui, c'est ça, tu étais endormi là. Mais j'étais bien en même temps.
0: Michael Jackson ici dans Mardèche. Bah, c'est ça le sport aussi, vous voyez. Oui. On ne vous laisse jamais tranquille, Philippe. Pas une minute à vous. Bon, on parle de sport ce matin. Ici, c'est vous, jusqu'à 10h moins le quart, avec vos commentaires, vos idées, vos avis sur le coût des pratiques sportives en club associatif, en salle de sport, les abonnements également. Et puis sur le coût que représente le fait de supporter une équipe, d'aller voir un match chez nous en Drôme-Ardèche. 04 75 40 10. Continuez à nous appeler, à nous laisser des vocaux sur WhatsApp. Dans un instant, on accueillera notamment René. Ce sera juste après ces quelques infos express de 9h30 et également Lavinta et Kenji Girac à venir.
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0: Avec donc Philippe Costa.
1: Et oui, et nous sommes en Ardèche, on est aux petits soins avec les cyclistes ardéchois, ils ont de la chance, eux, puisque l'Office de tourisme intercommunal du pays Aubenas-Valsentraigues met à la disposition des amateurs de cette petite reine des kits de réparation d'urgence. Donc vous y trouverez tous les outils nécessaires pour repartir. Franchement, c'est bien fait, hein. Clé pour pneus, pompe à pied, rustine, etc. Je suis jaloux. Ce kit de réparation est aussi disponible chez une dizaine de partenaires et de commerces disséminés donc sur le territoire de la côté de commune, située donc au plus près des voies douces et du réseau VTT comme Vineuzac, La Chapelle sous Aubenas, Saint-Privat, Vaisseau ou encore Saint-Julien-du-Cerf.
0: Soyez pas jaloux, c'est gratuit. Hein,
1: ah, mais c'est bien.
0: Eh oui.
1: Bon, alors autre info qui est d'ailleurs un message que vous avez reçu, Nelly, un mail de Marthe. Elle a 47 ans, elle a été diagnostiquée Parkinson, fait donc partie des 17% de jeunes Parkinson ayant moins de 65 ans, et elle a décidé de monter un café jeunes Parkinson sur Cré pour informer, pour aider toutes les personnes concernées. Donc sur des rencontres gratuites qu'elle co-animera avec un autre jeune bénévole de France Parkinson, il s'appelle Raph, et ils seront accompagnés par Marie qui est psychologue. Première rencontre, ce sera samedi 12 septembre, entre 14h et 16h à Cré. Et pour en savoir davantage, vous nous appelez. N'hésitez pas d'ailleurs à faire comme Marthe, à envoyer à Nelly Sorbier toutes vos infos pratiques par mail. Et Nelly est là pour s'en occuper au 04 75 40 10 10. Bah là aussi par WhatsApp par exemple.
0: Oui, pourquoi pas, voilà. Ou sur nelly.sorbier@radiofrance.com.
1: C'est trop bien.
0: L'adresse mail, c'est parfait. Merci Philippe.
1: Avec plaisir.
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0: Et avec ou sans la main sur l'oreille, hein, c'est une chanson qui se transmet sur l'île de Beauté de génération en génération. Catena avec Kenji Girac et La Vinta, ça fait partie de l'album Kortsu Mezu Mezu volume 2.
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0: Et on parle d'activité sportive, de sport ce matin. On a Nadine de Priva qui nous dit « J'ai renoncé à inscrire mes enfants à des activités sportives trop chères aujourd'hui. » Vous en pensez quoi, René? Bonjour René.
3: Bonjour Nelly.
0: Merci d'avoir patienté, vous êtes à Saint-Priest. Et alors, pour vous, le sport, l'activité sportive, supporter des équipes, aller voir des matchs, c'est une nécessité ou pas?
3: Ah oui, pour moi c'est une nécessité, oui, absolument. Tout le monde doit pouvoir pratiquer le sport. Et nous, c'est ce qu'on a décidé sur notre village. On a un club d'athlètes qui a été fondé il y a plus d'une dizaine d'années. Et à partir du moment où on n'a plus d'entraîneurs, rémunérés, on n'a que des entraîneurs bénévoles. Et on a une cotisation qui est de 70 euros par mois, par an plutôt, et qui on peut pratiquer marche nordique et course à pied tous les jours de la semaine. Voilà, je pense qu'on a pris le principe que tout le monde devait pouvoir se défouler, partir en groupe. On a un club qui compte quasiment 80% de femmes.
0: Oui.
3: C'est quand même pas mal. Voilà. Et puis, en plus, on offre un bon d'achat aux gens tous les ans. Et voilà, je trouve que c'est important de pouvoir donner l'opportunité aux gens de faire de l'activité physique. Nous, en plus, à Saint-Priest, on n'a pas de stade, donc on peut courir dans la nature. Voilà. Et les gens, il y a une très grande convivialité.
0: Oui, ça veut dire qu'il y a quasiment pas de coût pour le club, finalement, René,
3: ah,
0: c'est
3: non,
0: ça?
3: Non, il n'y a aucun coût, à part, pendant longtemps, tous les athlètes étaient licenciés à la FFA. Et puis on s'est aperçu que ça servait à rien. On a 60 marcheurs nordiques qui font ça pour le plaisir.
0: Oui.
3: Donc on s'est demandé pourquoi leur faire une licence FFA alors qu'ils n'en auront jamais besoin. Donc on a quitté la FFA avec les marcheurs nordiques. Et maintenant, on a des gens qui peuvent pratiquer. On a le lundi, le mardi matin, le mardi soir, mercredi matin, mercredi soir, jeudi soir.
0: Oui, donc quasiment tous les jours, et tout ça grâce à des bénévoles, alors, hein, c'est ça. Hein.
3: Tous les entraîneurs sont diplômés et sont bénévoles.
0: Ah, c'est chouette, et vous avez réussi à les trouver facilement, parce que c'est souvent ce qui manque hein, dans les villages aujourd'hui, c'est l'implication des uns et des autres.
3: Ah là, c'était facile, d'abord c'était des gens qui participaient, on leur a proposé de faire des formations, et après, ils ont dit, bon, on va faire ça bénévolement, c'est un plaisir pour eux, le plaisir de donner un peu de bon temps aux gens, de leur faire de l'activité physique.
0: Ouais, et les formations étaient prises en charge par qui, alors, du coup?
3: Ah ben les formations, on les a fait à la FFA, parce qu'on a quand même quelques coureurs qui sont affiliés à la FFA, ce qui nous donne le droit d'avoir des formations.
0: Gratuites?
3: Donc là, on a fait comme ça, et ça se passe très bien.
0: Ouais. Et ce sont des formations gratuites, René?
3: Non, elles sont payantes.
0: Ah, voilà. Et donc,
3: La FFA, c'est toujours payant.
0: Ouais. Et donc, qui les a payées, ces formations?
3: Ah ben, c'est le club, mais vous savez, quand une licence à 90 euros, vous avez versé 50 à la FFA. Mmh.
0: D'accord.
3: Donc, voilà, vous avez gagné que la moitié, alors que là, on récupère les 70 euros. Mais vous savez, vous avez gagné que la moitié, alors que là, on récupère les 70 euros, rentre en caisse, et après, on peut offrir, comme on va faire, on offre des sorties, on offre on paye certains déplacements, enfin voilà.
0: Ouais, c'est chouette. Ouais, c'est un bel exemple, en tout cas. Il est chez nous, en Ardèche, à Saint-Priest. Rien à voir avec Saint-Priest, qui est à côté de Lyon. Non, là, c'est Saint-Priest qui se trouve à quelques kilomètres de Privas, on va dire, hein, pour situer, hein.
3: Oui, c'est ça, oui, ça s'appelle la SS Saint-Priest. Et je voulais rebondir aussi sur ce qu'on disait tout à l'heure à propos de retransmission.
0: Oui. En à la télé, qui coûte cher.
3: Eh ben oui, mais forcément, on a affaire à un sport qui déplace des millions. Je suppose que les chaînes comme Canal Plus ou je sais pas quoi, Ben, je sais pas quoi là, mm-hmm. ils vont pas se battre pour retransmettre le biathlon, pour retransmettre du VTT, pour retransmettre de l'athlète. Pour eux, ça n'a pas d'intérêt. C'est le monde de l'argent, le football. Donc, les gens payent pour regarder des matchs et voilà. C'est juste simplement que le sport, certains sports comme celui-là, sont dominés par l'argent et c'est malheureux, bien malheureux, mais c'est la loi de l'argent.
0: Eh bien, merci pour votre témoignage, René. Voilà le bel exemple de Saint-Priest et puis en même temps ces idées que vous échangez avec nous ce matin. Belle journée et sportez-vous bien, comme on dit alors dans le monde du sport.

sport. À bientôt, René. Au revoir. Allez, 04 75 40 10, il vous reste quelques minutes pour venir nous rejoindre en direct, nous parler d'activités sportives, de sport. Est-ce trop cher ou pas de supporter son équipe, d'aller voir un match ou de faire du sport? On en parle juste après. Charles et les Coutures, Isidro Mardèche, c'est ça? Comme un avion sans ailes.

0: Comme un avion sans aile, Charles Eddy Couture, ici de Romardèche, quasiment 10h moins le quart.
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0: Et nous, ce qui nous donne des ailes tous les matins, c'est de partager avec vous nos quotidiens, justement. Nous sommes là pour ça, avec Sébastien de Bourg-de-Péage, qui réagit aujourd'hui à ce sujet qu'on vous propose sur le sport, l'activité sportive, supporter une équipe, aller voir un match ou simplement faire du sport, une activité sportive. Est-ce trop cher ou est-ce une nécessité? Bonjour Sébastien.
3: Bonjour, comment allez-vous?
0: Bah, très bien, et vous Sébastien? Alors sport ou pas sport chez vous?
3: J'ai fait du sport et malheureusement la santé ne suit plus, donc j'ai tout arrêté.
0: D'accord. Et est-ce que vous continuez quand même à supporter des clubs, à aller voir des matchs?
3: Ah ben le VRDR, bien sûr.
0: Ah d'accord, d'accord. Alors vous pensez quoi, vous, de l'augmentation des cotisations, du coup, des abonnements?
3: Ben écoutez, moi on va dire que je trouve ça un peu aberrant. Après, moi j'ai une chance, c'est que mon fils fait partie d'un groupe qui sponsorise le VRDR, donc j'arrive à avoir des entrées, mais c'est vrai que sinon, je ne pourrais pas y aller régulièrement comme je fais actuellement.
0: Ouais, et donc vous trouvez que c'est trop cher les prix pratiqués par le VRDR, mais pour les autres matchs d'autres clubs, peut-être un petit peu plus petits, qui ne sont pas justement en Ligue 1?
3: Ben le problème c'est ça, c'est que en fait au jour d'aujourd'hui tout augmente et puis ben nous les pauvres derrière on n'arrive plus à suivre. C'est vrai que ça fait cher quand on a une famille, quand on est jeune ça va très bien parce que voilà il y a beaucoup de jeunes qui vivent chez papa maman, donc ils peuvent se permettre de prendre des abonnements, de faire des trucs. Mais après dès qu'on a des charges avec nous, ben on peut plus suivre comme on faisait à l'époque.
0: C'est plus compliqué aujourd'hui, selon vous, oui. De supporter justement. Il y a trop d'argent dans le sport, finalement.
3: Pas que dans le sport, hein, de partout, hein, que ce soit général. C'est vrai que maintenant, quand on veut supporter une équipe ou autre, et ben après, avec les déplacements, les trucs comme ça, ça fait un budget après sur notre
0: oui, ça pèse sur le porte-monnaie, hein, comme on dit, hein, ouais, Sébastien. Ouais. Ça fait lourd, hein, tout de suite dans le porte-monnaie. Bon, que ce soit en Ligue 1, d'ailleurs, en Pro D2 pour le rugby ou même à plus petit niveau, c'est trop cher selon vous?
3: Oui.
0: Eh bien, merci pour votre témoignage, Sébastien. Prenez bien soin de vous et à bientôt,
3: merci,
0: Isidre Mardèche. Belle journée.
3: Au revoir.
0: Allez, on continue à parler de tout ça via nos réseaux sociaux, Facebook, LinkedIn, pourquoi pas, Insta. Et puis, n'hésitez pas à venir nous retrouver aussi sur WhatsApp où vous pouvez chaque jour intervenir, vous faire entendre en faisant et en laissant des vocaux au 04 75 40 10.
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0: Et ça peut paraître complètement dingue en 2026, mais Napoléon savait en 2 heures ce qui se passait à l'autre bout de la France, sans téléphone, sans internet. Alors comment? Eh bien tout simplement grâce à une invention qui a un lien direct avec la commune dromoise d'Étoile-sur-Rhône, un système génial presque oublié que des passionnés ont fait renaître et qui se visite aujourd'hui. On partage ces bonnes ondes juste après Shakira et Burna Boy, Isidro Mardèche.

0: du monde, 2026, Coupe du monde de foot, bien évidemment, Shakira et Burna Boy, 10 ans moins 10.
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0: Et on partage des bonnes ondes, comme chaque jour à cette heure-là, avec le télégraphe de Chappes, qui n'en émet pas, puisque c'est un télégraphe optique, mais très peu existe en France, et nous avons la chance d'en avoir un chez nous, à Étoile-sur-Rhône, grâce à l'APER, les Amis du Patrimoine Étoilien et de la Ruralité, et Bernard Besson.
3: Eh bien oui, on en a compté jusqu'à 535, donc au terme de l'aventure, c'est-à-dire dans les années 1850. En revanche, à Étoile, eh bien, c'est une idée qui a germé donc au sein d'un adhérent de l'APER et qui s'est dit, il y avait un télégraphe de Chappes à Étoile, et pourquoi on ne le réhabiliterait pas? Et là, c'est parti.
0: Et donc après 5 années de recherche, l'aide de la mairie, l'APER a ressuscité ce télégraphe de Chappes à Étoile le 10 juillet 2010, selon vraiment les plans d'origine fournis par la Fédération nationale des télégraphes de Paris.
3: On a tout reproduit, tout ce qui est mécanique, tout ce qui est structure extérieure. Bon, ça, c'est la mairie hein, qui nous a aidés pour consolider donc, le bâtiment. Et nous, on a équipé ce bâtiment de tout ce qui concernait le télégraphe. Un mât qui fait 7 mètres de haut, en réalité. À son extrémité, il y a ce qu'on appelle le régulateur, c'est-à-dire qui fait 4 mètres de long. Et au bout, il y a des panneaux indicateurs qui sont mobiles. Et tout ça, ça permet de faire des signaux. 96 selon les positions, qui permettaient de faire 8464 chiffres, mots, groupes de mots. Donc on pouvait vraiment faire des phrases. Et ça, c'était quand même exceptionnel.
0: Ah oui, le télégraphe de Claude Chappes, mis en place à partir de 1793. Télégraphe qui a complètement transformé les échanges en France.
3: La première expérience, c'est Ménilmontant, Saint-Martin-du-Tertre, sur Paris, là-bas. 35 kilomètres. Bon, ils ont quand même transmis 29 mots en 11 minutes. C'était exceptionnel. Ça a été la révolution du siècle.
0: Et donc, on en avait plusieurs dans la Drôme.
3: Oui, il y a eu à Étoile un télégraphe, de la même façon qu'il y en a eu un à Lautagne, à Valence, de la même façon qu'il y en avait un à Livron. Pourquoi? Parce que les signaux ne pouvaient se voir à la longue vue que tous les 12 à 15 kilomètres. Donc, il y avait dans chaque bâtiment du télégraphe, des stationnaires. Il indiquait qu'il était prêt à recevoir. Celui en amont disait prêt à émettre et aller, et ils envoyaient les signaux. Celui de Lautagne l'envoyait à Étoile, celui d'Étoile l'envoyait à Livron, et celui de Livron l'envoyait, voyez, ainsi de suite. Donc, ça se faisait. C'était une véritable chaîne.
0: Et donc, à l'époque, hein, au XVIIIe siècle, ces télégraphes couvraient 5000 kilomètres, près de 30 000 villes importantes. Et puis est arrivé le Morse, et là, paf, fini les télégraphes. Exception faite, donc, dans 15 communes de France, dont fait partie Étoile-sur-Rhône, qui en a réhabilité un et qui pourrait peut-être servir à nouveau un jour.
3: Eh bien oui, on en a compté jusqu'à 535, donc au terme de l'aventure, c'est-à-dire dans les années 1850. En revanche, à Étoile, eh bien, c'est une idée qui a germé donc au sein d'un adhérent de l'APER et qui s'est dit, il y avait un télégraphe de Chappes à Étoile, et pourquoi on ne le réhabiliterait pas? Et là, c'est parti.
0: Et donc ce télégraphe aujourd'hui est visible?
3: On pourrait l'utiliser, s'il y avait l'identique d'une dizaine ou quinzaine de kilomètres, on pourrait communiquer. Il y a des velléités. Bon, Lautagne, je ne sais pas, mais je sais que Châteauneuf-d'Isère est très intéressé, parce que sur le plan culturel, c'est hyper intéressant. Alors, on a pas mal de promeneurs qui passent sur le site des données, devant notre vigne, et au fond de la vigne, il y a le télégraphe de Chappes. Et ils en ressortent tout le temps, ravis, parce qu'ils viennent de découvrir quelque chose qu'ils n'imaginaient même pas. Mais une belle aventure.
0: Bernard et les membres passionnés de l'APER d'Étoile-sur-Rhône, ravis donc de nous faire visiter ce télégraphe de Chappes. Donc n'hésitez pas à contacter ses amis du patrimoine étoilien et de la ruralité. Vous trouverez toutes leurs coordonnées sur ici.fr. Les bonnes ondes.

0: York, Claude Nougaro, ici de Romardèche. Faut pas le prendre pour un jambon, hein, même si c'est un jambon New York. Jean-Bernard Catena, bonjour.
1: Bonjour, Nelly.
0: Alors, Jean-Bernard.
1: Pardon.
0: On va se régaler après les actus de 10h et puis on jouera avec vous tout à l'heure.
1: On se régale avec Patrice Caillet qui va nous offrir des noix sous toute
0: leur forme.
1: Ouais, absolument. Rien ne se jette dans la noix. Une histoire familiale nous emmène du côté de Beauregard-Barret, chez Noix et compagnie. Et puis le passeport à partir de 11h jusqu'à midi, le 421. Jeu musical pour gagner le passeport de l'été.
0: 700 euros de cadeaux.
1: Des invitations, des entrées gratuites pour deux personnes sur 27 sites touristiques en région Rhône-Alpes.
0: Un beau programme à partager après les actus de 10h. À tout de suite.
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0: Ici, premier sur l'actu locale en Dromardèche. Belle journée, 10h. Emmanuel Champal.
3: La circulation a repris depuis une heure maintenant sur l'autoroute A7 qui était coupée en direction du sud depuis 4 heures ce matin. Un camion s'est renversé au niveau de Bourg-lès-Valence. Il n'y a pas eu de blessés. Le chauffeur en fait s'est endormi. Le poids lourd a été relevé et l'autoroute coupée pendant 5 heures en direction de Marseille a donc été rouverte. À Montélimar, le week-end dernier, une jeune femme de 24 ans a percuté volontairement avec sa voiture un homme rencontré en boîte et avec qui elle avait passé la soirée. Il est blessé sérieusement. Le couple s'était disputé en sortant de la discothèque. Interpellé, la conductrice a reconnu qu'elle avait beaucoup trop bu. Elle sera jugée pour violence volontaire. À Caen, un homme a délibérément foncé hier soir sur un groupe près d'un bar. Il y a 2 morts et une trentaine de blessés. 2 morts d'une trentaine d'années et 10 blessés. Il s'agit probablement d'une vengeance après une bagarre. Le chauffard, un ressortissant russe d'origine tchétchène, a été arrêté. Selon lui, il a été victime d'insultes. C'est ce qui aurait provoqué sa réaction. Les sauveteurs poursuivent leurs efforts pour tenter de retrouver plus de 1300 disparus, dont des centaines de touristes étrangers, au lendemain de la crue dévastatrice qui a fait au moins 165 morts à la frontière du Népal et de la Chine. Selon le Bureau népalais du tourisme, 4 ressortissants français sont portés disparus. Il faut des aides pour sauver les sociétés de feux d'artifice. C'est le patron d'Unique à Saint-Paul-les-Romans qui le demande. À cause de la canicule et de la sécheresse, près de 90% des feux de l'été ont été annulés en juillet et en août. En général, la société de Romoise de feux d'artifice à 300 spectacles pyrotechniques programmés dans le quart sud-est de la France. Il faut savoir qu'il n'existe aucune assurance pour ces annulations décidées par les préfets. La sécheresse aussi qui a fait souffrir l'agriculture, et la ministre Annie Genevard est avec tous les préfets de France aujourd'hui en visioconférence pour dresser un état des lieux des pertes. Elle devrait dévoiler jeudi prochain un plan avec des mesures d'urgence. Jean-Bernard, encore plus de nuages aujourd'hui qu'hier, parce que effectivement, il y a des orages qui pointent le bout de leur nez pour la nuit prochaine et demain matin.
1: Oui, c'est ça. Mais aujourd'hui, voilà, on a encore un soleil qui peut s'imposer par endroits, malgré quelques passages nuageux dans cette matinée. Nuages seront plus nombreux en Ardèche, au sud de l'Eyrieux et sur le plateau ardéchois, et apporteront quelques averses aujourd'hui aussi. Le vent du sud est très fort, jusqu'à 70 km/h, température maximale comprise entre 31 et 34 degrés. 29 sur les reliefs.
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1: Est-ce que les choses ont changé? Voici Femme libérée de Cookie Dingler.

0: libéré, Cookie Dingler, donc sur Ici Dromardèche.
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0: Nous avons rendez-vous avec Patrice Caillet, comme chaque jour à 7h. Aujourd'hui, il est à Beauregard-Barret, avec une vue magnifique, un paysage vraiment qui fait rêver dans la Drôme.
3: Marie-Lise Matra, bonjour.
4: Bonjour Patrice.
3: Merci de m'accueillir dans cet endroit assez magique qui commence à... qui bouge toute l'année. Mais il y a le ramassage des noix qui se profile pour... c'est l'affaire de quelques jours là.
4: Exactement, dans quelques jours on va démarrer la récolte de noix.
3: Bon, mais vous savez, vous connaissez mon amour pour l'histoire et j'ai regardé votre site qui est magnifique d'ailleurs, hein, le site internet de Noix et compagnie. On voit tout ce que vous faites, tout ce que vous proposez comme produit, on va y venir. Mais on y apprend aussi, et il y a de très belles photos en noir et blanc, j'adore ça. On y apprend que l'histoire de votre famille, Matra, non seulement c'est votre nom, c'est le nom en plus de tout le quartier là. Hein, et depuis, c'est une histoire qui remonte, vous êtes allé jusqu'en 1702.
4: Exactement, on est arrivé à remonter jusqu'en 1702, donc peut-être que ça allait encore au-delà, mais effectivement, depuis 1702, notre famille cultive les champs qui sont autour de nous, là, aujourd'hui. Et puis, nos maisons sont effectivement autour des champs, donc on est plutôt tranquille, entouré des différentes cultures.
3: Alors ça a changé votre vie personnelle, parce que avec votre sœur Sabine, que l'on cite évidemment aussi, vous aviez choisi d'autres routes, et puis finalement c'est l'histoire qui vous a rappelé ici.
4: C'est exactement ça, Sabine a fait des études dans le sport et moi dans le bâtiment. Et notre papa et notre oncle allaient partir à la retraite et c'était un crève-cœur de savoir que ça allait partir du patrimoine, on va dire, familial. Donc on a décidé de conserver quand même nos activités. C'est pour ça que Sabine n'est pas là ce matin. On lui fait un gros bisou. Elle est en train de donner des cours de stretching, voilà, avec quelques heures de cours par semaine pour garder la forme, bien sûr, parce que quand on est agriculteur, on a besoin d'être en forme, on a besoin d'être souple. Voilà. Et donc, en fait, on a repris à leur suite et puis on a fait un petit peu évoluer l'entreprise de différentes façons qu'on va pouvoir voir tout au long de cette émission avec toi, Patrice.
3: Alors voilà, on va se régaler. Est-ce que vos expériences, vos études à chacune vous ont, j'imagine, beaucoup apporté pour le développement de l'entreprise ?
4: Oui, tout à fait, parce que déjà, on a travaillé dans d'autres entreprises de différentes tailles, ce qui nous a permis de voir quelle était la réalité des choses en entreprise. Nos études nous ont permis aussi de prendre cette entreprise à bras-le-corps, puisque dans nos études, on a aussi fait de la comptabilité, on a aussi fait de la communication, donc ça c'est hyper important, puisque aujourd'hui être agriculteur, c'est pas uniquement être sur un tracteur, c'est surtout être derrière un ordinateur pour faire beaucoup de comptabilité, beaucoup de travaux administratifs malheureusement, et aussi communiquer auprès des gens pour montrer qu'est-ce qu'on fait, comment on cultive, qui on est, et que les personnes, nos clients, ils puissent savoir qui est-ce qui est derrière les produits qu'on transforme, et voilà, qui est une histoire, parce que c'est pas qu'un produit, c'est aussi beaucoup, beaucoup de choses. Nous, on a la chance de maîtriser le produit du début à la fin, donc de la terre à l'assiette. Et c'est un vrai plaisir pour nous et on maîtrise vraiment le produit et la qualité. Et c'est important pour nous.
3: Alors, on reviendra dans quelques instants. D'ailleurs, on va bouger là. On est côté bureau ordinateur, comme tu disais. Il y a la boutique juste à côté. Mais je pense qu'on finira l'émission côté boutique parce qu'on va sortir là. On se retrouvera dans quelques minutes à l'extérieur parce que justement, il y a cette récolte dont on va parler. Il faut des machines. Il y a 90 hectares. Hein, il y a du boulot. Et on va dire comment ça se passe et ce qui se passe après une fois qu'on a ramassé, calibré, etc. C'est tout un processus. J'ai visité l'entrepôt qui est immense. Et on vous racontera, on va résumer tout ça tout à l'heure.
0: Ouais, j'ai vu qu'il y avait aussi des tournesols, des truffes, apparemment des plantes aromatiques. Et il va falloir que vous nous expliquiez tout ça également, Patrice Caillet. Tout de suite à Beauregard-Barret, chez Noix et compagnie. L'écran total de Benjamin Biolay, c'est maintenant sur Ici Dromardèche.

0: Benjamin Biolay pour prolonger les vacances sur Isidre Mardèche et Cran Total. La noix de Grenoble AOP est à l'honneur ce matin. On s'est installé jusqu'à 11h à Bourgard-Barret. On retrouvera Patrice Caillet chez Noix et Compagnie juste après ça.
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0: Patrice Caillet est donc à Bourgard-Barret, dans la Drôme, sur les contreforts du Vercors. Un petit coin de paradis nous fait découvrir la noix sous tous ses angles chez Noix et Compagnie.
6: Donc on est dans le bâtiment où tout va être trié. Donc on était effectivement sous le noyer et donc le nettoyage avec tout ce qui est les herbes, les branches et même les vieilles noix. Hein.
7: Oui, en fait, quand les noix elles arrivent dans la station, il y a tout ce que tu viens de dire. Il y a des pierres, il y a des branches, il y a des noix très sales. Il y a de la terre, il y a de l'herbe. Donc on a toutes ces machines qui vont faire ce nettoyage. On a un ébrancheur notamment, on a un bac à pierres qui va enlever les pierres. On a à nouveau une laveuse qui va écaler la noix s'il y a besoin, parce qu'en début de récolte, on a souvent la noix qui est encore dans son brou vert. Ensuite, on a une machine qui va souffler les noix qui sont légères, parce que ça veut dire qu'elles sont mal développées à l'intérieur, qu'il n'y a pas de fruits à l'intérieur. Ensuite, on a nos séchoirs qui prennent quand même beaucoup de place et qui font aussi beaucoup de bruit quand on est en période de récolte. Ensuite, on a notre calibreuse qui va nous permettre de définir en fait les différents calibres de la noix. On a à nouveau un cyclone qui va évacuer ces fameuses noix qui sont légères à l'intérieur. On a nos tables de tri en amont, en aval, en tri mouillé ou en tri à sec. On a une machine pour en sachet et puis on a aussi notre super nouvelle installation de cassage de la noix, puisqu'on a réinvesti cette année pour être plus performante sur le cerneau de noix. Donc on a investi dans un cracker, ce qu'on appelle un cracker, et un trieur optique qui permet de trier justement ces fameuses noix. On en profite pour remercier la région Rhône-Alpes Auvergne qui a financé une partie du dispositif.
6: Parce que oui, c'est vrai que cette AOP, effectivement, vous êtes surveillé, il y a un cahier des charges qui est hyper strict. Hein.
7: Oui, tout à fait, il est hyper strict sur la culture en tant que telle, tout au long de l'année. Et puis aussi, quand on récolte la noix, on a uniquement 36 heures à partir du moment où on a récolté la noix, on n'a que 36 heures pour qu'elle se retrouve dans les séchoirs. Donc ça veut dire la laver et tout ce qui va avec. Et on a aussi des températures de séchage qui sont imposées, on a une humidité aussi à la sortie des séchoirs qui est imposée. Il faut que ce soit en dessous de 11% d'humidité. Il y a un calibre aussi qui est déterminé, c'est-à-dire au-delà de 28 mm, donc 2,8 cm de diamètre au niveau de la noix. Et puis bien sûr, sur l'AOP, on a un territoire, ça c'est important de le dire, qui part du sud de Chambéry, qui va jusqu'aux portes de Valence. Et puis, ça suit en fait le cours de l'Isère, parce que le noyer, il aime cette hygrométrie dans l'air et les sols qui sont limoneux, argileux, qu'a laissé justement l'Isère en se retirant un petit peu.
6: D'accord, et puis l'Isère que l'on domine, qui apporte aussi quelque part un petit microclimat.
7: Exactement.
6: Hein, voilà. On se retrouve dans quelques minutes, parce que j'ai vu notamment qu'on triait des pommes de terre là dans ce bâtiment, donc il y a les noix, mais pas que, et on verra le pas que dans quelques minutes.
0: Ah, il y a les pommes de terre, donc, et nous verrons entre autres que cette exploitation a fait donc le choix de diversifier ses cultures pour réduire sa dépendance aux aléas climatique. En attendant, on s'offre Enrique Iglesias et on revient à Bourgard-Barret juste après.

0: Enrique Iglesias sur Isidre Mardèche. Nous sommes ce matin pour Garbaret dans la Drôme sur les contreforts du Vercors, chinois et compagnie, entreprise familiale depuis 1702, une exploitation qui ne fait d'ailleurs pas que des noix, pas que de la noix, Patrice Caillé.
1: Ouais, exactement, noix et compagnie, mais effectivement, on va parler de la compagnie peut-être aussi, hein, on va parler aussi de Terre de Matra, parce que ça c'est une nouvelle marque, hein, que vous avez lancée, puisqu'il y a une diversification qui est en cours, parce que la noix, on l'aime, mais on en consomme peut-être pas assez.
2: C'est vrai qu'en France, on n'est pas les plus gros consommateurs, les Italiens nous dépassent largement par exemple, mais non, en fait dans l'entreprise familiale, on a toujours été en diversification. Et c'est vrai qu'en 2007, quand Noix et Compagnie a été créée, vraiment la marque autour de laquelle on a toutes nos transformations autour de la noix, y avait d'autres cultures, mais celles-ci, on ne les transformait pas. Là, on a développé depuis quand même, entre 5 et 10 ans, des nouvelles références, mais autour des autres cultures qu'on va transformer, qu'on va valoriser. Et donc, du coup, en 2020, on a créé cette nouvelle marque, Terre des Matras, pour regrouper tout ce qui est produit transformé à base des plantes aromatiques que nous faisons, donc lavande et lavandin, à base des céréales aussi que nous faisons, tournesol, blé, colza, également la truffe, et puis depuis 2 ans maintenant, c'est la pomme de terre, et puis on espère cette année pouvoir récolter nos olives.
1: Oui, c'est ce qui m'a frappé sur la route, en vous rejoignant, c'est d'un côté de la route les noyers, et de l'autre côté des oliviers. Ça, c'était inenvisageable il y a quelques dizaines d'années, non ?
2: Oui, je suis bien d'accord avec toi, Patrice. Nous, on a voulu tenter. On a fait 2 petites parcelles pour voir si effectivement l'olivier pouvait se prêter à nos terrains et au climat, on va dire. Et ça a fonctionné, tout simplement parce que le noyer, en fait, lui, il demande quand même beaucoup d'eau. Il demande environ 30 mm par semaine d'eau. Donc, en fait, il fait de plus en plus chaud. On a tous remarqué. Donc, l'idée, c'était de trouver une autre culture qui nous permette, qui demande un petit peu moins d'eau. L'olivier en demande quand même, mais nettement moins que le noyer. Donc, et puis il y a quelques matériels en fait en commun qu'on va pouvoir utiliser. D'accord. Qui sont pour la noix mais aussi pour l'olive. Donc on s'est dit allez, c'est super. Donc ça nous fera une quatrième huile à proposer aux gens. On a l'huile de noix douce et l'huile de noix traditionnelle. On a l'huile de colza grillée et puis on a l'huile de tournesol non raffinée. Et là on aura notre huile d'olive.
1: Incroyable.
2: Voilà, ça va être magnifique.
1: Non, parce que on parle bien sûr de ce changement climatique et puis évidemment, il y a un côté anti-gaspi aussi, hein, dans toute la chaîne dont on parlait tout à l'heure. Rien n'est perdu.
2: Ouais, c'est vrai, tu as raison. Les coquilles de noix, typiquement, en fait, on les met en paillage au pied de nos oliviers. Il n'y a pas de perte. Et puis, on en vend une très grosse partie à une entreprise qui fait tout ce qui est abrasif, donc du sable, par exemple, pour sabler des meubles, des poutres, des pièces automobiles, mais métalliques. Voilà.

0: Donc en fait, c'est vrai qu'il y a vraiment peu de pertes. Le brou de noix, nous on l'utilise pas, mais il y en a qui l'utilisent pour faire de la teinture pour les meubles notamment, ou des teintures de cheveux pour des teintures naturelles. Donc oui, effectivement, dans la noix, il y a rien qui se perd. Et puis la chance énorme qu'on a, c'est que la noix, elle se transforme sous toutes ses coutures. En salé, en sucré, en huile, en vinaigre, en vin de noix, c'est formidable. On a beaucoup, beaucoup de chance. Et comme avec Sabine, on a toujours plein d'idées. Eh ben, on a heureusement nos parents qui essayent de nous freiner sur les idées, mais en fait, on ne peut pas.
1: J'allais te le dire. Qu'est-ce qu'ils en penseraient, les ancêtres, de tout ça? Ils seraient très fiers, j'imagine. Mais ça serait un choc parce que en quelques années, vous êtes passé, c'était presque exclusivement l'huile de noix. Et maintenant, la noix de dessert, etc.
0: Alors, c'est exactement ça. C'est vrai que du temps de notre grand-père, ça a été le démarrage de la noix de dessert. J'en profite juste pour dire que l'AOP noix de Grenoble, c'est quand même 1938. C'est le plus vieil AOP de fruits en France. Donc ça, c'est juste énorme. Donc on a eu la noix de dessert qui est arrivée. Et puis, effectivement, pour la petite histoire, c'est notre maman qui a commencé à développer des produits transformés autour de la noix parce qu'elle s'était rendue compte quand elle est arrivée à la retraite, parce que notre maman, elle est montée sur pile et elle ne pouvait pas rester sans rien faire. Notre petite maman, elle s'est dit, la noix, c'est bon à la santé. Et si on veut offrir la santé à des amis, à de la famille, à nos salariés, et ben en fait on a que des pauvres filets de noix qui sont pas très beaux et des huiles, des bouteilles d'huile qui sont pas très jolies. Donc elle a commencé à développer des jolis packaging pour offrir. Voilà.
1: Alors justement, c'est un aspect qu'on va aborder. Tiens, on revient dans quelques minutes. La santé et la cuisine. On va aborder cela pour notre dernière intervention déjà.
2: Et je rappelle à toute fin utile que la noix protège le système cardiovasculaire et prévient le vieillissement cellulaire. Sa consommation régulière soutient aussi, je lis, la mémoire et aide à réguler la glycémie ainsi que le transit. Voilà un petit complément d'info pour consommer de la noix. On y retourne donc dans quelques minutes, juste le temps d'une pause avec Johnny Hallyday dans quelques instants et Patricia Cass maintenant.

0: J'ai midi sur Isidro Mardèche, Patricia Cass, évidemment.
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0: Tout ce week-end à Vonnavet-la-Rochette, tout près de Cray, le concours interrace de chiens de berger. C'est très sérieux puisqu'il s'agit d'une épreuve qualificative pour le championnat de France 2027 de la discipline. C'est l'occasion de voir à l'œuvre des border collies, berger australien, working kelpie et berger belge. L'opportunité d'approcher les couples de chiens et maîtres et d'échanger sur l'éducation, le rôle du chien auprès du troupeau ainsi que les bonnes pratiques pour favoriser une cohabitation sereine entre ses chiens, les éleveurs, les randonneurs et les autres usagers de la nature. Et puis, nous vous le répétons régulièrement sur Isidro Mardèche, nous avons une chance folle d'avoir un tissu associatif vigoureux et surtout très diversifié. Saviez-vous, par exemple, qu'il existe une association pour apprendre la danse orientale égyptienne ou encore les arts martiaux chinois comme le kung-fu et le self-défense féminin? Ces associations, parmi les 29 de la commune de Châteuzange de Goubet, sont réunies pour le Forum des associations samedi 5 septembre tout l'après-midi à la Halle des Sports de Pisançon et naturellement c'est gratuit.
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0: Allez, c'est fou comme la naissance d'un enfant peut changer un homme. Voici Laura, Johnny Hallyday sur Ici Dromardèche.

0: aura Johnny Hallyday sur Isidre Mardèche.
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0: La noix, c'est bon pour la santé, Patrice Caillé ce matin, et chez Noix et Compagnie à Bourg-Arbaret.
3: Exactement, un décor de rêve à l'extérieur. On est toujours côté tri dans cette entreprise. On a parlé du secouage, là on est plutôt côté calibrage, etc. Ça va démarrer dans les tout prochains jours. Alors évidemment, vous aussi, vous surveillez de très très près la météo. Alors la pluie est votre allié, mais peut-être jusqu'à un certain point.
4: Oui, tu as tout à fait raison, Patrice. C'est notre allié dans le sens où pour que le fruit se libère quand il arrive à la maturité, il faut de l'humidité pour que le brou éclate. Par contre, c'est pas trop notre allié quand il pleut trop et que la noix est au sol, parce que la machine à ramasser les noix, elle est très grosse, très imposante, très proche du sol. Elle a des très grosses roues bien crantées, mais en fait, elle a tendance à partir un petit peu en glissade. Donc, c'est un petit peu embêtant.
3: J'ai photographié et filmé cette grosse machine. Je vous partagerai tout cela sur les réseaux sociaux. On va s'attarder un peu sur le côté boutique, parce que vous avez, avec votre sœur, vraiment diversifié non seulement ce que vous proposez à partir des noix, mais il faut vraiment qu'on parle de vos vinaigres, des huiles, des produits dérivés.
4: Oui, alors effectivement, sur les vinaigres, là, on vient de sortir le deuxième vinaigre de la gamme. Le premier, c'était du vinaigre de vin blanc avec de la noix verte. Donc, un petit peu comme le principe de notre vin de noix, sauf que là, avec une base de vinaigre et non pas une base de vin. Et là, on a sorti, du coup, notre vinaigre balsamique aux noix, donc aux noix en coque et au cerneau. Donc là, on a un vieillissement pendant 12 mois en fût. Et on a encore ce balsamique qui, déjà, est un vinaigre relativement rond et sucré. Et là, il est encore plus sucré avec la noix. On a un petit goût, justement, un arrière-goût de noix. Alors moi, j'aurais dit un peu boisé, mais bon, quand même, faut pas abuser. Mais vraiment, il est excellent de chez Excellent. On est vraiment ravis de cette nouvelle référence.
3: On vient se renseigner aussi pour la clientèle. Déjà, c'est beaucoup de particuliers, des pros.
4: Alors, on fait les deux. On fournit les boutiques, bien sûr, sur les aires d'autoroute, les restaurateurs, les épiceries fines, les fromageries, beaucoup, les laiteries. Mais aussi, du coup, depuis Covid, on a développé notre site marchand en ligne. Donc, on commande depuis la France entière, même l'Europe, et vous êtes livré directement chez vous. Donc, c'est quand même assez pratique.
3: Je disais, pour arriver jusqu'ici, j'ai pris la route du souvenir. C'est vrai que c'est bon pour la mémoire, la noix.
4: Hein. Ouais, tout à fait. Quand on regarde un cerneau de noix, et ben en fait, on a l'impression que c'est un cerveau. Et effectivement, c'est très très bon pour la mémoire, la noix. C'est bon pour le moral aussi. On entend notre sourire à tous les deux là, directement sur radio ici. Et puis c'est bon pour perdre du poids. Alors ça, on pourrait se dire, mais n'importe quoi, la noix c'est gras. Or non, la noix en fait c'est du gras insaturé.
3: Bon
4: donc
3: gras.
4: Ça veut dire du bon gras, exactement. Si on en mange en début de repas, ça amène un sentiment de satiété. Donc ça évite qu'on mange trop lors du repas. Et c'est du bon gras et ça amène plein de bonnes choses pour les ongles, pour les cheveux, pour la peau, c'est voilà.
3: Bon, alors après, moi, je risque d'abuser un petit peu parce que quand je vois les noix caramélisées, les noix chocolatées, la confiture de noix, l'apéritif à base de noix, bon, on a envie de craquer, se faire plaisir quand même.
4: Hein. Ah bah oui, mais voilà, regarde, un apéritif avec des noix apéro à la provençale, et bah c'est bon. Il vaut mieux ça qu'une chips Lay's, hein, si on veut donner des noms qui sont pas top. Voilà, où il y a des où ils ajoutent plein d'arômes, etc. Nous, il y a pas d'arômes, il y a pas de colorants, il y a pas de conservateurs, donc ça reste quand même du bon à la santé. Et puis du coup, c'est de la consommation locale aussi, française. Donc, il faut y aller.
3: Allons-y, venez jusqu'ici. On les trouve où, vos produits, à la boutique
4: Oui, donc notre boutique, elle est ouverte tous les mercredis après-midi et vendredi après-midi de toute l'année. Et aussi, aux périodes de fêtes de fin d'année, eh bien, c'est toutes les après-midi. Et sinon, on est à la boutique de la Mermerie à Romans, on est au Caviste Gourmand à Saint-Paul-les-Romans, on est à Valence, en face du pâté, donc chez la ferme Maubourg, on est au Primeur du Chantre aussi, à Saint-Marcel-les-Valences, à Beaumont-les-Valences, on est à l'épicerie Carpe Diem, qui est une très belle épicerie.
0: Oui. Voilà, tout simplement, c'est déjà pas mal. Retrouvez toutes les infos de chez Noix et Compagnie sur notre site internet ici.fr, rubrique Ici ça marche avec Patrice Caillet, que nous suivrons demain à Annonay. Les Bee Gees, tragédie sur Isidre Mardèche.

0: En français dans le texte, c'est les Bee Gees sur ici de Romardèche. Dans un instant, dans Ici ça marche, qu'en pensez-vous? On va parler de solidarité avec les sans-abri et puis à suivre côté musique, Amir.
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0: L'imparfaite Amir sur Isidre Mardèche.
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0: Et si les réseaux sociaux prouvaient qu'ils peuvent avant tout être un véritable moteur de solidarité. Depuis quelques mois, un homme cuisine régulièrement des dizaines de repas pour les sans-abri et partage ses recettes ainsi que ses distributions sur TikTok et Instagram. Cet été, il a décidé de quitter sa cuisine parisienne et se balade un peu partout en France. Ici, ça marche. Qu'en pensez-vous avec Robin Merneau?
3: Un créateur de contenu s'est lancé dans un tour de France solidaire pour cuisiner pour les sans-abri.
4: Je trouve ça génial, faudrait continuer en fait.
3: Cet été, Manu Solidaire, c'est son nom sur les réseaux sociaux, a décidé de sillonner une partie de la France pour cuisiner et distribuer des repas aux personnes vivant dans la rue. Et cette tournée, il la partage sur les réseaux sociaux avec ses plus de 400 000 abonnés.
5: Lève tout le monde les amis, c'est le tout début de soleil.
3: Ainsi, les internautes qui le suivent peuvent faire des dons qui serviront entre autres à financer les ingrédients et les différentes étapes du voyage. Il y a quelques jours, il était de passage à Avignon où il a préparé plus de 60 repas et notre journaliste Clara Baudard en a profité pour le rencontrer.
5: Aujourd'hui, c'est compliqué de se dire que les sans-abri, on veut juste pas les voir parce qu'en fait, ils existent autour de nous. Toutes les personnes de la rue, elles ont besoin de manger.
3: Il faut savoir que début août, la mairie d'Avignon a adopté un arrêté municipal anti-mendicité, une mesure qui ne décourage pas Manu Solidaire de réaliser ses distributions de repas. Bien au contraire.
5: Se dire qu'on vire les personnes démunies des centres-villes sans leur donner de solution de repli, c'est un peu se voiler la face et cacher la misère, alors que quoi qu'il arrive, elle restera là.
3: Alors ici, ça marche. Et vous, qu'en pensez-vous?
4: Je trouve ça hyper cool. S'il peut y avoir de l'aide en France, de l'entraide, je trouve ça vraiment génial.
3: J'en ai par exemple discuté avec Juliette qui souhaitait souligner les difficultés de pouvoir bien se nourrir, en particulier aujourd'hui.
4: Il y a de moins en moins d'aides justement qui sont consacrées aux personnes les plus délaissées et les moins aisés dans la population. Donc je pense que c'est vraiment cool s'il y a des initiatives qui peuvent se faire de façon individuelle. Quoi.
3: Des difficultés pour s'alimenter qui concernent évidemment les sans-abri, mais pas que, c'est ce que m'a rappelé Jade.
6: Moi je vois les étudiants aussi par exemple, ou les personnes comme ça qui ont besoin d'aide. Non, je trouve ça génial, il faut continuer d'être dans d'autres villes. Ils font que Avignon pour l'instant?
3: Alors, pas tout à fait. En fait, Avignon faisait partie de tout un circuit organisé dans le Sud-Est. Manu Solidaire est entre autres passé par la Loire, la Lozère ou plus récemment à Marseille.
6: Ok, qui passe en Bretagne. Je trouve que la question de la nourriture en ce moment, c'est compliqué.
3: Pourquoi c'est compliqué?
6: Parce que les prix augmentent, tout augmente.
3: Grâce à cette initiative, Manu Solidaire crée du lien, une démarche qu'il souhaite poursuivre et continuer à partager sur ses réseaux sociaux, avec toujours cette même envie, celle d'être utile.
0: Voilà, belle initiative, mais faut-il s'en réjouir? C'est ça la question. Je vous laisse aller plus loin en vous donnant ses comptes Instagram et TikTok @manu.solidaire.

0: Quand on écoute le prélude de Bach, Jean-Sébastien Bach, eh ben sur un prélude de Bach, on ne le coupe pas, monsieur, on ne le coupe pas, on va jusqu'au bout. C'était Morane sur Isidre Mardèche. Les infos arrivent dans quelques instants et juste après, on se donne rendez-vous pour le 421, le jeu musical d'Isidre Mardèche avec trois manches, comme tous les jours, hein, trois manches, trois candidats et trois extraits à identifier. Vous me donnez soit le nom de l'interprète, soit le titre exact. On va y revenir. Il y a quoi à gagner? Le passeport de l'été qui vous ouvre les portes de 27 sites touristiques partout en région Rhône-Alpes.
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0: 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Dylan Prieur.
2: Toujours un gros bouchon, mais bonne nouvelle, la circulation revient sur l'autoroute A7. 5 heures après sa fermeture à Bourg-les-Valences, un camion de fruits et légumes s'est en fait couché sur les voies tôt ce matin. Le chauffeur s'est endormi, mais il n'est pas blessé. Actuellement, seule la voie de gauche est ouverte en direction du sud. La voie du milieu, elle, doit revenir d'ici 1 heure. À Caen, dans le Calvados, une voiture fonce délibérément sur un groupe de personnes près d'un bar. Fait 2 morts et 10 blessés. Au volant, un conducteur russe, originaire de Tchétchénie, il a probablement voulu se venger après une bagarre. C'est en tout cas les premiers éléments qui ressortent ce matin. Il a été arrêté par la gendarmerie. Sortie de boîte de nuit à Montélimar, une femme de 24 ans fonce, elle, aussi en voiture sur un homme rencontré plus tôt dans la soirée. L'incident date du week-end dernier. La conductrice explique qu'elle avait beaucoup trop bu. Interpellée, elle sera jugée pour violence volontaire. L'homme, lui, a été grièvement blessé. Au Népal, le bilan risque encore de s'alourdir ce matin. 1300 personnes sont toujours portées disparues à la frontière avec la Chine après des coulées de boue torrentielles survenues hier. Parmi eux, de nombreux touristes étrangers, dont 4 Français selon le Bureau népalais du tourisme. 165 morts pour l'instant. Quelles aides pour les artificiers privés de feux d'artifice? Cet été, à cause de la sécheresse, près de 9 spectacles sur 10 ont été annulés. En Drôme Ardèche, le patron d'Unique à Saint-Paul-Trois-Châteaux demande de l'aide car il n'existe aucune assurance pour l'instant contre les annulations décidées par les préfectures. La canicule et la sécheresse, sujet de discussion principale avec Annie Genevard ce matin. La ministre de l'Agriculture réunit aujourd'hui tous les préfets de France pour faire un état des lieux des pertes avant de dévoiler normalement jeudi prochain un plan de mesures d'urgence. À partir de 14h cet après-midi, la vigilance orange aux orages est étendue à 39 départements de l'Ouest et du Centre jusqu'à la Loire, à côté de chez nous. Pour l'instant, la Drôme et l'Ardèche sont épargnés avec une vigilance jaune vent seulement. On l'a dit, Jean-Bernard, ça va souffler. Hein.
0: Ouais, jusqu'à 75 km/h.
2: Oui,
0: ça commence à souffler.
2: Ça décoiffe.
0: Ouais, ça décoiffe. Donc, après un début de journée assez, on va dire, assez gris, les éclaircies vont s'élargir, on nous dit Météo France, dans l'après-midi. Cependant, le ciel restera nuageux au sud de la vallée de Lérieux, sur le plateau Ardéchois, et des averses sont toujours possibles.
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0: Il est actuellement tourné dans toute la France avec une étape à Châteauneuf-sur-Isère le 15 octobre et il reste quelques places. Je dis bien quelques places. Voici Julien Clerc sur Isidre Mardèche.

0: rien que Julien Clerc sur Ici Dromardèche.
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0: Et c'est parti, on embarque pour poursuivre l'été avec vous au 421, le jeu musical d'Ici Dromardèche qui vous permettra peut-être de remporter le passeport de l'été. 27 sites touristiques, des entrées gratuites pour ces 27 sites partout en région Rhône-Alpes d'une valeur de 700 euros. On joue au 421, 4 secondes, 2 secondes, 1 seconde pour identifier 3 extraits donc musicaux, le nom de l'interprète ou le titre exact de l'extrait. 3 manches, 3 candidats. Ça se passe donc au 04 75 40 10 10. C'est parti pour la première manche avec ce premier extrait de 4 secondes. Ah oui, vous avez reconnu ou pas ? 04 75 40 10 10. Tentez votre chance. On réécoute cet extrait et on se retrouve tout de suite après.

0: programme extraordinaire, Les Innocents sur Isidro Mardèche. J'allais dire, j'en ai un en face de moi, il réalise l'émission et il est extraordinaire. Mais c'est le début de l'émission. On verra à la fin s'il en reste de toute façon. 04 75 40 10 10, on joue au 421 pour gagner le passeport de l'été. Tenter de gagner le passeport de l'été d'une valeur de 700 euros. Nadine de Saint-Félicien, vous êtes arrivée en première position. Bonjour Nadine.
1: Oui, bonjour.
0: Comment ça va Nadine ?
1: Ça va très bien, je suis très contente de vous avoir parce que c'est très difficile. Jusqu'à Saint-Félicien, c'est difficile.
0: Oui, oui, oui. Alors c'est vrai que c'est compliqué, parfois des personnes reviennent comme ça, mais c'est vraiment le...
1: Oui.
0: C'est le hasard en quelque sorte. Hein. Voilà, vous êtes arrivé, on décroche et hop, Nadine est arrivée en première position. Nadine, je vous présente Martine de Valence qui est arrivée, elle, en deuxième position. Bonjour Martine. Oh. Ouh là là, Martine. Martine, vous êtes avec nous ou pas? Il y a un problème, Martine. Hein. Alors, on va passer à la troisième position. David Dostin est avec nous. Bonjour David.
2: Bonjour.
0: Comment ça va, David?
2: Hein? Bon, on va essayer aujourd'hui.
0: Eh ben voilà, on disait jamais 203, c'est ça?
2: C'est ça, on m'a dit hier, non?
0: On va dire. Vous êtes un chanceux, David, c'est un truc de dingue. Ça doit en faire bondir quelques-uns. David, on va écouter cet extrait, Théo qui réalise cette émission. L'extrait de 4 secondes qui vous a permis d'être là, le voici. Voilà, alors comme on a retrouvé Martine de Valence, bonjour Martine.
3: Oui, bonjour.
0: Oula, Martine, ça passe à peu près. Donnez-nous le nom de l'artiste ou le titre exact de cette chanson. Il s'agit de...
3: Stromae.
0: Et voilà.
4: Tous les mêmes.
0: Nadine, Martine et David, vous l'aviez évidemment, sans quoi vous ne seriez pas là. Alors, dans l'ordre, Nadine, vous gardez la main à Saint-Félicien, vous avez tellement eu de mal à nous avoir que vous allez garder cette main. C'est la première, vous restez avec nous. Martine de Valence, vous êtes en deuxième position et David, vous restez également avec nous. Vous êtes en troisième position. On joue pour l'extrait de 2 secondes, Nadine. D'accord ?
3: Oui.
0: Allez, c'est parti. Alors, Martine et David, si vous avez l'extrait, vous ne dites rien. Nadine, on vous écoute. Il s'agit de...
3: Oh là là, c'est dur. On ne peut pas réécouter, non?
0: Ah, le 2 secondes, non. On ne peut pas réécouter le 2 secondes. Eh non, le 1 seconde, oui. Mais le 2 secondes, non. Vous me dites, Nadine, dites-moi n'importe quoi. Ce qui vous passe par la tête.
3: C'est pas du tout... qu'est-ce que je vais dire? Jean-Jacques Goldman.
0: Jean-Jacques Goldman, ok, je note. Martine de Valence, vous me dites quoi?
3: Je dirais plutôt Lady Gaga.
0: D'accord, et David, vous me dites quoi?
2: Lady Gaga.
3: Eh oui, c'est vrai. Je
0: sais,
3: j'avais pas du tout.
0: Oh Nadine.
3: Bon, mais c'est dommage, tant pis. J'aurais
0: essayé. Eh bien oui, avec plaisir, vous revenez quand vous voulez. Bye bye Nadine.
3: Voilà. Merci. Au revoir.
0: David.
2: Oui.
0: Ah, vous êtes à moitié chanceux, David. On va le dire comme ça.
2: Voilà.
0: Vous êtes à moitié chanceux parce que vous arrivez à vous qualifier, mais la suite, c'est pas bien. Ce sera pour une prochaine fois, David. Hein.
2: Allez, on réessaye.
0: Allez, jamais trois. Avec vous, jamais 304. Hein. On passe à une étape supérieure. Allez, ciao, David. Bye bye. Du côté d'Austin, Martine de Valence. Oui. Vous êtes avec nous. Lady Gaga, Poker Face. C'était la bonne réponse.
3: Oui.
0: Alors, Martine, comment ça va?
3: Ça va bien.
0: Ça va bien. C'est la première fois que vous tentez de jouer au 421?
3: Non.
0: Non, vous essayez, mais c'est la première fois que vous êtes avec nous en direct sur l'antenne?
3: Oui.
0: Ouais, écoutez, il faut une première fois. Hein.
3: Oui.
0: Donc, vous connaissez la règle de ce jeu. 4 secondes, 2 secondes, 1 seconde. On joue avec un extrait d'une seconde, une toute petite seconde. Ne touchez pas votre téléphone, on entend des... Hein, restez là, restez tranquille. Écoutez bien cet extrait d'une seconde et puis on se retrouve tout de suite après. Alors... Martine, vous l'avez entendu?
3: Oui, je connais, mais ça ne me vient pas.
0: Ouais. Alors, est-ce que vous voulez, Martine, qu'on le réécoute une seconde fois? Est-ce qu'on ne peut pas l'écouter trois fois, hein? D'accord,
3: ça sera
0: deuxième et dernière. Allez, je me tais, on fait un peu de silence. Théo, tu envoies quand tu veux. Alors, il s'agit de Martine. On vous écoute.
3: Je ne suis pas sûre du tout. Je vais dire Vianney, mais je crois que c'est pas ça.
0: Vianney.
3: Aïe. Non. Ah oui.
0: Eh oui, il s'agit de creuse. Vous n'êtes pas très très loin, mais c'est compliqué. C'est le une seconde est vraiment très compliqué. Ouais. Ouais. J'imagine. Puis au téléphone, il doit l'être encore plus peut-être, hein, le une seconde. Christophe Maé, La Lune. C'était pas du tout Vianney. Bon, non, désolé. Non. Martine, désolé.
3: Oui.
0: Bonne journée.
3: Pas grave.
0: Et puis on se dit à très bientôt sur Isidre Marlès, d'accord?
3: D'accord.
0: Merci beaucoup. Au revoir. Bonne journée. Au revoir. Alors, la deuxième manche, c'est avec vous. 04 75 40 10 10. On joue dans un instant.
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0: Hong Kong Star, France Gall, sur Isidre Mardèche.
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0: Deuxième manche au 04 75 40 10 10, le 421 pour celles et ceux qui ne connaissent pas. C'est le jeu musical d'Isidre Mardèche avec chaque jour 3 manches, 3 candidats.

0: trois extraits à identifier par manche. Vous me donnez soit le nom de l'artiste, soit le titre exact de la chanson à trouver. 421, ça veut dire 4 secondes, 2 secondes, 1 seconde. Pour vous qualifier, un extrait de 4 secondes, c'est celui-ci. Un peu plus facile, si je peux me permettre, que pour la première manche. 04 75 40 10 10, allez-y, tentez votre chance. On a pour vous le passeport de l'été, 27 sites touristiques à découvrir à deux, d'une valeur de 700 euros, des sites touristiques partout en région Rhône-Alpes. On écoute l'extrait de 4 secondes et vous qualifiez au 04 75 40 10 10.
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0: Souriez si vous êtes photographié, ou plutôt si vous avez été photographié dans la forêt de Soues entre les années 1960 et 1980. Partagez-la et contribuez à une exposition participative organisée à l'Auberge des Dauphins, département de la Drôme, forêt de Soues, à l'occasion des Journées européennes du patrimoine. Ça peut être une photo montrant un bâtiment ou un site emblématique de la forêt de Soues avec une ou plusieurs personnes pour participer. Soit vous scannez votre photo pour l'envoyer à auberge des dauphins en un seul mot @ladrome.fr, soit vous la déposez directement à l'auberge des dauphins les vendredis et samedis. Elle sera scannée puis restituée. Les photos sélectionnées seront donc exposées les 19 et 20 septembre prochains. L'Office de tourisme intercommunal du pays d'Aubenas Val-Centraigue met à la disposition des amateurs de la petite reine des kits de réparation d'urgence. Vous y trouverez tous les outils nécessaires pour répartir clés pour pneus, pompes à pied, rustines, etc. Ce kit de réparation est aussi disponible chez une dizaine de partenaires et de commerces disséminés sur le territoire de la communauté de communes située au plus près des voies douces et du réseau VTT comme Vineuzac, La Chapelle sous Aubenas, Saint-Privat, Vaisseau ou encore Saint-Julier-du-Serre.
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0: Certains ont le cœur sur la main, d'autres un cœur de pierre. Quand Laurent Voulzy en a gros sur le cœur, il dit qu'il a le cœur grenadine.

0: Le Cœur Grenadine sur ici de Romardèche. Pour info, il reste quelques places pour le concert de Laurent Voulzy, samedi 26 septembre au Cordelier à Romans. Le 421, deuxième manche avec trois nouveaux candidats. On commence par vous, Sylvaine. Vous êtes la première à arriver au 04 75 40 10 à Romans-sur-Isère. Bonjour Sylvaine.
1: Bonjour.
0: Ça va bien Sylvaine? Tout va bien?
1: Tout va bien. Donc,
0: je vous présente Gilles de Vaisseau en deuxième position. Bonjour Gilles.
2: Oui, bonjour.
0: Ça va bien Gilles?
2: Ça va, ça va.
0: Ouais, et Sylvaine et Gilles, je vous présente Joël à Sainte-Eulalie en Royan. Bonjour Joël.
3: Bonjour à tous.
2: Bonjour.
0: Allez, tous les trois, vous êtes ici parce que vous avez reconnu cet extrait. Voilà, et ensemble, en chœur s'il vous plaît, il s'agit de...
3: Des Irlandais.
0: Eh oui, voyage, voyage. Voyage, voyage. La Dromoise Désirless. Oui, parce qu'elle est installée dans la Drôme, Désirless. Et puis elle va fêter avec Voyage Voyage 40 ans. Hein, ça fait 40 ans que ce titre est sorti, Voyage Voyage. Ouais, il vous a permis d'être arrivé ici. Donc on joue pour tenter de gagner le passeport de l'été. 27 sites touristiques avec des entrées gratuites. Deux entrées gratuites à chaque fois, d'une valeur de 700 euros. Le titre de 4 secondes, c'est passé, c'est oublié, c'est fait. On passe à l'extrait de 2 secondes. Sylvaine, vous êtes la première, donc on va vous donner la parole. Vous gardez la main. Gilles et Joël, vous connaissez le principe de ce jeu. Vous restez avec nous, même si vous avez la réponse, vous ne dites rien. Tu m'étonnes, pas de soucis. Qui a dit ça? Gilles ou... C'est Joël. Pas de soucis. Évidemment, Sylvaine, ils sont terribles. Hein, ils sont tous les deux. Ils attendent votre faux pas. C'est incroyable ce jeu quand même, hein, non?
1: C'est moche.
0: Je suis d'accord. Sylvaine, 4 secondes. Ok, 2 secondes. Attention, on se concentre. C'est parti. Oh là là là là là. Vous l'avez, Sylvaine? Est-ce que vous l'avez? Oui, oui, c'est lui. C'est elle. C'est, je n'ai pas le droit, c'est Yel. Alors, Sylvaine?
1: Non, je ne l'ai pas.
0: Ah non, mais donnez-moi un nom. Ce qui vous passe par la tête.
1: Non, je
0: ne
1: l'ai pas.
0: Ok. Gilles, à Vaisseau, dites-moi qu'il s'agit de...
4: Je crois bien que j'ai Elton John.
0: Joël?
5: J'ai pas d'idée.
0: Ah, pas d'idée, et bien la réponse. Eh oui, Elton John, Nikita, Sylvaine, vous l'aviez pas du tout.
1: Et non, je l'avais pas.
0: Non, ah bon, bah désolé, à très bientôt, vous revenez quand vous voulez, vous le savez. D'accord ?
1: Allez, ça marche, merci.
0: Bye bye.
1: Bye bye.
0: Joël, vous ne l'aviez pas du tout.
5: Non,
0: rien.
5: Non, pas du tout, non.
0: Oh, eh ben, on se dit à bientôt,
6: merci.
0: Joël.
6: Merci, à bientôt, merci.
0: Allez, bye bye. Gilles.
4: Oui.
0: Ah, ça fait plaisir d'être tout seul, enfin, allez-vous me dire ?
4: Ouais. Oui.
6: Ben... J'espère que ça ne va pas être Jean-Louis Aubert au téléphone.
0: On ne sait pas, on ne sait pas, on ne sait pas. Hein, parce que vous aussi, vous êtes chanceux, c'est vrai que vous arrivez.
4: Je participe tout le temps.
0: Mais
4: c'est la chance d'être. Voilà.
0: C'est ça. Parce qu'on le voit, effectivement, des personnes nous disent c'est très difficile, mais voilà, c'est vraiment le hasard. Ping, ping, ça s'arrête.
4: Il faut insister un peu.
0: Il faut insister. Bon, allez. Ouais. Désirless, ok. Elton John, ok. Allez. Il reste l'extrait d'une seconde. Une petite seconde, et peut-être que vous remporterez ce passeport.
4: Allez.
0: On essaye ?
6: On essaye.
0: Allez, on se concentre, Gilles, et c'est parti.
4: Allez.
0: Alors, oh là là, c'est quoi ce truc-là? C'est quoi? Qu'est-ce que j'entends?
4: Il suffira d'un signe. Hein,
0: il suffira d'un signe, et oui. J'ai l'impression, mais c'est juste une impression, Gilles. Celui-là était beaucoup plus facile ou pas?
4: Oui, celui-là était beaucoup plus facile.
0: Hein,
4: pour moi, c'est pareil, quand on connaît la réponse, en fait.
0: Oui.
4: Tout paraît beaucoup plus simple.
0: C'est vrai, vous avez raison.
4: Oui,
0: mais c'est vrai qu'il y a des extraits comme ça, les intros sont plus compliqués. En tout cas, c'est la bonne réponse. Jean-Jacques Goldman, il suffira d'un signe. Il est à vous, Il est à vous, ce passeport.
2: Je rebataillais presque à la fin. Mais bon.
0: Inlassablement, comme ça, sans relâche. 04 75 40 10 10.
2: Ouais, c'est la meilleure radio, de toute façon.
0: Ça fait plaisir. Ouais.
2: Je fais un petit coucou à Corinne Dupouzin aussi.
0: À voilà. Corinne Dupouzin. Allez, on la salue également pour
2: vous. Des collègues d'ici Normandie. Voilà.
0: Et puis, on se dit à très bientôt. Et encore, félicitations.
2: Merci.
0: Gilles, bye bye. Bel été sur Isidre Mardèche. Voilà, Gilles a tenté, il a gagné. On se retrouve pour la troisième manche. Voilà, dans quelques instants sur Isidre Mardèche. Troisième manche pour tenter de gagner ce passeport d'une valeur de 700 euros. On joue au 421, le jeu musical d'Isidre Mardèche. À tout de suite.
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0: Hochy sur ici Dromardèche.
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0: Le 421, le jeu musical de l'été d'ici Dromardèche, avec à gagner le passeport de l'été. 27 sites touristiques à votre portée, des invitations pour des entrées gratuites pour deux personnes sur ces 27 sites répartis dans toute la région Rhône-Alpes. 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Le voici. Alors, 04 75 40 10 10, c'est parti, à vous de jouer.

0: Super chaud sur Isidre Mardèche. Et c'est parti pour la troisième et dernière manche du 421 sur Isidre Mardèche, le jeu musical de l'été, avec dans l'ordre Sébastien de Privas. Bonjour Sébastien.
1: Bonjour, accompagné de Sylvaine, ma chérie.
0: Accompagné de Sylvaine, votre chérie. D'accord. Ensuite, tout va bien de votre côté à Privas, tout va bien.
1: Ça va.
0: Ouais, vous êtes prêts, vous êtes deux. Ah là là. Je vous présente Marie-Laure de Saint-Julien-Vaucans qui est arrivée en deuxième position. Marie-Laure, bonjour.
2: Bonjour.
0: Ça va bien, Marie-Laure?
2: Très bien, merci.
0: Et tous les trois, donc hein, Sébastien, Sylvaine, Marie-Laure, je vous présente Marie-Thérèse de Vallon-Pont-d'Arc.
3: Oui, Marie-Thé de Vallon, bonjour.
0: Marie-Thé de Vallon, oui. Bonjour Marie-Thé, tout va bien?
3: Bonjour.
0: Ouais, tout va. Ah ouais, Ardèche en force, hein, on est d'accord. Hein.
3: Ah oui, en force.
0: Ah ouais, Saint-Julien, Privas, Vallon-Pont-d'Arc, allez, Drôme-moi, donc à bien se tenir.
3: Hein, il faut le savoir. Des fois c'est eux, mais là c'est nous. Hein.
0: Ah ouais, là faut le savoir. Bon, allez, tous les trois, vous avez reconnu cet extrait. Il s'agissait, et en cœur, les Ardéchois, s'il vous plaît, il s'agit de...
4: Bernard
0: Lavilliers. Oh, que c'est...
4: On the road again.
3: Avec l'accent
0: Ardéchois. Ah oui, mais bien sûr. Et puis on se comprend, hein.
3: Oui.
0: Ouais, voilà, si on dit on the road again, tout le monde comprend. On est d'accord.
3: Bien sûr.
0: Et ben voilà, et on va passer un bon bout de temps ensemble, tous les trois. Alors, Sébastien, vous gardez la main, hein, vous êtes arrivé le premier à Privas, vous gardez donc la main, Marie-Thé à Vallon-Pont-d'Arc et Marie-Laure à Saint-Julien-Vaucans. Vous restez avec nous évidemment et vous ne dites rien si vous avez la bonne réponse. Attention, il joue à deux, hein. Sébastien est avec Sylvaine. On le sait, il l'a annoncé, il a mis carte sur table. On joue avec cet extrait de 2 secondes, Sébastien, c'est parti. Alors, vous me dites, Sébastien.
1: Michael Jackson.
3: Oh, zut.
0: Eh oui, Michael Jackson, Bad.
1: Ah ouais.
0: Marie-Laure, vous l'aviez?
3: Oui, bravo.
0: Ouais, ouais. Oui.
3: Bravo.
0: Et Marie-Thé aussi, vous l'aviez. Bien sûr,
3: oui.
0: Bien sûr. Elle est très significative. On la reconnaît immédiatement, cette intro.
3: Ah oui.
0: Ah oui.
3: Ah oui.
0: Effectivement. Ouais, ben voilà, c'est le jeu. Merci Marie-Thé, à bientôt à Vallon-Pont-d'Arc.
3: Oui, à bientôt. Bah, allez Sébastien, on prend vous.
1: Merci beaucoup.
0: Marie-Laure, je vous salue, à très bientôt aussi du côté de Saint-Julien-en-Corse.
3: Allez,
0: bye bye, au revoir. Bon, Sébastien, ça y est, Bernard Lavilliers, Michael Jackson, ouf, c'est bien parti, hein. C'est très bien parti.
1: C'est bien parti.
0: Ouais, ouais, c'est bien parti. Comment vous êtes tous les deux? Comment vous sentez maintenant à ce moment-là du jeu?
3: Stressé.
0: Stressé, dit Sylvaine. Très stressé. Bon, il faut se détendre, on souffle, on se met en position du yoga. Vous faites ce que vous voulez, détendez-vous, concentrez-vous toutefois. On joue pour le passeport de l'été. C'était pas rien, une valeur de 700 euros, 27 sites touristiques à deux. Vous pourriez aller vous balader partout. Voilà,
3: dans les... C'est le top.
0: Extraordinaire.
1: Ça fait un petit moment qu'on joue en plus.
0: Ouais,
3: on
0: t'écoute
3: souvent, franchement, on essaye à chaque fois de gagner.
0: Eh oui, je le sais. Si ça ne tenait qu'à moi, je vous l'offrirais sans même vous donner.
1: Voilà, donc le jeu est terminé.
0: Je le ferai, mais je vais me faire taper sur les doigts d'un par Théo qui me regarde avec des yeux. Oh, incroyable, il me fait peur d'ailleurs. Alors, on joue avec un extrait d'une seconde, une petite seconde. On y va? Allez, c'est parti. Alors, vous me dites, Sébastien, Sylvaine, je vous écoute.
1: Dur.
0: Vous l'avez.
3: On connaît, c'est vrai, on connaît.
0: Ah, mais... Ouais, je sais que vous l'avez, évidemment.
1: Il y a une possibilité d'écouter une deuxième fois ou pas?
0: Oui. Mais ça ne dépend que de moi. Alors, qu'est-ce que je fais? Je donne cette possibilité ou je la donne pas? Hein. Le petit pouvoir. Vous savez, quand on donne un peu de pouvoir à quelqu'un, c'est tout de suite, ça y est. Hein. Eh ben non, eh ben si. Sébastien, Sylvaine, oui, je vais vous donner une possibilité d'écouter une deuxième fois cet extrait d'une seconde. D'accord?
1: Merci.
0: Allons-y. Et vous me dites, cette fois-ci, vous me dites quoi? Ah non.
1: Étienne Dao?
0: Oui, dites-moi quelque chose. Vous m'avez dit?
1: Étienne Dao?
0: Étienne Dao? Ah oui. Vous êtes sûr? Vous êtes sûr?
1: Oui.
0: Ah, Sylvaine aussi, vous êtes sûr?
1: Sylvaine, t'es sûr?
5: Ben, mais je suis pas sûr, non.
0: Oh comme... là là là là là là. Eh oui.
5: Oh ouais. Oh ouais, c'est génial.
0: Merci. Je n'ai rien fait, Sébastien. Je n'ai rien fait.
1: J'ai merci à ma femme.
0: Ah oui, d'accord.
5: Ah, c'est cool.
0: Parce que moi, je n'ai rien fait du tout. En tout cas, je ne vous ai pas aidé. Je vous ai pas aidé. Hein? Hein?
5: C'est super parce qu'on a déjà envie de faire plein de choses entre les grottes, le vélo rail, tout un tas de trucs. Ah, c'est génial, c'est chouette.
0: Ouais, les grottes, il y a le grand site d'Orniac, la grotte Chauvet, la grotte du Vercors. Super. Il y a aussi les jardins, hein, les jardins des fontaines pétrifiantes, les jardins secrets.
5: Enfin, j'ai envie.
0: Tous les parcs d'attractions.
5: Vraiment, c'est super, merci beaucoup.
0: Ça fait plaisir. Alors, ensemble et en cœur, dites-nous, félicitations, bravo, voilà, ça fait vraiment plaisir de vous offrir ce passeport d'une valeur, je rappelle, de 700 euros qui vous ouvre les portes de 27 sites touristiques. Et puis, tous les deux, avant de se quitter, dites-nous quelle est votre radio locale préférée. Et puis, je vous dis bye bye et à très bientôt. Il s'agit de...
5: Ici, Drôme
0: Ardèche. Allez, salut, bel été.
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0: avec Tristana pour terminer ce 421 aujourd'hui, parce que le 421 revient demain à 11h et toujours avec le 04 75 40 10 10, le numéro pour vous qualifier pour tenter de remporter le passeport de l'été.
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0: Ici, premier sur l'actu locale en Drôme Ardèche, il est midi. Dylan Prieur.
2: Grosse galère ce matin sur l'autoroute A7. Elle est restée totalement fermée pendant près de 5 heures en direction de Marseille à cause d'un accident de poids lourd à Bourg-les-Valence. Damien Triomphe.
3: Oui, un chauffeur qui conduisait un camion chargé de framboises qui s'est endormi au volant vers 4 heures du matin. Il perd le contrôle. Le camion se couche en travers sur les trois voies et sur la bande d'arrêt d'urgence. Lui est sauf, mais l'autoroute a dû être coupée pour que les secours puissent intervenir. Les bouchons se sont formés derrière, progressivement, bien sûr. Le relevage a pris du temps. Une première voie de l'A7 a été rouverte vers 9h du matin, à hauteur de Bourg-les-Valence, puis une deuxième vers 11h. On a compté jusqu'à 14 km de ralentissement en amont de la sortie Tain-l'Hermitage, devenue obligatoire. Et puis, deux autres accidents ont eu lieu dans la matinée sur cette partie de l'A7, toujours direction Marseille. D'abord à Albon, puis à Pont-de-l'Isère. De petits accidents, mais qui n'ont rien arrangé et des perturbations qui perdurent.
2: Damien Triomphe. La piste de l'attentat est écartée à Caen, dans le Calvados, après un drame hier soir. 2 morts et 10 blessés après qu'une voiture ait foncé sur un groupe de personnes. Le conducteur, énervé après une bagarre, est revenu faucher un groupe qui attendait un tramway vers 22h. Une enquête a été ouverte pour assassinat. Le chauffard, lui, est en garde à vue ce midi. 16 adultes et 5 enfants évacués de leur immeuble après un incendie à Romans en plein milieu de la nuit. Une voiture a pris feu sous un porche rue Camille Desmoulins vers 4h. Les flammes se sont propagées à un scooter et un autre véhicule garé à côté. Aucun blessé et les habitants ont pu rentrer chez eux dans la matinée. Au Népal, le bilan grimpe à 270 morts. C'est une centaine de plus qu'il y a quelques heures seulement. Toujours 1300 personnes activement recherchées ce midi après des coulées de boue torrentielles qui ont englouti une vallée à la frontière avec la Chine hier. Selon le bureau népalais du tourisme, 4 Français sont portés disparus. Il n'appartient pas au maire d'annuler un concert. Déclaration du maire d'Orléans ce matin au sujet de la tournée de Patrick Bruel. Le chanteur, mis en examen dans de multiples dossiers de violences sexuelles, doit se produire 2 fois dans sa ville cet automne. Depuis plusieurs jours, les maires de Dijon, Cherbourg, Amiens ou encore Strasbourg se sont opposés à la venue du chanteur. Dans quelques jours, c'est la rentrée, alors on met les enfants un petit peu plus tôt au lit, finit les grasses matinées aussi. Bien pour certains, la rentrée a un peu d'avance. L'éducation nationale appelle ça les stages de réussite éducative. On fait revenir à l'école des élèves qui ont besoin d'un petit peu de soutien. Les professeurs sont rémunérés mais doivent être volontaires, comme à Talencieux, dans une école du village en Nord-Ardèche où l'instituteur est extrêmement impliqué, Alexandre Berthaud.
4: Oui, c'est la première fois que Landry Zietek propose ses cours de soutien à des élèves choisis, en difficulté mais pas trop.
5: Mais en fait, vous n'aviez pas vu que là, en faisant 3 x 10, ça fait 30.
4: Exercice de proportionnalité, on révise le programme de CM1 avant la rentrée en CM2. 3 élèves sont là, dont Méline.
6: Je suis venue hier, demain aussi, et puis après, bah voilà. Bah, c'est moi qui a voulu venir pour progresser, parce que j'ai des difficultés en maths et bah, je veux apprendre.
4: Et alors, ça t'a aidé, t'as l'impression ?
6: Oui, beaucoup.
4: Un plaisir qui n'est pas fin, en tout cas, selon Charlie, le papa.
7: Vraiment enthousiaste à venir et tout. Elle a vraiment pris justement pour un stage réussi. Ça va l'aider justement dans son quotidien. Donc, non, pour elle, c'était vraiment un plaisir de venir. Aujourd'hui, on estime qu'on a vraiment une chance d'avoir un instituteur comme le maître de Méline. C'était au top pour nous.
4: Il remercie le professeur Landry, un homme qui a l'œil qui se mouille quand il parle de la réussite de ses élèves.
8: C'est un travail, le métier d'enseignant. On n'est jamais satisfait. Moi, des fois, je reviens à la maison, ça me ronge un petit peu. Je dis, mais hein, pourquoi il n'a pas compris, etc. Donc voilà, ça me procure aussi du plaisir de voir qu'ils réussissent. Eux aussi, du coup, le fait qu'ils réussissent, ça se voit souvent, même sur leur visage.
4: Les enfants satisfaits, rassurés aussi pour les plus anxieux, de constater avant le jour de la rentrée que le plan de classe n'a pas trop changé.
2: 7 écoles et collèges proposent ces cours de soutien en Ardèche et seule l'école de Talencieux est un établissement public. Un nouveau radar incendié sur les routes de la Drôme. Cette nuit, un radar de chantier plus précisément, retrouvé en partie calciné au petit matin sur la RD 532. C'est à Châtuzange-le-Goubet sur le lieu dit le Martinet. Puis à partir de 14h, la vigilance orange aux orages est étendue à 39 départements de l'Ouest et du Centre. Chez nous, le plus proche, c'est le département de la Loire qui est concerné. La Drôme et l'Ardèche pour l'instant épargnés, je dis bien pour l'instant. Vigilance jaune au vent seulement. Pour l'instant, hein, parce que ça peut changer, c'est instable.
9: Alors le vent 75 km/h, vous avez raison, et la cellule orageuse va s'installer notamment en seconde partie de nuit avec des averses parfois orageuses, donc sur le nord Ardèche, puis toute l'Ardèche au petit matin, et puis ça va se décaler comme ça petit à petit. Prochain rendez-vous donc avec l'info, on suivra très attentivement cette cellule orageuse. Midi 5, Catherine Quicandon, c'est parti, le best-of de Hautaquet.
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10: Avec Catherine Quicandon. Bonjour à toutes et à tous, j'espère que vous allez bien. Aujourd'hui encore, nous nous changeons les idées à l'heure du déjeuner avec Valérie Damidot, Éric Bastien, mais aussi et surtout les candidats comme Julien qui nous explique pourquoi une douanière n'a pas vraiment regardé ce qu'il ramenait dans ses valises, Marie-France qui rentre à pied après une panne d'essence alors que son mari est censé venir la chercher, ou Julien qui se retrouve régulièrement aux urgences à force de se blesser, rien que de l'écouter ça fait mal. Les meilleurs moment d'Hautaquet démarre dans moins de 5 minutes. Le temps d'écouter Gérard Blanc sur votre radio ici.
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0: Vous écoutez ici Gérard Blanc, une autre histoire. Alors justement, en parlant d'histoire, écoutons maintenant celle de Laïla et de Laurent qui racontent à Valérie Damido et Eric Bastien leur rencontre avec leur chérie. À noter que Laurent était un sacré dragueur.
1: Alors, je rappelle que nous jouons avec Leïla qui joue avec Ici Nord et Laurent Ici Loire-Océan. Leïla qui est mariée à Thibaut, qui a deux petits chats, qui vend des très bonnes crêpes et des chichis. Et Leïla qui tire les cartes, qui aime l'astrologie. Bref, une femme exceptionnelle.
2: Ça va vous?
1: Bah quoi? Qu'est-ce qu'il y a? Écoutez, vous voulez qu'on reparle du fait que vous n'avez encore pas gagné la semaine dernière? Hein? Vous voulez ou pas?
3: J'ai un message subliminal.
1: Qu'est-ce qu'il y a?
3: Pour vous.
1: Pour moi ?
3: Oui.
4: Je l'aurai un jour. Je l'aurai.
1: Ah, d'accord.
3: Voilà, par rapport à ça.
1: Oui, bah écoutez, on verra bien. Allez, on va parler de ta rencontre avec Thibaut. Parce que tu l'as rencontré, vous étiez très jeune. Quel âge vous aviez ?
5: Oui. On avait 14
1: ou
5: 16 ans.
1: Oh là là, oui. Et alors, comment ça s'est passé ? Parce qu'il paraît qu'il est venu faire son apprentissage dans ton village où tu habitais.
5: Voilà, on s'est rencontrés, on a discuté tout ça, et quand il est parti, ben on s'est rendu compte qu'on se manquait, et puis moi après je suis allée dans sa ville, j'ai trouvé aussi un apprentissage, et puis depuis on s'est jamais quitté. Voilà.
1: Oh là là là là, mais comme c'est beau ça, on adore. On adore. Alors, tu as 4 points, tu es largement en tête. C'est bien.
2: Oui,
1: quoi?
2: Oui, je grogne.
1: Oui, bah je sais que tu grognes, t'es un râleur. Alors, je vais te poser la question à choix multiple. C'est-à-dire que je pose la question, je te propose des réponses et t'auras 10 secondes pour me répondre. Tiens, je te mets un extrait de Jojo. Mais qu'est-ce qu'elle a, ma gueule? Wouh! Eh oui, Johnny, mon idole. Alors, écoute bien, aujourd'hui, le 15 juin, si Johnny était encore avec nous, bah, il aurait fêté son anniversaire. Et alors, quel âge aurait-il ? 81 ans, 83 ans, 85 ans, toujours 20 ans dans le cœur de ses femmes.
3: Bah oui.
1: Voilà, alors quel âge il aurait, mon Jojo ? Il aurait 81, 83, 85 ou 20 ans ? Top chrono, 10 secondes.
5: Je dirais 83.
1: Didadadam, didadadam, didadadam, et c'est une... Bonne réponse, 83 ans aujourd'hui, 110 millions de disques vendus. Voilà, moi je pense à Johnny. Voilà, j'écoute tout le temps. Johnny, c'était mon idole, bravo, t'as 7.
3: Ce qui fait encore plus mal, c'est de se dire que l'année prochaine, ça fera 10 ans.
1: Eh oui,
3: demi de 7, vous vous rendez compte ? J'ai l'impression que c'était hier.
1: Eh oui.
3: Bon, Laurent, on a parlé un petit peu.
6: Moi.
3: Oui, je sais. Bah oui. Mec qui a marqué qu'un seul point depuis midi, je sais que c'est toi. Hein. Voilà, Laurent. On a encore 24 minutes, Laurent. Pour tout donner. On va essayer ?
6: Allez, on va essayer.
3: Allez, t'habites dans la Loire, tu nous as parlé de ton super côté pêcheur, t'as un bateau, t'es un mec bien. On va parler de ta rencontre aussi avec Mathilde. Vous savez que c'est un show, mon Laurent. Ah ouais. Ouais, parce qu'avec Mathilde, bon là, qu'il a deux enfants aujourd'hui, tout va bien. Ils se sont rencontrés, en tous les cas, une espèce de rencontre fortuite à la patinoire du petit port à Nantes.
1: C'est ça.
3: Sauf que Mathilde n'était pas bien contente, parce que t'étais sortie avec... toutes ses copines.
1: Ah ouais.
3: T'es chaud.
1: Ah ouais.
3: Vrai ou faux?
6: Ouais, c'est vrai, mais bon, on était jeunes. Hein.
3: Oui, non, mais quand même.
1: Oui, bah quand même.
3: Donc, cette pauvre Mathilde, elle se dit, mais alors bon, alors voilà, c'est Pierre, Paul, Jacques, il va avec tout le monde, c'est un coureur. Sauf que qu'est-ce que t'as fait à la patinoire?
6: Eh ben, je me suis mis à genoux. Hein.
3: Ah oui?
6: En plein milieu de la patinoire.
3: Pour t'excuser?
6: Ouais, puis je lui ai demandé si elle voulait bien sortir avec moi.
3: Ouais. Alors, ça l'a séduit.
6: Moi, j'avais 20 ans, elle en avait quand même 15. Hein.
3: Ah oui. Ah, d'accord. Et alors, et votre histoire a démarré à ce moment-là. Elle avait 15 ans, t'en avais 20 ans. T'avais 20 ans, quoi.
6: Voilà, c'est ça.
3: 22 ans que vous êtes ensemble, vous êtes mariés depuis 19 ans, donc très belle histoire.
6: C'est ça.
3: Ouais. Noce de crotonne pour 19 ans. C'est beau, ça, hein, c'est beau.
6: Ah, bah, c'est pas mal, hein.
3: Bien sûr.
1: Tu sais ce que c'est la crotonne, bien sûr.
3: Alors, sinon.
1: Voilà. C'est quoi la crotonne ?
6: C'est quoi ?
3: Je vais regarder M6 à la rentrée pour le savoir, peut-être.
1: Bon, je sais pas, tu vérifieras, parce que comme tu es là en train de balancer des. C'est les noces de crotonne. Ouais,
3: c'est un tissu épais en lin et en coton.
1: Ouais, hein, voilà.
3: Donc, voilà.
1: Bien sûr, heureusement que Maître Coupès t'a fait ta fiche.
3: Merci beaucoup.
1: Allez.
3: Vous savez que c'est un râleur. Voilà.
7: Et alors, je suis râleur, je suis un râleur, mais d'une France.
3: Oui.
1: Comme toi, quoi.
3: Et Mathilde, elle supporte
6: ça. Comme tous les garçons, au final.
1: Ça, je te confirme.
3: Ouais, enfin. Sauf que tous les matins, tu dis à tes filles, rangez vos chambres, faites votre lit, etc. etc., etc., quoi.
8: Voilà, c'est ça, parce qu'autrement, c'est papa qui le fait.
1: Voilà. Jean-Michel Relou, bonjour.
3: Oh, mais c'est plus que ça, parce que, ok, bon, il est comme ça, mais il est râleur. Il est maniaque également. Voilà.
1: Ah oui,
8: très maniaque.
3: Ah oui, non, il est maniaque.
1: Oh là là. Bon.
8: Bah, vous voyez Ikea, faut que ça s'arrange de la même manière, une chambre Ikea.
1: Ah ouais, d'accord, ok. Ah, ok.
3: Et alors, pour finir avec l'astrologie, ce qui va pas vous surprendre, hein, voilà, s'il était un animal, il serait un lion.
9: Je voudrais
8: des voilà.
3: Ah oui, comme Simba.
1: Et ouais. Alors que là, t'es quoi comme signe astrologique?
8: Moi, je suis vierge.
1: Ah, vierge folle ou vierge sage? Attends, ouais. Ça, faut savoir.
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0: Fever Dream, Alex Warren sur votre radio ici. Avis aux cuisiniers amateurs et aux autres, nos deux auditeurs, Siegfried et Marie-France, vont maintenant vous partager chacun une recette. L'un de la patate savoyarde, ça a l'air vraiment délicieux d'ailleurs, et l'autre une méthode japonaise pour faire du pain. Valérie Damido et Eric Bastien avaient l'air très intéressés sur votre radio ici.
1: Et ici, nous sommes avec Siegfried et Marie-France, qui n'ont pas de points, mais qui vont en marquer, évidemment. Alors, Siegfried qui joue avec ici Poitou, qui habite à Cluçay-la-Pommeraye, qui évidemment a fait plein de choses dans sa vie, puisque nos auditeurs sont exceptionnels.
2: Évidemment.
1: Et alors, il paraît qu'en plus, c'est un bricoleur. Voilà, ça, c'est un gros bricoleur.
2: Oh,
1: oh là là.
2: Oh,
1: tu viens d'acheter ta maison, et du coup, comment ça va se passer? Il paraît que tu vas tout faire.
3: Oh ben je vais tout faire, on va tout faire avec mon amoureuse, puisqu'elle est bricoleuse au moins autant que moi. Mais oui, on va tomber des murs, on va refaire des murs, on va refaire la salle de bain, on va refaire quoi.
1: Vous avez des copains quand même, vous n'allez pas faire ça que tous les deux.
3: Alors on a déjà refait une maison avec tous les copains, voilà. On avait inventé le concept de la trappe-chouille. C'est-à-dire qu'on venait travailler et on faisait la chouille en même temps.
1: Ah, mais ça c'est bien, parce que la trappe-chouille, ça, du coup la maison elle se fait plus longtemps, mais on se marre.
3: Exactement.
1: Voilà. Il paraît qu'on a une petite spécialité culinaire qui s'appelle la patate savoyarde.
3: La patate savoyarde, ah mon Dieu, bah bien sûr.
1: Alors est-ce qu'il peut expliquer à sa copine Valérie qu'est-ce que c'est la patate savoyarde?
3: Bah, la patate savoyarde, c'est simple, on n'y qu'une patate qu'on vide après.
1: Ouais.
3: Et une fois qu'on l'a vidée, on prend la chair de la pomme de terre, on la mixe avec des lardons, du reblochon, quelques petites herbes et de la crème fraîche. On refourre la patate, on y met du Beaufort par-dessus et on passe ça au four.
1: Eh ben, c'est bon ça, dis donc.
2: C'est
1: pas mal,
2: surtout.
1: On adore. On adore. Eh, vive la patate savoyarde. Bon, allez, la patate savoyarde, tu vas marquer ton premier point. Là. C'est, voilà. On refait une question vraie ou faux. Tiens, je te mets Nicole Croisille et je te pose la question. Alors, écoute bien cette question. Aux États-Unis, une conductrice a été verbalisée pour avoir téléphoné au volant alors qu'elle était amputée de la main. Est-ce que c'est vrai ou faux?
3: Ben oui, c'est vrai.
1: Eh oui, c'est non mais la folie du truc. C'est-à-dire que c'est évidemment que c'est impossible. Hein. Donc ça a été on a annulé la contravention. Les gars ils mettent des amendes à des gens qui n'ont pas de main. Donc si tu veux, ils peuvent pas tenir les téléphones. C'est complètement dingue. Premier point pour Siegfried.
2: Je sais pas, vous savez, Marie-France, c'est une fille qui travaille dans la justice. Elle nous l'a dit. Elle peut peut-être arranger
1: oui,
2: le truc. Hein,
1: je sais pas. C'est en ce moment les juges, les avocats, les procureurs, ouais. Ils sont bien embêtés. Hein.
2: Mais sans indiscrétion, elle fait quoi dans la justice? La profession en fait.
4: Non, je peux pas le dire pour
1: l'instant.
2: Eh ben voilà. FBI. Marie-France, qui est retraitée, qui travaillait dans un groupe EDF, qui était acheteuse industrielle, qui a travaillé aussi dans l'immobilier logistique. Alors,

0: En circuit court, quoi, tu vas te servir à la maison directement et ça va dans l'assiette. Non, mais c'est extraordinaire d'avoir ça pour ce petit potager. Alors parlons juste un petit mot sur la cuisine, parce que tu cuisines beaucoup. Et tu t'es lancé, j'aimerais bien que tu nous expliques ce que c'est, dans le pain Tangsong, qui est une méthode japonaise. C'est quoi?
1: Alors, en fait, j'ai découvert ça sur Internet, hein, tout bêtement. Hein, je l'ai peut-être pas trouvé ici à Kenya. Mais en fait, ça rend la mie. En fait, quand on fait du pain, moi, je fais beaucoup de pain.
0: D'accord.
1: De différents pains, et même de la brioche. Et en fait, ça rend la mie très, très moelleuse.
0: Oh là.
1: Et c'est vrai que c'est extraordinaire. En fait, c'est tout bête à faire. Hein. On mélange de la farine avec de l'eau et du lait, l'un ou l'autre. On cuit cette pâte avec de la farine, ça devient comme de la gélatine.
0: D'accord.
1: Et on l'incorpore ensuite à la pâte.
0: J'ai bien compris.
1: Et en fait, on voit que c'est très très moelleux en fait.
0: Et ça s'appelle le pain Tangsong, donc méthode japonaise, paraît-il, ultra simple, que tu accompagnes d'ailleurs des petits plats. Je sais que tu fais de la tourte au maroilles, de la carbonade flamande.
1: Tiramisu.
0: En plus, tes propres pâtes, on adore ça. Oh là là, tu nous régales.
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0: Zazie qui sera en tournée à partir de mars 2027. Elle démarre par Strasbourg, Tours, Angers, notamment Larsen. Allez, restez avec nous. Des activités sorties près de chez vous et sélectionnées pour vous arrivent dans moins d'une minute. C'est votre agenda, c'est votre radio ici.
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3: Tout ce week-end à Vonnavé-la-Rochette, tout près de Cré, le concours inter-race de chiens de berger est très sérieux puisqu'il s'agit d'une épreuve qualificative pour le championnat de France 2027. C'est l'occasion de voir à l'œuvre des border collier, bergers australiens, working kelpie, bergers belges. L'opportunité d'approcher les couples chiens et maîtres et d'échanger sur l'éducation, le rôle du chien auprès du troupeau, ainsi que les bonnes pratiques pour favoriser une cohabitation sereine entre ces chiens, les éleveurs, les randonneurs et les autres usagers de la nature. Nous vous le répétons régulièrement sur ICI Drôme Ardèche, nous avons une chance folle d'avoir un tissu associatif vigoureux et surtout très diversifié. Saviez-vous par exemple qu'il existe une association pour apprendre la danse orientale égyptienne ou encore les arts martiaux chinois comme le kung-fu, le self-défense féminin? Ces associations sont parmi les 29 de la commune de Chatuzange-le-Goubet qui seront réunies pour le forum des associations samedi 5 septembre tout l'après-midi à la halle des sports de Pisançon.
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0: Et ici, c'est la musique avant de retrouver les meilleurs moments d'Otaquet avec Valérie D'Amido et Eric Bastien. Voici Paul McCartney et Stevie Wonder, Ebony and Ivory sur votre radio ici.

0: Ebony and Ivory, Paul McCartney et Stevie Wonder sur votre radio ici. Valérie Damido et Eric Bastien sont toujours avec Siegfried qui va nous fredonner une chanson et Marie-France qui va nous raconter une histoire de panne d'essence sur votre radio ici.
1: Alors ici nous sommes avec Siegfried et Marie-France qui ont 6 points chacun. Siegfried joue avec ici Poitou, Marie-France avec ici Nord. Alors, notre Siegfried, hein, il a beaucoup voyagé, il adore voyager, à Kiel, Madagascar, Maroc, Cap-Vert, Thaïlande, Singapour. Il a été évidemment aussi à Madagascar. Et quand tu étais à Madagascar, tu as appris une chanson. Quelle était cette chanson, mon petit canard?
2: Cette chanson s'appelle, alors je ne sais pas si je le dis bien, parce que je ne parle pas vraiment malgache, mais elle s'appelle Djari Banou.
1: Et alors, comment tu peux la chanter là?
2: Ouais, je peux essayer.
1: Vas-y.
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1: Ah ouais, bah c'est pas mal, Céline, t'as l'original.
3: Bravo.
1: Waouh. Et voilà. Bon, c'est pas mal quand même. Alors, donc c'est le groupe Egema, ça passe à la radio, il est à l'aéroport de Madagascar, il chante doucement sa chanson en attendant, la douanière lui demande si c'est la chanson, si c'est bien cette chanson qu'il chante et lui dit que c'est qui, c'était qui.
2: Elle me dit que c'est elle, la chanteuse du groupe.
1: Et voilà, et du coup...
2: Et du coup, on a papoté, on a discuté, elle a pas trop regardé un peu ce qu'il y avait dans mon sac, ce qui était plutôt pas mal.
1: Parce que t'avais 500 grammes de vanille.
2: Ouais, je dépassais un petit peu les quotas.
1: Et voilà, mais comme t'as chanté la chanson sans le savoir de la douanière, et voilà, t'as eu de la vanille pour 10 ans.
2: C'est pas ses crèmes.
1: C'est pas ses crèmes à la vanille, comme dirait l'autre.
2: Exact.
1: Alors, tu as 6 points. Elle a 6 points. Donc là, c'est la question à 5 points. Est-ce que tu vas la gagner? On va voir ça tout de suite. Attention, petit Bourville.
4: Salade de fruits.
1: Joli, joli, joli.
4: Tu es à mon père.
1: Alors, écoute-moi bien.
4: Salade de fruits, joli.
1: Quel fruit donne son nom à une célèbre expression désignant une personne prétentieuse? On dit avoir le... Top chrono, 10 secondes.
2: Le melon. Avoir le melon.
1: Avoir le melon, est-ce que c'est avoir le melon? Avoir la framboise, avoir le...
5: Ah, la fraise.
1: Avoir la fraise.
5: Le cassis.
1: Avoir le cassis.
5: L'ananas.
1: Non, bien sûr que c'est le melon, bien sûr. Et évidemment, voilà, bravo, 5 points de plus, tu as 11.
5: Marie-France est avec nous, elle a 6. On n'arrive pas à vous départager pour le moment, ce qui n'était pas le cas d'hier. Hein. Aujourd'hui, on a des candidats qui sont coude à coude.
1: Oui.
5: Marie-France qui joue avec ici Nord, qui habite à Quesnoy-sur-Deule. Marie-France qui collectionne les 45 tours et qui a un petit côté Pierre-Richard, on va se le dire. Avec cette anecdote, un jour, t'es tombé en panne, ce qui arrive à tout le monde, en panne d'essence.
1: Ça arrive à tout le monde, c'est vrai.
5: Bon, c'était en pleine ville, j'ai l'impression que ça te fait déjà rire. On est à un carrefour. Mais le téléphone portable n'existe pas encore, car ça, c'était il y a très longtemps. Du coup, qu'est-ce que tu as fait pour t'en sortir?
6: Déjà, on m'a aidé pour garer la voiture, parce que sinon je bloquais toute la circulation.
5: Ouais.
6: Donc on était en plein hiver, hein, c'était au mois de décembre, on venait d'emménager dans une nouvelle maison.
5: Mmh.
6: Voilà. J'ai trouvé un café.
5: Voilà, tu étais dans un bar.
6: On va aller téléphoner.
5: C'est ça.
6: Mon mari, qui était rentré, rentré bien avant moi.
5: Okay.
6: Donc, j'avais une pièce de monnaie, une seule, dans mon porte-monnaie à l'époque. Et donc, je téléphone. Mon mari décroche. Je lui dis, je suis en panne vraisemblablement d'essence, parce que ma jauge ne bougeait plus depuis un certain temps, donc c'était un peu troublant quand même.
5: Bien évidemment.
6: Donc, il me dit, bah oui, j'arrive, et il raccroche. Bon, il savait pas où j'étais.
5: Mais c'est-à-dire que voilà, il a raccroché tellement dans la précipitation que t'avais plus de pièces, tu pouvais pas la rappeler. Il a dit j'arrive et du coup il s'est pas entêté, donc il est jamais venu. Tu t'en es senti comment alors?
6: Comment?
5: Bah tu t'en es senti.
6: Je suis rentré à pied.
5: Et t'es rentré à pied. Oh là là, ma peau. Oh là là. Oui, effectivement, ça c'est pas de chance. Ça c'est pas de chance.
6: Ouais, c'est pas de chance.
5: Un petit mot sur Johnny. On parlait de Johnny Hallyday hier. C'était son anniversaire. Ça aurait été son anniversaire. Il aurait eu 83 ans. Fan de Johnny. T'as été le voir à 4 reprises en concert.
6: Oui. Oui, oui. D'abord ici sur Villeneuve-d'Ascq, donc au stade Villeneuve-d'Ascq. Ensuite sur Lens.
5: Ouais.
6: Ensuite au Zénith.
5: Oui.
6: Et ensuite, le dernier, c'était les vieilles canailles. Très bien. Aussi,
7: bras ouverts, vieilles canailles.
5: Aïe, aïe, aïe, aïe, aïe.
7: Et il y avait toujours.
5: Aïe,
0: Les vieilles canailles
5: avec Eddy Mitchell, avec Dutronc hein, aussi.
6: Dutronc, oui.
5: Une de ses dernières tournées, d'ailleurs. Je crois que c'est même la dernière tournée.
6: C'était sa dernière tournée, c'était 6 mois avant.
5: Ouais.

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1: Marc Lavoine et Patrick Fiori en duo pour Occuper, il le sera, Patrick Fiori, à partir de mars 2027, car il sera en tournée dans toute la France pour une trentaine de dates. Accueillons maintenant Julien d'ici Normandie, qui enchaîne les chutes et les blessures, ça fait mal à rien que de l'écouter. Et Aurélie d'ici Saint-Étienne-Loire, qui n'a pas le sens de l'orientation, mais pas du tout. Tout cela a bien plu à Valérie Damido et Eric Bastien sur votre radio ici.
2: Julien, il lui est arrivé des misères. Il s'incruste au festival de Cannes, il est sur la croisette. Il voit une super actrice très très belle. Et tu te retournes et qu'est-ce qui s'est passé?
3: Eh bien alors là, j'étais vraiment devant le Midem, il y avait énormément de gens et je me suis pris les pieds dans le caniveau. Je me suis fait une double entorse aggravée des ligaments postérieurs et antérieurs de la cheville.
2: Voilà.
3: Et devant 2000 personnes.
2: Ah bah.
3: Et voilà. Et j'ai dû remonter jusqu'à Rouen en voiture, bien sûr.
2: Eh ben bien sûr, voilà. Avec la cheville qui ressemblait à rien, quoi. Énorme.
3: Exactement.
2: Tout ça parce que t'as trouvé une meuf jolie, quoi. Bravo. Ah,
3: oui, bon, bah oui, voilà, oui, c'est vrai, oui. Non, mais je l'assume au moins.
2: Ouais, c'est bien. Non, mais c'est bien.
3: J'étais subjugué.
2: Oui, bah écoutez, bien sûr. Alors, c'est pas tout, hein, parce que bon, ok, tu te casses la gueule parce que tu vois une nana super mignonne, mais un jour, t'es sur un marché en Angleterre, t'essayes de vendre tes saucissons corses dont on a parlé au début de l'émission, tu vendais ça sur les marchés en Angleterre, et tu faisais des dégustations avec une trancheuse. Et qu'est-ce qui s'est passé?
3: Alors, ce qui s'est passé, un truc qui aurait pu être évité finalement. Je prêtais pas beaucoup d'attention à mes gestes parce qu'on était dans le speed. Et puis, je coupais un tout petit morceau de saucisson au canard avec forcément plus de graisse que dans les autres. Le petit morceau s'est évadé, s'est envolé. Et mon doigt a traversé la trancheuse dans la longueur, mon pouce.
2: Ah.
3: Je me suis fait une belle entaille de un bon centimètre de profondeur. Et puis, bon, on avait que de l'alcool à 90 pour désinfecter la plaie. Voilà, donc on a fait ça avec une espèce de petite poupée en coton qui s'est avérée.
4: T'as un guerrier, le gars.
2: Mais tu montes dans le bateau hein, pour rentrer chez toi. Et avec ton petit.
3: Alors je monte dans le bateau.
2: Voilà, avec ton petit doigt coupé. Et qu'est-ce qui se passe? Tellement t'as de la chance.
3: Parce que l'anecdote s'arrête pas là.
2: Bah oui.
3: Tu montes dans le bateau, du coup, à New Haven pour rentrer à Dieppe. Et en fait, au moment où le bateau démarre, au bout d'un quart d'heure, les stabilisateurs tombent en panne. C'est un système qui permet au bateau d'être le plus stable possible quand ça tangue. Et donc là, tout le monde à la cantine fait voler les petits pois, les plateaux, le bar s'écroule à moitié. Enfin, il y a du verre cassé partout, c'est un scandale. Et moi, je suis avec mon doigt, comme ça, en train d'essayer de pas saigner au milieu des gens. Mmh. Et je vais enlever cette espèce de pansement de fortune aux toilettes. Et là, le sang gifle partout. Enfin bon, c'est une catastrophe. Voilà.
2: Et ça va aujourd'hui, ton pouce, ou comment ça se passe?
3: Eh ben non, mais justement, il va très bien, ce pouce. C'était une belle coupe longue et fine. Voilà.
4: Je crois que Claude Zidi et Alain Chabat sont en train de préparer un biopic, là, sur Julien.
2: Bah oui, bien sûr, j'adore. Bon, alors écoute.
3: C'est pas beau.
2: Tu as un seul point, mon petit chou. Alors, un seul point, ça va pas. Il faut que tu marques 5 maintenant. C'est la question cash. Tiens, je te mets Carlos.
5: Je préfère manger à la cantine.
4: Bagada.
5: Avec les copains et les copines.
4: C'est bizarre aujourd'hui à cantine, la radio.
2: Ah ouais, c'est bien. Écoute bien. Quelle marque française est célèbre pour ses verres avec des numéros que l'on retrouve dans les cantines scolaires depuis des générations? Quelle marque française est célèbre pour avoir des verres avec des numéros et que ces verres, on les retrouve dans toutes les cantines scolaires depuis des générations? Top chrono, 10 secondes.
3: Bon, je vais enfin avoir 5 points du coup, c'est-à-dire Duralex.
2: Duralex, Sedlex, oui, 5 points, c'est Duralex évidemment. On était extrêmement contents parce qu'on avait toujours des âges qui n'étaient pas les nôtres.
4: Voilà. Ah, tiens, j'ai 4 ans aujourd'hui. J'ai 14 ans.
2: Oui, voilà. Eh bien, 6 pour Julien.
4: Aurélie, alors, jusque-là, c'était pas mal puisque tu avais 5. Là, il a pris le dessus, mais tu as la possibilité, tu l'as compris. Non, mais attends, t'as pas encore joué. Donc là, si tu réponds bien, tu prends 5 points, donc tu garderas la tête. Faudrait pas chuter parce que là, voilà, Aurélie, c'est là que ça se joue. Un petit mot quand même pour dire que t'es totalement nul en orientation.
2: Ah.
4: C'était l'épreuve de l'orientation la semaine dernière sur Koh-Lanta. Tu te perds tout le temps.
6: Régulièrement.
4: Non, j'ai du dossier, je vais les ouvrir. Aurélie, on balade en forêt, elle part avec sa fille pour chercher du muguet, classique. Tu te perds Pas de réseau, t'as tourné pendant une heure quand même.
0: Oh là là. Oui. Un peu paniqué sur la fin, on se dit, oulala, la nuit va tomber. Mais finalement, ça s'est bien passé. On a réussi à sortir des arbres, trouver un peu de ciel bleu, et on est passé dans un pré, et on est arrivé à trouver une route.
4: Oui, enfin,
0: et
4: bon.
0: Après, on a appelé mon ami pour qu'il vienne nous chercher.
4: Bien sûr, t'as trouvé la clairière, mais enfin, t'étais loin de la civilisation, hein. Pas de réseau, le chéri qui est venu te chercher, tu viens de le dire. Mais c'est pas fini! Non! Elle part avec une copine de Saint-Étienne où elle habite vers Rouen. Elles ont tellement papoté les deux là. Elles ont loupé la sortie. Hein ?
0: Oui.
4: Elles se sont retrouvées à 1h30 du lieu où elles voulaient aller.
0: Non mais c'est ça, on est arrivé. C'est pas du tout là. Et la prochaine sortie, elle était beaucoup plus loin que prévu.

0: Vous écoutez ici Mascanada, Sergio Mendes sur votre radio ici. Allez, restez avec nous. Dans un instant, Valérie Damido et Eric Bastien seront avec Christophe. Christophe qui aime bien les sensations fortes. Mais voilà, je vous laisse découvrir ce qui se passe sur votre radio ici.
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3: Ici, on est avec Cricri, ici Brazizel, Cricri, ici Armorique, la Bretagne en force. Il paraît que tu... Bah, comme dans la chanson de Laurie.
4: Hein. Je vais vite, je m'entraîne à ne pas perdre une seconde.
3: Tu adores la vitesse.
5: Oui, c'est vrai.
3: Et t'adorais même les montagnes russes. Et puis, qu'est-ce qui s'est passé?
5: Eh ben, j'ai été malade. À en faire 3 fois de suite. La plus grande montagne russe d'Europe, Port Aventura.
3: Ah oui.
5: Sous Barcelone.
3: Ah oui, oui.
5: J'en ai fait 3 fois de suite avec mon super ami et en redescendant, je tenais plus debout et j'ai rendu quoi.
3: Ah ouais, donc du coup, bon, là c'est terminé.
5: Donc, du coup, maintenant je m'arrête à un tour.
3: Ouais, voilà.
5: Voilà.
3: Il paraît que t'as voulu sauter en parachute et puis.
5: Oui, j'aurais préféré qu'on n'en parle pas parce que j'ai vraiment honte. J'ai vraiment honte, j'ai emmerdé tout le monde.
3: Ouais.
5: C'était mon rêve depuis des années de faire un saut en parachute. Mmh. Donc, on était un week-end, on était au zoo de la Palmière, puis après, en Charente, il y avait un meeting aérien. Et je suis fan d'avion, donc nous y sommes allés. Il y avait possibilité de faire des sauts en parachute. C'était 350€ les 2 sauts. C'est pas une blague. J'ai cassé tout le monde, les pieds à tous les gens qui étaient avec moi pour y aller. Il fallait attendre, donc on a attendu. L'avion a décollé. La personne, bon, il y en a plusieurs qui ont sauté. La personne qui était devant moi a hésité, n'a pas sauté. Et sérieux, je me suis retrouvé devant la porte, c'était en toute sécurité, et je me suis dégonflé.
3: Ah, t'as eu peur de sauter, je comprends.
5: Peur,
3: eh ben oui, mais je comprends,
5: j'ai
3: le vide.
5: Peur. L'avion bougeait et tout, ouais. Et autant je ne veux surtout pas faire de saut à l'élastique, autant je voulais à tout prix sauter en parachute, et c'est un mauvais souvenir. J'ai vraiment eu peur. J'ai regretté après,
3: mais
5: quand je repense vraiment, non, j'ai vraiment eu peur, sincèrement.
3: Bon.
5: Est-ce que c'est pas la personne devant moi qui a eu...
3: Peut-être. Mais on ne saura jamais. Tu n'y retourneras pas.
5: Voilà. Non. Madame ne va pas être contente. Non, ben d'accord, pardon. C'est pas la peine que je lui en parle.
3: Okay.
5: Elle l'a en travers de la gorge. Elle l'a en travers de la gorge.
3: Alors, tu vas marquer tout de suite les 5 points. OK? Immédiatement. Avec ma question de cash. Théodora, vas-y. On va parler de mode. Quelle enseigne de vêtements en ligne, fondée en Chine, est devenue l'un des symboles de la fast fashion caca? Quelle enseigne de vêtements en ligne, fondée en Chine, est devenue l'un des symboles de la fast fashion? Top chrono.
5: Shine.
3: Et c'est une bonne réponse, c'est Shine, voilà. Et d'ailleurs, adieu Shine au BHV, merci, au revoir.
6: Ça, elle chante plus Shine? Elle chante plus au BHV?
3: Il était temps d'arrêter cette cochonnerie.
6: Comme ça n'a rien à voir avec la chanteuse. Excusez-moi, j'ai pas.
3: Oh là là là là, mais.
6: Je croyais qu'on parlait de Shine, excusez-moi. Je croyais qu'elle était dans le cabaret.
3: Tu sais que t'es pas drôle là, arrête, c'est gênant.
6: Je fais ce que je peux. C'est la fin de saison.
3: Oui.
6: Je recycle les dernières blagues.
3: Voilà,
6: là.
3: Allez.
6: Bon, alors Christine,
7: oui.
6: On s'en fout, elle nous trouve pas drôle.
7: Oui.
6: Nous, l'intérêt, c'est qu'on est en avance, qu'on a des points.
3: Non, il a 7 là, il vient de prendre 5.
6: Mais elle a pas encore joué.
7: Elle
6: est capable de passer devant parce qu'avec 5 points de plus, elle aurait 8. Notre Christine. On va parler de la rencontre, allez, quand même, parce que là, avec Jo, on va parler un petit peu de Jo. Vous aviez le même groupe d'amis, il y a déjà longtemps, fin des années 70.
7: Très longtemps.
6: Vous sortiez souvent. Bon,
7: on allait en boîte, on allait dans les discothèques, on allait faire du bowling souvent avant de partir en boîte, et puis on s'est rencontrés comme ça, quoi.
6: Ouais. Bah, vous alliez au Podium 2000. J'adore les noms.
7: C'est vrai.
6: Podium 2000, c'était où ça?
7: Il
6: existe toujours en plus, on me dit.
7: Ah oui, il existe encore.
6: C'est génial.
7: Exactement.
6: Vous alliez danser à la Chimère aussi, c'est où ça, la Chimère?
7: Ouais, c'était un message, ça n'existe plus, mais c'était l'après-midi, surtout le dimanche après-midi, quoi. Ouais. Il faisait des après-midi, c'était, voilà.
6: Ça a parlé à plein de gens de ta région. T'allais dans les bars, les bowlings, les réveillons, et à un moment donné, Christine.
7: Voilà.
6: Christine se retrouve au chômage. C'est des choses qui sont malheureuses, des choses qui.
7: Ouais.
6: Et Joe, il avait un élevage de poulets, de vaches laitières.
7: Voilà.
6: Et qu'est-ce qu'il t'a proposé?
7: Bah, il m'a proposé de venir lui donner un coup de main, puisque comme il était tout seul.
3: Eh ben.
7: Et que j'ai accepté, bien sûr.
6: L'amour bien est dans sûr. Le pré.
7: Voilà.
6: Cette belle histoire au milieu des poules et des vaches, il t'a proposé de venir.
7: Ouais.
6: Et ça fait. Et du coup,
7: ben voilà, puis on est restés ensemble, on a vécu ensemble pendant un an à peu près, mais bon, ça c'était à l'époque, c'était assez mal vu, par les parents.
6: Vous êtes mariés. Ouais. C'est devenu officiel tout ça. Noce de topaz, très belle histoire.
7: Ah, bravo. Je savais pas que c'était ça.
6: Ouais. Bah, franchement, on est très heureux pour vous, Christine.
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Merci d'avoir passé cette heure avec nous. J'espère que vous avez passé un bon moment avec Éric Bastien, Valérie Damido et nos super candidats. Rendez-vous demain pour d'autres extraits de l'émission sélectionnés rien que pour vous sur votre radio ici.

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1: Merci d'écouter votre radio ici, il est 13h. Le journal Paul Tillier. Bonjour Paul.
2: Bonjour à tous.
1: À la une aujourd'hui.
2: L'effroi hier soir à Caen, une voiture fonce sur la foule, 2 morts, plusieurs blessés. Nous sommes en direct dès le début de ce journal. Des toits qui s'envolent en Charente-Maritime hier soir, une large partie de la France encore concernée par ces violents orages cet après-midi. L'été de toutes les calamités pour les agriculteurs, le gouvernement prévoit des mesures d'urgence pour venir en aide à une profession démunie. Au Népal, le bilan humain ne cesse de s'alourdir. 273 morts dans les coulées de boue et des centaines de disparus. Enfin, la durée de vie de certains médicaments prolongés en France. Ce drame, hier soir à Caen, 22h15, devant la gare, un conducteur au volant de sa voiture fonce sur la foule à un arrêt de bus. 2 morts, plusieurs blessés. Bonjour Nolwenn Lejeune.
3: Bonjour.
2: Vous êtes sur place pour Ici Normandie. Caen, que s'est-il passé ?
3: Il est 22h10 hier soir quand une voiture déboule à vive allure sur une voie de bus devant un bar très fréquenté le soir par de nombreux jeunes hommes de différentes nationalités. Un groupe de personnes est assis sur le trottoir au niveau d'un arrêt de bus. La voiture les percute, la scène est très violente, raconte des témoins. Un homme décède sur place, un autre grièvement blessé est évacué au CHU de Caen où il décède dans la nuit. Au total, une dizaine de personnes ont été blessées, dont l'un est toujours ce midi entre la vie et la mort, indique le procureur de la République de Caen. Joël Garrigue qui précise que les 2 victimes décédées sont des Afghans de 28 et 35 ans. La majorité des blessés est également issue de cette communauté, poursuit le procureur. L'agresseur semblait leur en vouloir pour une raison que nous sommes en train d'essayer de comprendre, confie le magistrat. L'homme est un ressortissant russe d'origine tchétchène, âgé de 26 ans. Nous ne l'avions jamais vu ici avant, confie des témoins sur place. Il a été interpellé rapidement après les faits à une quinzaine de kilomètres à Ouistreham sur la côte. Il a été placé en garde à vue au commissariat de Caen. Et dans ses premières déclarations, il indique qu'il aurait été agressé quelques minutes plus tôt et qu'il a délibérément foncé sur le groupe avec sa voiture.
2: Nolwenn, vous avez d'ailleurs rencontré Enayat ce midi. Il est afghan et il était présent hier soir.
4: Et j'ai vu juste une voiture qui était passée juste sur les gens de mes amis. Et voilà, du coup, quand après j'ai entendu les crier. Je regardais, il y avait mes amis qui étaient par terre sur les routes. Et ils étaient tous attendris. On a appelé les pompiers, les policiers, tout ça. Tout le monde qui était attendris parce que ce n'était pas normal. Qu'est-ce qui s'est passé? Qu'est-ce qu'on a vu? C'est vraiment choquant.
3: Vous connaissez les 2 personnes qui sont décédées?
4: Oui, c'était mes amis qui connaissent depuis 5 ans.
3: Est-ce que vous savez, ce sont des Afghans?
4: Oui, c'est les Afghans. C'est vraiment choquant parce que moi, dans ma vie, j'ai jamais vu des choses comme ça.
2: Témoignage recueilli par Nolwenn Lejeune, ici Normandie Caen.
1: La vigilance orange aux orages est tendue sur une large partie du pays aujourd'hui.
2: 39 départements concernés par cette alerte de Météo France. Tout le nord du pays, l'est, mais aussi l'Auvergne et jusqu'en Aveyron. De la grêle, de la pluie, des vents à plus de 100 km/h sont attendus hier soir déjà. La Charente-Maritime a vu les éléments se déchaîner. Les toits de plusieurs maisons du front de mer ont été arrachés comme à Fouras sous les yeux de Pascal.
5: J'ai vu les toitures de mes voisins qui volaient dans le ciel, qui sont tombées dans mon jardin, qui ont défoncé mes baies vitrées. C'est une zone de guerre. J'ai pas de mots. Les pompiers du Grimpe n'ont pas pu bâcher parce qu'il y avait le vent et les bâches allaient s'envoler. Il y a beaucoup de choses à retirer, beaucoup de débris partout, hein, au sol, dans la rue, dans les jardins. Et personnellement, chez moi, il va falloir une grue pour enlever les pans de toiture qui sont encastrés, quoi.
2: Pascal au micro d'ici La Rochelle, 39 départements donc en vigilance orange aux orages cet après-midi. La Corse est-elle placée en vigilance orange canicule avec jusqu'à 40 degrés localement. Sécheresse, incendie, canicule, il n'aura manqué que les sauterelles pour clore un été catastrophique pour les agriculteurs. La semaine prochaine, la ministre de l'Agriculture doit dévoiler des mesures d'urgence pour leur venir en aide. Avant ça, cet après-midi, Annie Genevard s'entretiendra avec tous les préfets du pays pour faire un état des lieux et chiffrer les pertes. Les agriculteurs sont dos au mur, explique Raymond Girardi de la Confédération syndicale agricole des exploitants familiaux.
6: Un effondrement de ce niveau, non, c'est jamais arrivé. Le cumul d'autant de calamités impossibles à contrôler pour les agriculteurs, c'est quand même assez historique. Il faut juste espérer que ce soit pas tous les années ici. La crise conjoncturelle de cette année vient de s'ajouter à une crise structurelle de manque de production française. Faut dire les choses clairement, l'effondrement est tel et les prix n'étaient pas au rendez-vous d'ailleurs, même si maintenant ça a un petit peu augmenté, les agriculteurs tout seuls ne se relèveront pas. Il faut savoir qu'il y a 150 000 producteurs de fruits et légumes à peu près donc en France. Les trois quarts sont en grave difficulté aujourd'hui. S'il n'y a pas des aides de bonne dimension venant de l'État, autant dire que beaucoup vont, ceux qui sont aux portes de la retraite vont partir sans renouvellement et les autres vont être en situation de faillite.
2: Raymond Girardi, invité ce matin sur Ici Paris, Île-de-France. Sur le cours central de Roland-Garros cet après-midi, ce sont les politiques qui vont se renvoyer la balle. Les sept candidats à la présidentielle 2027, tous invités à débattre par le MEDEF pour exposer leurs projets économiques devant un parterre de patrons. Par ailleurs, Xavier Bertrand, président de la région Hauts-de-France, annonce ce midi sa candidature à l'Élysée. Des réacteurs de la centrale nucléaire de Gravelines à l'arrêt après une arrivée massive de méduses, c'était déjà le cas début août, les méduses qui endommagent les systèmes de filtration de la station de pompage d'eau de mer pour refroidir les réacteurs. Seuls 2 réacteurs sur 6 fonctionnent normalement, indique EDF.
1: 13h06, au Népal et au Tibet, le bilan ne cesse de s'alourdir après les crues dévastatrices d'hier.
2: 273 morts et 1300 disparus, emportés par cette coulée de boue. Un glacier de l'Himalaya s'est effondré. Des centaines de touristes étrangers se trouvaient dans cette vallée, Édouard Barruet, dont 4 Français toujours portés disparus. Et le bilan humain est, lui, très provisoire.
7: Oui, du côté népalais, les autorités sont à la recherche de 823 personnes, dont 400 étrangers. Et parmi eux, le bureau népalais du tourisme parle de 4 Français sur lesquels nous n'avons pour l'heure pas plus d'informations. De l'autre côté de la frontière, la Chine est sans nouvelles de 558 personnes, soit plus de 1300 disparus au total. Mais ce bilan reste très provisoire, car 24 heures après le drame, les recherches se poursuivent difficilement, les pieds dans la boue dans ces vallées qui ont été recouvertes par cette vague monstrueuse. La Chine annonce la mobilisation d'hélicoptères, d'avions, de drones et de plus d'un millier de secouristes. Certaines zones sont totalement inaccessibles par la route et restent sans électricité, sans internet, car tout a été détruit. Des villages entiers ont été rayés de la carte et les opérations de secours d'aujourd'hui ne sont pas sans risque, car le glacier où tout a démarré n'est pas sécurisé. Les autorités redoutent une nouvelle coulée de boue. Alors, face à l'ampleur de la catastrophe, le premier ministre népalais et le premier ministre chinois ont décidé de se rendre sur place aujourd'hui.
2: Le Secours populaire qui lance de son côté un appel aux dons. Ce midi, les besoins sont considérables, insiste l'association, notamment pour l'accès à l'eau potable et l'alimentation. La durée de vie de certains médicaments bientôt prolongée. 10 000 tonnes de médicaments partent à la poubelle chaque année, selon l'assurance maladie. Gaspillage, pollution, sans parler des pénuries aussi de certains comprimés. De quoi pousser l'Agence nationale du médicament à demander à une quinzaine de laboratoires de plancher sur la durée de vie de leurs produits, Anne Lordanier.
8: Le dafalgan, mais aussi l'efferalgan ou des produits à base d'amoxicilline, de lévothyroxine, de lithium. 73 médicaments, parmi lesquels les plus vendus, vont tenter de rallonger leur durée de vie pour passer de 2 à 3 ans actuellement à 4 voire 5 ans de durée de conservation. Mais il faut d'abord que les laboratoires fassent des études de faisabilité. La directrice des métiers scientifiques de l'Agence du médicament, Valérie Salomon, nous décrit le processus.
9: Les laboratoires, ils vont mettre leurs médicaments, on va dire, dans des grandes des enceintes avec une température constante et une humidité constante. Et ils vont faire ces mesures. Ils vont regarder si la quantité de principe actif est toujours la même sur toute la durée, s'il n'y a pas de produits de dégradation aussi qui apparaissent, et puis toutes les caractéristiques physiques et chimiques de leurs médicaments. Ils vont nous dire, moi j'ai les données qui me permettent de démontrer que mon médicament est valable jusqu'à 4 ans, voire 5 ans.
8: La NSM fera le point chaque année pour accorder les nouvelles autorisations de mise sur le marché aux médicaments qui passeront ces épreuves de longévité avec succès.
2: Anne-Laure Danier. Un espoir pour les malades du cancer du pancréas. Un nouveau médicament vient tout juste d'être approuvé aux États-Unis. Il s'appelle le Razonc et permet de doubler la durée de vie des patients. Le tirage au sort de la Ligue des Champions de football, c'est aujourd'hui. Lens, le Paris Saint-Germain et Lille seront fixés ce soir un peu après 18h. Une compétition qui se fera sans l'Olympique Lyonnais, battu hier à domicile 2-1 par les Turcs du Fenerbahçe. Un géant en terre promise, Victor Wembanyama, capitaine de l'équipe de France de basket, retrouve les parquets de l'Accor Arena de Bercy ce soir à Paris. Wemby, les Bleus face à la Slovénie à 20h30, match qualificatif pour le Mondial dans un an. Un nouveau spectacle céleste la nuit prochaine de 3h30 du matin jusqu'à 6h, c'est pour les Lefto. La Terre, le Soleil et la Lune vont à nouveau s'aligner. Éclipse partielle de Lune, elle se teintera d'un rouge cuivré, une lune de sang, Blood Moon, disent nos voisins outre-Manche. Encore faut-il que le ciel soit dégagé.
1: Merci Paul Tillier, vous revenez à 14h pour les informations. À suivre dans moins d'une minute, une balade dans les Pyrénées-Atlantiques avec un épisode de notre podcast Partir qui nous emmène découvrir des coins de France. Aujourd'hui, Irati, une forêt des Pyrénées pleine d'énergie sur votre radio ici.
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1: Vous écoutez ici, les vacances sont peut-être déjà un petit peu loin, c'est peut-être un lointain souvenir, alors il est grand temps de penser aux prochaines, ou du moins à la prochaine fois que vous aurez envie de vous évader et de changer d'air. Pour cela, que diriez-vous de partir à Irati et sa forêt pleine de mystères et chargée d'histoire? Elle est accessible à toute la famille et en toute saison.
13: La forêt d'Irati, dans le massif des Pyrénées, c'est un lieu chargé d'histoire, à cheval sur les territoires français et espagnol. Quand on vous dit Irati, vous pensez sans doute fromage au saut Irati. Mais c'est aussi la plus grande hêtraie d'Europe, 17 000 hectares sur les flancs de la montagne basque. Et moi, c'est dans ce havre de paix que je vous emmène en balade pour vous partager l'énergie qui s'en dégage. Et à la fin de cet épisode, vous découvrirez le point commun entre Irati et les hautes forêts de l'Himalaya. Je m'appelle Thibaut Vincent, je suis journaliste à ICI Pays Basque, et pour moi, la forêt d'Irati est un endroit exceptionnel. Paradis blanc l'hiver, nature verdoyante qui revit au printemps, l'été, le parfum des fleurs, les cloches des brebis. Mais ma saison préférée, c'est l'automne, avec son explosion de couleurs rougeoyantes. C'est simple, à chaque fois que je redescends dans la vallée, je suis revigoré. Bienvenue dans Partir, Irati, une forêt des Pyrénées, pleine d'énergie. Nous sommes à 1300 mètres d'altitude, sur le parking du col de Bagargui, à côté du restaurant des chalets d'Irati. Des chalets que l'on aperçoit tout autour de nous. Ce col est un point de bascule entre deux vallées à l'ouest, la Basse-Navarre, Saint-Jean-Pied-de-Port est à 30 km, à l'est, la Soule, l'une des sept provinces basques, et juste à côté, le Béarn. La frontière avec l'Espagne est là, devant nous, qui traverse les montagnes. Un panorama à couper le souffle qui s'offre à nous après une heure et demie de trajet depuis Bayonne, une route sinueuse à travers le magnifique Pays basque intérieur. Mon premier conseil est donc de vous garer ici, sur ce parking, à côté des chalets d'Irati. Des chalets en location, éparpillés à l'orée des bois. Ils peuvent accueillir de 2 à 29 personnes, idéal pour une cousinade, un séjour entre amis, ou simplement un week-end en famille, et surtout, passer un bon moment hors du temps pour se reconnecter. Car ici, pas d'internet, et c'est un choix délibéré. Là, j'ai une première suggestion pour vous. Visitez la maison de l'ornithologie, elle est juste à côté du parking. De mi-juillet à mi-septembre, vous y découvrirez une exposition et des animations sur la migration et la biodiversité locale. C'est gratuit et ça vous aidera à reconnaître les espèces croisées pendant votre balade. D'ailleurs, si vous avez envie de les admirer de plus près, je vous invite à rejoindre l'un des principaux points d'observation des oiseaux migrateurs. C'est à 500 mètres en contrebas, au col d'Orgambideshka. Allez-y à pied, en empruntant la petite route de l'Aro jusqu'au Caillolar. C'est une cabane de berger en pierre. N'oubliez pas vos jumelles, voire même un siège pliable pour vous asseoir à côté des ornithologues. Ils vous apprendront à reconnaître les spécimens, le mythique gypaète barbu qui niche tout près, des milans, des vautours, un somptueux balai sous nos yeux au gré des courants. Mais je vous ai promis de vous faire découvrir le cœur de la forêt d'Irati, ses histoires et son énergie revigorante. Alors suivez-moi, on va à l'accueil des chalets, c'est à quelques centaines de mètres en descendant du col de Bagargi. Nous voici maintenant devant l'accueil, un long bâtiment en bois avec de grandes baies vitrées. Ici, que vous soyez logé ou non sur place, l'équipe des chalets vous fournira de bons conseils pour vos randonnées. Il y en a 8 balisées, plus ou moins longues, et la plupart accessibles aux débutants et aux familles. Aujourd'hui, nous allons prendre un raccourci pour nous rendre sur la crête. Alors suivez-moi. J'emprunte le grand sentier qui monte derrière l'accueil et passe devant des chalets pour m'engouffrer entre les hêtres et les sapins. Quelques conseils tout de même avant de se mettre en marche. Bien vous renseigner sur la météo, qui peut très vite changer en montagne. Ici, quand le vent souffle, il est particulièrement fort. Et puis surtout, bien vous équiper. Chaussures de marche, chapeau par beau temps. Et dans votre sac, n'oubliez pas un coupe-vent, un vêtement de pluie, un vêtement chaud et de l'eau. C'est de plus en plus rare, mais si vous avez la chance d'avoir de la neige, n'hésitez pas à partir en raquette. Je l'ai fait et c'est un régal. D'ailleurs, l'accueil des chalets en loue, si besoin. Et pour les amateurs de VTT et même de trottinettes électriques, vous pouvez aussi y récupérer le matériel loué auprès de sociétés de la vallée. Il suffit de vous renseigner auprès du personnel des chalets.
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13: Ça y est, vous êtes prêts à profiter des richesses de cette forêt de hêtres qui a le don, dès mon arrivée, de me faire oublier les soucis du quotidien. La forêt d'Irati dégage quelque chose de particulier, difficile à expliquer, même pour les gens d'ici. Robert Laranda-Buru, dit Pipache, alpiniste chevronné, est un enfant de l'Aro, le village dont dépend Irati. Il nous montre le chemin.
14: Ça veut dire bien, aujourd'hui on va donner à manger aux yeux, tu verras. Pour moi, c'est un lieu magique. C'est un ensemble, un cocktail de tout ce qu'on peut trouver en montagne, un cocktail de tout ce que j'aime, qui partent d'abord des hommes, parce qu'une montagne sans les hommes, c'est plus qu'un livre d'images. Elle est remplie pour moi de mystères, de mythologie. Et s'y promener seul est presque extraordinaire, parce que plein d'images te viennent dans la tête. On se remplit à l'intérieur de soi et ça fait énormément de bien. On reprend un peu les habitudes de nos ancêtres, c'est-à-dire tranquille, tranquille, tranquille.
13: Au milieu de ces arbres multicentenaires, je me laisse envahir par les sons. Le vent dans les feuilles, l'eau d'un ruisseau en contrebas, le chant des oiseaux au loin, les odeurs m'enivrent. C'est un véritable éveil des sens, l'impression de se laisser englober par l'atmosphère que dégage ce lieu. Et c'est encore plus palpable quand il fait gris, ou mieux, la nuit. Pourtant, l'activité humaine n'est jamais très loin, elle est même intimement liée à l'histoire d'Irati à travers le pastoralisme. Les troupeaux de vaches et de brebis en estive pâturent l'été et façonnent cette montagne jusqu'à l'automne, et ce, depuis des millénaires. Des traces sont encore visibles, on les devine en sortant de la forêt.
14: On ne fait que suivre des chemins, des sentiers qui ont été depuis la proto-histoire, c'est-à-dire juste avant l'écriture. Quoi, si tu veux déjà, les bergers passaient par ici avec leurs brebis. Il y a encore quelques témoins quand même qu'il faut absolument voir à Irati, des dolmens, un dolmen autour du chalet de restaurant d'Irati, t'en as un. Et ensuite, eh bien, tu as quand même un des plus bels endroits de cromlech du Pays Basque qui se trouve à là-bas, en face de nous, au Cabé, et qui est encore un endroit fantastique.
13: Le Cromlech, c'est un cercle de cailloux, un endroit sacré où l'homme n'avait pas le droit d'entrer. C'est là qu'autrefois, les bergers, quand l'un d'eux décédait, dispersaient ses cendres, souvent dans des endroits vus magnifiques. Vous pourrez en voir à Okabe, c'est à l'ouest d'Irati. Ce vaste site archéologique est accessible par une randonnée de 15 km qui part du plateau de Cise en contrebas des chalets d'Irati. Avant d'oublier, j'ai un autre conseil à partager avec vous. Pour motiver les plus petits pendant ces balades, vous pouvez utiliser l'une des 4 chasses au trésor proposées à Irati. 2 via l'application mobile Terra Aventura, à télécharger avant d'arriver sur place, et 2 en version papier, disponible à l'accueil des chalets. Allez, encore quelques centaines de mètres et nous arrivons sur la crête pour contempler les sommets pyrénéens qui étalent leur immensité. Regardez en contrebas la vallée qui laisse deviner le fourmillement des hommes qui s'activent. Là, je ne peux m'empêcher de penser à l'histoire récente qui s'est écrite ici et que me confie Robert.
14: Pendant la dernière guerre mondiale, ils utilisaient un petit peu l'industrie du bois pour faire passer un petit peu des juifs, etc., de l'autre côté, sur le territoire de Larro.
13: Irati, chargé d'histoire, mais aussi d'une atmosphère mystique. Cette immense forêt de hêtres est baignée par les légendes. Bacha Jauna, ou Bacha Yaoun, est un personnage incontournable de la culture basque. C'est l'homme yéti. Le voilà notre point commun avec les hautes forêts himalayennes dont je vous parlais au début de l'épisode. Il est l'esprit des arbres, le protecteur de la nature et des activités agro-pastorales, le trait d'union entre la forêt et l'activité humaine. Encore un conseil, si vous aimez bivouaquer et que vous ne craignez pas Bacha Yaoun, les feux et le camping sauvage sont interdits à Irati, mais il est possible de planter sa tente de juin à fin octobre à l'aire naturelle de camping. Elle est située 2 km en dessous de l'accueil des chalets, le long de la route qui mène à Saint-Jean-Pied-de-Port. Et si vous avez encore un peu de temps devant vous, si votre week-end n'est pas terminé, j'ai une dernière idée. À 6 km seulement des chalets d'Irati, sur la route qui redescend dans la vallée de Garassi, je vous emmène dans une bergerie au plateau de Cise.
15: Bonjour à vous tous,
16: bienvenue
15: à Irati Cise, sur le plateau d'Irati.
13: Nous voici devant l'Etxola, la maison en basque. Elle se trouve le long de la route qui serpente entre les montagnes, bordée par un cours d'eau qui coule paisiblement. Poussez la porte, vous découvrirez une exposition permanente sur la transhumance, une cave d'affinage et un bar à fromage.

0: comment interviennent les arômes, pourquoi j'ai des arômes d'ananas à 6 mois, pourquoi je suis plus sûre de la noisette, du fruit sec à 3 mois, les histoires de texture, pourquoi le fromage de brebis il a tendance à être un peu plus granuleux que le vache.
1: Si vous venez le jeudi matin, Pauline organise des ateliers sensoriels où vous goûterez au fromage. C'est une activité d'une heure et demie, conseillée à partir de 8 ans sur inscription auprès des offices de tourisme ou de l'accueil des chalets d'Irati. Le prix, 15 euros par personne. J'ai encore un dernier conseil pour vous. Au bout du plateau de Cise, sur la route d'Irati, se trouve une institution, le Chalet Pedro. Une auberge-restaurant familiale créée en 1940, un endroit chaleureux où vous dégusterez les saveurs réputées de la cuisine basque. Omelette au cèpe, anguille à la persillade et évidemment la chuleta, la côte de bœuf du Pays Basque, un délice. Mais ça, vous le découvrirez quand vous viendrez.
2: Ah oui, avec plaisir. Merci Thibaut Vincent d'ici Pays Basque. Cet épisode de Partir, Irati, une forêt des Pyrénées pleine d'énergie, est disponible en réécoute sur l'appli ICI et sur ICI.fr. Il y a également plein d'autres épisodes qui vous feront partir aux quatre coins de la France à la découverte de notre territoire. 13h24, c'est la musique qui vous accompagne dans les prochaines minutes avec Renaud Morgane de Toi sur votre radio ICI.

0: Morgane de Toi, 13h30, il est temps pour moi de vous dire à demain. Je vous souhaite un très bon après-midi en musique et avec votre radio locale ici.
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2: L'Office de tourisme intercommunal du pays Aubenas-Valls Entraigues met à la disposition des amateurs de la petite reine des kits de réparation d'urgence. Vous y trouverez tous les outils nécessaires pour repartir, les clés pour pneus, pompes à pied, rustines, etc. Ce kit de réparation est aussi disponible chez une dizaine de partenaires et de commerces disséminés sur le territoire de la communauté de communes située au plus près des voies douces et du réseau VTT comme Vinzac, la chapelle sous Aubenas, Saint-Privat, Vaisseau ou encore Saint-Julien-du-Serre. Une autre info qui est d'ailleurs un mail que nous avons reçu, un mail de Marthe, 47 ans, elle a été diagnostiquée Parkinson, elle fait donc partie des 17% de jeunes Parkinson ayant moins de 65 ans. Elle a décidé de monter un café jeune Parkinson sucré pour informer et aider toutes les personnes concernées. Et pour en savoir plus, appelez-nous, n'hésitez pas d'ailleurs à faire comme Marthe, à nous envoyer toutes vos infos pratiques, pourquoi pas sur notre WhatsApp au 04 75 40 10 10.
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1: 8h48, spectacle, concert, théâtre, cinéma, oui, et aussi sortie familiale en cette fin d'été. Christophe Bernard, vous nous invitez samedi à Tournon.
2: Pour l'événement de cette fin de saison estivale, la traditionnelle foire à l'oignon dans le centre-ville de Tournon. Un rendez-vous incontournable créé, tenez-vous bien, en 1309. C'est Amélie Simard de l'Office de Tourisme Ardèche Hermitage qui va nous présenter cette journée qui combine gastronomie, artisanat et animation pour toute la famille.
3: C'est la 716e édition cette année. C'est vraiment un incontournable sur ce territoire. Elle a lieu donc tous les 29 août depuis cette période-là. Et donc, vous allez pouvoir retrouver plus de 300 exposants un peu partout dans la ville de Tournon, donc du quai Farconnet à la place Carnot, en passant par les rues piétonnes, mais aussi la place Jean Jaurès. Et donc, vraiment, l'idée, c'est de mettre en avant une des spécialités locales qui est donc l'oignon, même si maintenant, nous n'avons plus qu'un seul producteur sur Tournon.
2: L'oignon de Tournon, le petit oignon rond jaune, qui est un petit peu sucré, mais qui est un symbole de la gastronomie locale, donc, et ça remonte à loin, j'ai vu que c'était en 1309 la première foire à l'oignon, donc c'est l'oignon est cultivé là depuis longtemps.
3: Oui, tout à fait, maintenant on le retrouve qu'aux îles Ferré, mais c'était vraiment quelque chose d'incontournable sur le territoire et qui a fait sa force aussi pendant longtemps au niveau commercial.
2: Bon, évidemment, lors de cette foire, on peut acheter des oignons, cela va de soi, mais on vient pour plein d'autres choses.
3: Oui, vous allez pouvoir retrouver plein d'animations. Il y aura des ateliers créatifs pour les enfants, notamment sur la place Carnot. Puis il y aura aussi d'autres animations déambulatoires, des bandas, des attractions aussi avant. Et puis, qui dit aussi foire à l'oignon, dit aussi spécialité locale. Donc vous avez un repas qui sera proposé par le comité des fêtes à 12h30. Il est conseillé de le réserver, hein, puisque ce sera vraiment les spécialités locales. Et puis, tous les autres commerces, généralement, proposent aussi leur petit menu spécifique pour cette journée-là.
2: Il y a également des activités sur l'eau. Normal, on est au bord du Rhône. On peut faire quelques petites croisières.
3: Vous allez avoir un tour particulier qui sera organisé, notamment en bateau, par la compagnie des canotiers. Ce sera vraiment la petite particularité, puisque ce ne sera pas la même croisière que les autres jours de la semaine.
2: C'est un événement incontournable pour la fin de l'été, hein, sur votre territoire.
3: C'est l'événement de la fin de l'été pour clôturer justement la période estivale.
2: Ce samedi donc, à partir de quelle heure le matin ?
3: Ça peut commencer à partir de 7h, puisque la buvette ouvre à 7h.
2: Eh ben voilà, tout simplement. Soyons à l'heure à la buvette. 716e foire à l'oignon de Tournon. C'est ce samedi avec plus de 300 exposants et de nombreuses animations toute la journée. Merci beaucoup, Amélie Simard.
3: Merci à vous.
2: Et sachez que la circulation sera coupée dans le centre-ville de Tournon, notamment la départementale 86. Samedi, de 5h du matin jusqu'à 20h, des navettes gratuites circulent pour les visiteurs de 8h à 19h.
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0: Une vigilance orange aux orages dans une large partie du pays cet après-midi. 39 départements, le nord de la France, l'est, mais aussi le centre sont concernés. Météo France met en garde face à des phénomènes violents, pluie, vent et grêle. Plusieurs TER sont notamment supprimés ce soir de manière préventive dans les Hauts-de-France. La pagaille en gare Montparnasse à Paris, c'est la panne d'une installation électrique ce matin qui est en cause. Le trafic est interrompu, de nombreux trains sont supprimés au départ. Jusqu'à au moins 15 heures, les liaisons TGV vers la Bretagne, Nantes ou encore Bordeaux sont concernées. Dans le sens des arrivées, certains trains en provenance de La Rochelle ou du Pays Basque affichent 3 heures de retard. Deux morts à Caen et plusieurs blessés hier soir. Une voiture a foncé délibérément sur la foule devant la gare. Le suspect, 26 ans, est un Russe d'origine tchétchène. Pas de casier judiciaire. Le procureur de Caen écarte la piste de l'attentat terroriste. Le ministère des Affaires étrangères sans nouvelles de plusieurs Français au Népal et au Tibet après les crues dévastatrices survenues hier en quelques minutes dans cette vallée touristique de l'Himalaya. Le bilan provisoire est désormais de 359 morts et plus de 1300 personnes portées disparues. Un candidat de plus dans la course à l'Elysée, Xavier Bertrand, président de la région Hauts-de-France, officialise sa candidature ce midi. Par ailleurs, 7 candidats à l'élection présidentielle sont invités par le MEDEF cet après-midi. C'est à Roland-Garros. Ils exposeront leur programme économique devant un parterre de patrons.
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2: L'essentiel de la météo avec, ça y est, du soleil cet après-midi, mais parfois un peu contesté par des nuages, notamment sur le département de l'Ardèche. C'est là d'ailleurs où peuvent se produire quelques petites pluies entre Cévennes ardéchoises, Plateau ardéchois et au sud de la vallée de l'Eyrieux d'une manière un peu plus générale. On a beaucoup de vent du sud aujourd'hui, assez fort, hein, jusqu'à 70 km/h. Il fait assez chaud également avec ce vent qui ressemble au sirocco. Température maximale comprise entre 31 et 34 en pleine pour cet après-midi, 29 vers 1000 mètres. Alors en début de soirée, plutôt dégagé. En seconde partie de nuit, des averses parfois orageuses se déclencheront sur le nord de l'Ardèche, mais aussi le sud d'ailleurs. Et ensuite, toute l'Ardèche au petit matin, puis la vallée du Rhône, puis la Drôme en début de matinée.
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1: Tout ce week-end à Vonnavé-la-Rochette, tout près de Cré, le concours inter-race de chiens de berger est très sérieux puisqu'il s'agit d'une épreuve qualificative pour le championnat de France 2027. C'est l'occasion de voir à l'œuvre des border collies, bergers australiens, working kelpie, bergers belges. L'opportunité d'approcher les couples chien et maître et d'échanger sur l'éducation, le rôle du chien auprès du troupeau, ainsi que les bonnes pratiques pour favoriser une cohabitation sereine entre ces chiens, les éleveurs, les randonneurs et les autres usagers de la nature. Nous vous le répétons régulièrement sur Ici Drôme Ardèche, nous avons une chance folle d'avoir un tissu associatif vigoureux et surtout très diversifié. Saviez-vous par exemple qu'il existe une association pour apprendre la danse orientale égyptienne ou encore les arts martiaux chinois comme le kung-fu, le self-défense féminin? Ces associations sont parmi les 29 de la commune de Châtuzange-le-Goubet qui seront réunies pour le forum des associations samedi 5 septembre tout l'après-midi à la halle des sports de Pisançon.
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0: De violents orages attendus sur une large partie de la France. Cet après-midi, 39 départements en vigilance orange. Météo France met en garde face à des phénomènes violents de la pluie, du vent et de la grêle. Le nord du pays est concerné, du Maine-et-Loire aux Ardennes, tout comme l'Est, mais aussi le centre jusqu'en Aveyron. Dans les Hauts-de-France, plusieurs TER sont supprimés ce soir de manière préventive. Le trafic interrompu en gare Montparnasse à Paris à cause de la panne d'une installation électrique. Les départs en TGV vers la Bretagne, Nantes ou encore Bordeaux sont concernés. Dans le sens des arrivées, certains trains en provenance de La Rochelle ou Hendaye affichent 3 heures de retard. Le Secours Populaire lance un appel aux dons pour venir en aide aux sinistrés du Népal et du Tibet. 359 morts emportés dans des crues hier dans cette vallée touristique de l'Himalaya. 1300 personnes sont portées disparues. Le ministère des Affaires étrangères précise être sans nouvelles de plusieurs Français sur place. Xavier Bertrand, candidat officiel à la présidence 2027, le président de la région Hauts-de-France l'a annoncé ce midi aux universités d'été du MEDEF à Paris. La ministre de l'Agriculture réunit tous les préfets à 15h30. Dans une demi-heure, Annie Genevard souhaite faire un état des lieux après la canicule et les incendies de l'été. Un paquet de mesures d'urgence pour les agriculteurs sera dévoilé la semaine prochaine. Le tirage au sort de la Ligue des champions de football, c'est ce soir. Après 18h, le Paris Saint-Germain, Lille et Lens connaîtront leurs futurs adversaires.
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2: L'essentiel de la météo, avec, ça y est, du soleil cet après-midi, mais parfois un peu contesté par des nuages, notamment sur le département de l'Ardèche. C'est là d'ailleurs où peuvent se produire quelques petites pluies entre Cévennes ardéchoises, Plateau ardéchois et au sud de la vallée de l'Eyrieux d'une manière un peu plus générale. On a beaucoup de vent du sud aujourd'hui, assez fort, hein, jusqu'à 70 km/h. Il fait assez chaud également avec ce vent qui ressemble au sirocco. Température maximale comprise entre 31 et 34 en pleine pour cet après-midi, 29 vers 1000 mètres. Alors, en début de soirée, plutôt dégagé. En seconde partie de nuit, des averses parfois orageuses se déclencheront sur le nord de l'Ardèche, mais aussi le sud d'ailleurs. Et ensuite, toute l'Ardèche au petit matin, puis la vallée du Rhône, puis la Drôme en début de matinée.
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1: L'Office de tourisme intercommunal du pays, Aubenas-Valls-Entraigues, met à la disposition des amateurs de la petite reine des kits de réparation d'urgence. Vous y trouverez tous les outils nécessaires pour repartir, les clés pour pneus, pompes à pied, rustines, etc. Ce kit de réparation est aussi disponible chez une dizaine de partenaires et de commerces disséminés sur le territoire de la communauté de communes située au plus près des voies douces et du réseau VTT, comme Vinzac, la chapelle sous Aubenas, Saint-Privat, Vaisseau ou encore Saint-Julien-du-Serre. Une autre info qui est d'ailleurs un mail que nous avons reçu, un mail de Marthe, 47 ans, elle a été diagnostiquée Parkinson, elle fait donc partie des 17% de jeunes Parkinson ayant moins de 65 ans. Elle a décidé de monter un café jeune Parkinson sur Cré pour informer et aider toutes les personnes concernées. Et pour en savoir plus, appelez-nous, n'hésitez pas d'ailleurs à faire comme Marthe, à nous envoyer toutes vos infos pratiques, pourquoi pas sur notre WhatsApp au 04 75 40 10 10.
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0: Sébastien Delogu en garde à vue cet après-midi à Marseille. Le député insoumis entendu par les enquêteurs dans le cadre de son altercation avec trois policiers dans son immeuble. Lundi, les trois agents en civil viennent interpeller un voisin de palier de Sébastien Delogu. Le ton monte. Les trois agents ont porté plainte pour outrage. Le député insoumis aussi pour violence et injure. Anne Hidalgo visée par trois plaintes dans le scandale des agressions sexuelles dans le périscolaire à Paris. Plainte pour non-assistance à personne en danger déposée par des familles d'enfants victimes à l'encontre de l'ancienne maire socialiste et son premier adjoint Patrick Bloch. 39 départements placés en vigilance orange aux orages cet après-midi par Météo France. Risque de pluie, de vent violent et de grêle. Une large partie nord du pays est concernée du Maine-et-Loire jusque dans les Vosges. Le centre aussi de la Nièvre en passant par l'Auvergne et jusqu'en Aveyron. La pagaille en gare Montparnasse à Paris après une panne ce matin, jusqu'à 4h30 de retard pour les voyageurs en provenance de Toulouse. Les TGV qui arrivent de Bordeaux, du Pays Basque et de Bretagne affichent eux aussi au moins 2 heures de retard. De la politique sur les cours de Roland-Garros cet après-midi. 7 candidats à la présidentielle participent à un débat organisé par le MEDEF à Paris. Ils détailleront leur programme économique pour 2027 devant des chefs d'entreprise. Par ailleurs, on apprend ce midi la candidature pour l'Élysée 2027 de Xavier Bertrand, le président de la région des Hauts-de-France.
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2: Une après-midi encore assez lumineuse avec du vent du sud assez fort, 75 km/h, jusqu'à 34 degrés pour les maxis sur la Drôme Ardèche. La nuit qui arrive, quelques éclaircies en début de nuit et puis rapidement l'instabilité va se développer et on aura ensuite des averses, parfois des orages, des rafales de vent à 65 km/h. Des averses encore possibles tout au long de la journée de demain, essentiellement sur la Drôme. Côté Ardèche, on aura de plus belles éclaircies et notamment sur le sud. En ce qui concerne le vent, il sera toujours présent demain avec des rafales à 65 km/h. Les températures maxi attendues de 24 jusqu'à 28 degrés sur les Cévennes ardéchoises.
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0: Je pense à vous, Pierre Demar, sur votre radio locale ici, Drôme Ardèche. David Bowie et Propaganda arrivent dans quelques minutes, mais auparavant, on fait une petite place pour Daphné Michelat, notre historienne du patrimoine qui est présente tous les matins dans Ici Matin, aux côtés de Philippe Costa, pour répondre à toutes nos questions concernant le patrimoine, questions parfois saugrenues. Et ce matin, il était question de la marquise de Sévigné, du côté de Grignan.
1: Inutile de vous rappeler que nous sommes en plein cœur de l'année Sévigné, en effet.
2: C'est vrai.
1: Alors pourquoi la sépulture de Madame de Sévigné est-elle devenue l'une des plus grandes énigmes historiques de Grignan? Qu'est-ce qui s'est passé?
2: Vous allez voir, Philippe, c'est une histoire qui ressemble presque à une enquête policière.
1: Alors, on sait pourtant où repose Madame de Sévigné, ça, on le sait.
2: Enfin, pas tout à fait.
1: Non,
2: selon son acte de décès en 1696, la célèbre épistolière est inhumée dans le caveau des Adhémars sous la collégiale Saint-Sauveur de Grignan. Mmh. Jusqu'ici, on est d'accord. Pendant près d'un siècle, personne ne remet cela en question.
1: Ouais.
2: Puis arrive la Révolution française.
1: Et c'est là que tout bascule, comme souvent d'ailleurs.
2: Hein. Ben exactement, oui, c'est vrai. C'est une période un peu compliquée. À cette époque, les cercueils en plomb des nobles sont recherchés pour récupérer le métal destiné à l'effort de guerre. Mmh. Le caveau des Adhémars est ouvert et plusieurs témoins racontent avoir reconnu les restes de la marquise. Certains évoquent même des reliques prélevées, quelques cheveux, une dent et un crâne qui aurait été scié pour être étudié à Paris. Mais l'histoire ne s'arrête pas là, Philippe. Hein. Quelques années plus tard, le curé de Grignan affirme que tout cela est faux.
1: Ah.
2: Selon lui, Madame de Sévigné ne reposait pas dans ce caveau, mais dans une simple fosse sous le cœur de la collégiale. Pour défendre cette théorie, il s'appuie sur un ancien traité médical qui confond en réalité la marquise avec sa propre fille.
1: Ah, autrement dit, une erreur de lecture.
2: Alors exactement, et cette erreur va faire naître une véritable intox ou fake news, comme on dit un petit peu avant l'heure. Pendant tout le 19e siècle, deux versions de l'histoire circulent dans les livres, les biographies et même les éditions des célèbres lettres de Madame de Sévigné. Les historiens se divisent, chacun reprenant les arguments qui confortent un petit peu leur thèse.
1: Mais aujourd'hui, Daphné, est-ce qu'on connaît enfin la vérité?
2: Alors, les recherches menées lors des restaurations de la collégiale ont permis de retrouver dans le caveau des ossements mélangé, et surtout un crâne scié en deux.
1: Ah.
2: Élément, qui vient plutôt conforter le récit de la profanation révolutionnaire.
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0: Vincey et L'Oriol, dans la vallée de la Drôme, vous écoutez ici Drôme Ardèche.
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Propaganda, Pete McInerney, et à suivre avant 16h30, la chanson francophone, Jean-Louis Aubert, tout d'abord, Juste une illusion, et à suivre Céline Dion et Stéphane Echer.

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0: Pas d'amis comme toi, Stéphane Echer sur Ici, Drôme Ardèche dans un instant, Jimmy Cliff ou encore Indochine. Et puis on laissera un petit peu de place à l'humour. L'humour en tube tous les jours avec Fred Ballard. On verra que pour survivre à la rentrée, eh bien il vaut mieux peut-être penser déjà aux prochaines vacances.
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0: à tous chanter. Le chant des signes Indochine sur votre radio locale. Donna Summer arrive dans un instant. Place à l'humour tout de suite. L'humour en tube avec Fred Ballard pour rendre un petit peu plus supportable cette semaine de rentrée. Le mieux, paraît-il, c'est de se projeter déjà vers nos prochaines vacances. Et pour ça, Fred a convoqué ceux qui sont partis très loin cet été et qui nous conseillent, eh bien, de ne pas faire pareil.
1: Paris, Bruxelles, Bruxelles, Londres, Londres, Barcelone, Barcelone, Los Angeles, Los Angeles, Grenoble, Grenoble, Kumak.
2: Ah, c'est sûr que c'est pas la destination la plus écolo, hein, quand l'empreinte carbone d'un seul voyage est la même que celle de Jeff Bezos sur une année, et que le trajet aller-retour est supérieur à 3 jours et 3 nuits, il y a intérêt à profiter de la vue mer quand on arrive à l'hôtel.
1: J'ai dormi 77 heures. Je me suis réveillé un mercredi à minuit, j'avais une patate d'enfer. La plage, elle existe au nord de l'hôtel, à 50 km de Brousse. Pour aller à la plage, tu pars la veille. Et quand t'arrives là-bas, bien, le soleil présent, il tape 40 degrés à l'ombre. Là-bas, il n'y a pas d'ombre.
2: Oui, pendant que ça se confirme avec le retour d'expérience de Patrick Timsit, l'herbe n'est pas plus verte ailleurs. En revanche, le soleil est plus jaune. Donc pour les prochaines vacances, réfléchissons avant de prendre nos billets.
3: Pourquoi on veut toujours partir, les amis? Pourquoi on pense que loin et ailleurs, c'est mieux? Parce qu'on ne veut pas faire le travail en nous. Récemment, j'ai un copain qui m'a dit « Ouais, j'en peux plus, je me barre, j'ai besoin de me retrouver, je pars en Inde !» Tu dis « Frérot, s'il y a un endroit où tu vas avoir du mal à te retrouver... » C'est l'Inde. Trouve-toi d'abord en France et après tu te rejoins en Inde.
2: Ah, c'est sûr que pour se retrouver face à soi-même, la Creuse, c'est mieux que Bombay, hein. Donc suivons les conseils avisés et poilants de Gad Elmaleh pour nos prochaines vacances de dans 10 mois. L'exotique n'est pas toujours comique, mais le terroir est toujours fandard.
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0: petite promenade en après-midi dans Baker Street avec Jerry Rafferty. Avant vos infos locales de 17h, on va écouter Marine et puis le groupe REM. Notez que tout à l'heure, on parlera de sport loisir à 18h15 sur Isidre Mardèche avec le col de Rousset qui est en fait ce samedi. De nombreuses animations, on pourra notamment faire du sport et s'initier par exemple au biathlon. Il en sera question tout à l'heure à 18h15.
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2: Décidément, c'est compliqué sur l'autoroute A7 aujourd'hui. Formation d'un bouchon en ce moment à Bourg-lès-Valence, juste avant l'échangeur en direction de Marseille. Un feu est en train de se propager au bord de l'autoroute, au même endroit où s'est couché un poids lourd plus tôt ce matin. En fait, pour réparer les dégâts, les équipes ont dû découper des barrières sur le côté, une étincelle et c'est l'incendie. 2000 mètres carrés sont déjà partis en fumée, donc bouchon de plusieurs kilomètres pour l'instant. Des difficultés un peu plus au sud, toujours sur la 7 à cause d'un accident. Une voiture s'est retrouvée sur le toit après une collision avec un poids lourd à 14h30. L'accident a fait 2 blessés légers. C'est juste avant l'échangeur de Montélimar Nord, dans le sens nord-sud. Toutes les voies sont réouvertes désormais. À noter que dans le sens inverse, un autre bouchon s'est formé à cause des automobilistes qui ralentissent pour observer l'accident. Dans le nord Ardèche, un large panache de fumée est visible à plusieurs kilomètres au nord d'Annonay. Il s'agit d'un nouvel incendie dans la commune de Brossin. C'est parti dans une caisse auto. Il n'y a pas de blessés pour l'instant, mais Pierre-Jean Pleuvy, le feu lui s'est déclaré en milieu d'après-midi.
3: Oui, le feu a pris dans des herbes sèches au sein de la caisse auto. Il s'est très vite propagé à la centaine de voitures qui sont entreposées à cet endroit. Les flammes ont déjà détruit la maison du propriétaire du terrain. Pour l'instant, les pompiers se concentrent sur la protection des maisons de ce petit village parce que le feu évolue vite. La végétation très sèche, le vent complique le travail des pompiers. Il y a également cette haie de cyprès avec des arbres qui s'enflamment très facilement et qui font avancer le feu très rapidement. Une centaine de pompiers est sur place. L'un d'eux a été victime d'un coup de chaud. Il a dû être évacué.
2: Et au total, c'est une dizaine de maisons qui sont menacées par ce feu à 7 heures. 16 adultes et 5 enfants évacués de leur immeuble après un incendie à Romans-sur-Isère en plein milieu de la nuit. Une voiture a pris feu sous un porche rue Camille Desmoulins vers 4 heures. Les flammes se sont propagées à un scooter et un autre véhicule garé à côté. Aucun blessé et les habitants ont pu rentrer chez eux dans la matinée. Un incendie toujours à Romans un petit peu plus tard à 10h30 dans la matinée dans un champ à proximité des locaux de l'ADAPI. C'est au quartier de l'Or. 3 hectares partis en fumée à proximité immédiate de 5 habitations qui, elles, ont été protégées par les pompiers. Un radar, lui, est parti en fumée sur les routes de la Drôme cette nuit, un radar de chantier plus précisément. Il a été retrouvé calciné au petit matin sur la RD 532 à Châteauzange-le-Goubet, sur le lieu dit le Martinet. Dans la vallée de la Drôme, la baignade est interdite jusqu'à nouvel ordre sur une partie de la rivière à Saillant, plus précisément au niveau de la plage de Cachepou. Hier, plusieurs cailloux se sont décrochés d'un éperon rocheux au-dessus de l'eau. Sur un terrain privé, le propriétaire est maintenant sommé de faire une expertise à ses frais. Les baigneurs, eux, peuvent continuer d'aller se rafraîchir en amont. Et puis ça souffle en ce moment sur la vallée du Rhône, il y a pas mal de vent.
1: Oui, effectivement, vent du sud assez fort, des rafales à 75 km/h prévues encore pendant cette nuit. Début de nuit avec d'assez belles éclaircies, mais rapidement, après minuit, les averses et les orages seront plus d'actualité. Le risque orageux va grandir donc. Demain, vendredi, on attend un ciel matinal très nuageux, des averses possibles encore jusqu'à midi, avec des orages, notamment sur le nord de la région et à l'approche des reliefs. Dans l'après-midi, le temps va redevenir sec demain. Un soleil normalement assez généreux pour ce vendredi après-midi. On aura un vent un peu plus modéré, mais quand même encore des rafales à 55 km/h. Les maxi attendus en pleine demain, entre 25 et 27 degrés. Ça se rafraîchit un petit peu.
2: Tant mieux, ça fait du bien aussi.
1: Oui, exactement.
2: Sur la route, on l'a dit, c'est un peu compliqué.
1: Exactement. Sur la 7, c'est compliqué. Alors, dans les deux sens. On commence dans le sens nord-sud. Lorsque vous arrivez à hauteur de Valence Nord, eh bien là, vous êtes ralenti, on en a parlé. Il y a donc un incendie sur le bord de la chaussée et donc cela crée un ralentissement. Et puis, vous êtes encore ralenti un petit peu plus au sud, depuis Loriol et jusqu'à Montélimar Nord. Dans l'autre sens également, des ralentissements à partir de Montélimar Sud jusqu'à quasiment Loriol, donc dans le sens de la remontée. Pour le reste du réseau autoroutier A7 à 49, ça roule bien. Et sur le réseau routier secondaire, pour l'instant, pas grand-chose à signaler. Vous nous faites signe, évidemment, si vous avez un souci, Paris, 04 75 40 10 10.
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1: Et on débute cette nouvelle heure avec Étienne Dao, tombé pour la France.

0: tombée pour la France. Étienne Dao.
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0: Et dans un instant, les bons plans des offices de tourisme, car l'été n'est pas encore terminé. Il y a plein de choses à faire dans notre belle région. On sera avec Stéphane de l'office de tourisme Valence Roman. Il est question d'agri-fête à Étoile. C'est pour ce week-end. On parlera du gros festival à Perrin, également en région romanaise, pour les 4-5 septembre. Et un petit peu plus tard, Valence en gastronomie festival qui approche. Rendez-vous avec Stéphane dans quelques minutes. Et puis, dans ma valise, c'est notre rendez-vous estival également. Perrine Clément qui ouvre sa valise tous les jours et qui nous parle d'objets du quotidien et d'objets que l'on emmène en vacances. Aujourd'hui, le kit pour faire un très bon pique-nique. On parle de tout cela donc dans cette demi-heure avant 17h30.

0: Eh oui, DJ, monte le son soprano sur ici, Drôme Ardèche. Belle fin d'après-midi. On va dans un instant écouter Sofcel, mais auparavant, on fait un petit détour par l'office de tourisme Valence-Roman où nous attend Stéphane. Bonsoir Stéphane.
1: Oui, bonjour à tout le monde, bonjour aux auditeurs et aux auditrices.
0: Merci d'être là, c'est l'actu des offices de tourisme comme tout l'été, parce que l'été est loin d'être terminé. La preuve, encore beaucoup d'événements sur le territoire. À Étoile, par exemple, on a noté dès ce week-end, la AgriFête, c'est la grande fête de l'agriculture.
1: Oui, c'est la grande fête traditionnelle organisée par l'association Les Amis du Patrimoine Étoilien et de la Ruralité. C'est vraiment ça clôture ce mois d'août. C'est vraiment un rendez-vous qui est donné pour les nostalgiques du monde agricole d'antan. Et pendant tout le week-end, cette association et le comité des fêtes vont organiser énormément d'animations. Un grand vide-grenier tout d'abord le samedi. Et puis dans la journée du dimanche, on va vraiment pouvoir vivre la vie dans un corps de ferme comme si on était en 1950 avec tout ce qui concerne son environnement, ses différentes activités, les animaux. Vous aurez plein d'animations autour des métiers anciens, vous aurez des battages de gerbes de blé à l'ancienne, il y aura vraiment une exposition de matériel ancien, des tracteurs, les outils que nos parents ou grands-parents ont pu connaître. Mais il y en aura vraiment pour tout le monde parce qu'il y aura aussi des jeux pour les enfants et puis les parents pourront profiter du marché artisanal qui aura lieu tout au long de cette journée-là. Tout est en accès libre, tout est gratuit, de quoi bien terminer ce dernier week-end du mois d'août.
0: Effectivement, et il faut y aller en famille, c'est vrai, parce que on redécouvre les traditions d'antan et les enfants souvent qui ne se doutent pas du tout de comment on vivait à l'époque.
1: Rendez-vous donc au domaine des Clévaux à Étoile-sur-Rhône.
0: Exactement, les Clévaux à Étoile, c'est en extérieur, c'est gratuit, allez-y. Donc ce week-end, samedi et dimanche, autre rendez-vous, ça se déroule en ce moment même, c'est un festival dans les rues de Valence, ou je dirais sur les murs de Valence.
1: Oui, carrément sur les murs. Ça fait plusieurs années que le collectif Story Graffiti organise un événement de street art dans la ville de Valence. Et on va pouvoir voir de nouvelles réalisations, de nouvelles fresques murales qui vont être immenses à l'intérieur de la ville. Et là, on voulait mettre un petit coup de projecteur sur les artistes qui s'appellent Sobexis. C'est difficile à prononcer, mais leurs œuvres sont magnifiques. Ce sont des duos d'artistes contemporains qui sont nés à Belgrade. Ce sont deux frères, donc le nom de street artiste est composé de leurs deux pseudonymes d'artistes. Et à compter du 28, donc c'est-à-dire là, jusqu'au 3 septembre, on pourra voir dans la rue Juivry, c'est-à-dire dans l'hypercentre-ville, à côté de l'hôtel de ville de Valence, leur réalisation. Ce qui est très très sympa là-dedans, c'est que non seulement à la fin, la fresque reste de manière permanente, mais surtout que pendant ce temps-là, l'association et les artistes vous accueillent au pied de leur mur, au pied de leur réalisation, et on va pouvoir échanger un petit peu avec eux pour comprendre comment ils travaillent, pourquoi ils travaillent de cette manière-là, et ça permet surtout aux habitants de se réapproprier l'espace public à travers l'art urbain, et moi je trouve ça plutôt agréable.
0: Sobexis, donc ces artistes venus de Belgrade qui vous attendent et qui travaillent, effectivement, et on gardera précieusement leurs fresques dans le cadre de ce festival Walls and Love, qui se déroule, lui, jusqu'au 3 septembre, hein, c'est ça.
1: 3 septembre, et du coup, il y a encore le petit programme disponible dans les offices de tourisme, ainsi qu'une nouvelle plaquette qui a été réalisée, qui s'appelle L'art dans l'espace public à Valence, qui permet de revoir ces grandes fresques, mais aussi les différentes sculptures et installations existantes dans la ville.
0: Et il faut aller se balader en ville. Autre rendez-vous important, le note, c'est pour les 4 et 5 septembre, le gros festival à Perrin, près de Romans.
1: Ouais, le gros festival, c'est vraiment le nom du festival, c'est la quatrième édition pour ce festival-là. Le 4 et 5 au niveau des étangs de Bellevue à Perrin, donc on est vraiment juste au-dessus de Romans et de Mours-Saint-Eusèbe. C'est une association composée d'une grosse bande de potes qui est vraiment passionnée de musique et qui essaye de transmettre un petit peu leur passion et leurs animations. Dans cette édition qui est un événement vraiment écologique, familial et chaleureux, on va y retrouver plein d'informations pour les amateurs de musique et de jeux. Qui s'appelle ça un gros moment de détente, avec une grosse programmation, du rock, de la musique du monde, de l'indie rock, des DJ, du hip-hop, de l'afropop, vraiment, il va y avoir plein d'animations, mais c'est bien plus qu'une scène musicale, parce qu'il y a aussi des activités pour tous les âges, il y a du beach volley si on veut se dépenser, il y a des jeux en bois si on veut réfléchir un petit peu plus, il y a même de l'initiation au graphe, si on veut faire le lien avec l'activité précédente, ainsi qu'un spectacle participatif le samedi après-midi, et puis pour les plus grands, il y aura même des tatoueurs sur place, on pourra juste profiter. visiter, s'amuser, flâner, manger ce qui est préparé par l'équipe locale et boire évidemment aussi des boissons avec locales et artisanales, mais avec modération. Là, on se retrouve donc aux étangs de Bellevue à Perrin le vendredi 4 à partir de 18h et le samedi 5 septembre à partir de 14h.
0: Et ben voilà un gros rendez-vous, le gros festival à Perrin. Allez, rapidement, on va rappeler quand même que Valence en Gastronomie Festival approche, c'est à partir du 10 septembre.
1: Ouais, l'installation est en cours, on voit, c'est en train de se monter, les tentes, les planches, etc. Et donc on va aller vraiment sur le 12-13 septembre, un grand week-end dédié qu'à la gastronomie locale, qu'avec des spécialités, des chefs du coin, des labos des chefs, il y a aussi des talents qui vont venir exposer, émerger, il va y avoir des lectures, des brunchs, voilà, des réalisations de tartes, des concours, des ateliers pour les scolaires, il y en a vraiment pour tous les goûts, bar à cocktail, j'en passe, c'est des meilleurs.
0: Et on aura l'occasion évidemment d'y revenir sur ici de Romardèche, Valence en Gastronomie Festival, c'est pour très très bientôt. Merci beaucoup Stéphane.
1: Avec plaisir, n'hésitez pas à nous solliciter si vous manque des informations.
0: On passera à l'Office de Tourisme Valence Roman. Merci à vous, belle fin d'après-midi.
1: Également.
0: Et on poursuit en musique avec Soft Cell, Tainted Love sur votre radio locale.

0: écouter Love, Sauf Celle, Souvenir sur ICI Drôme Ardèche, dans ma valise, notre rendez-vous estival tous les jours avec Perrine Clément à présent, qui a sorti aujourd'hui de sa valise le kit pour le parfait pique-nique.
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2: Mais pourquoi il est si lourd ce sac? T'as pris toute l'argenterie ou quoi? Ah bah on a dit pas de plastique. Puis regarde cette belle nature.
1: Un kit pique-nique.
2: T'as même pris les couverts à poisson? Oui, et regarde, j'ai aussi pris ta canne à pêche.
3: Si on allait le pique-niquer.
4: C'est l'activité incontournable de l'été et son nom a de quoi intriguer. Le pique-nique. Le mot pique viendrait du verbe piquer dans le sens de picorer, attraper. Quant à Nick, il désignerait une toute petite chose sans grande valeur.
5: Avec les grands départs, chaque été, c'est devenu une institution. Dans les années 60, l'argenterie est même de sortie pour prendre le thé. Et on emporte sa vaisselle avec soi pour pique-niquer près de la 4L.
4: De nos jours, on opte pour la simplicité et la légèreté. De la vaisselle en carton, des couverts en bambou et des gobelets réutilisables. Pour d'autres, le kit pique-nique, c'est un simple couteau et des doigts habiles pour saisir...
6: Des cornichons, de la potarde, du pain du beurre, des petits oignons, des confitures et des soudures, des cornichons...
4: Que l'on grignote sur une nappe de pique-nique. Bah, figurez-vous que le 14 juillet 2016, Laval, en Mayenne, a battu tous les records en déroulant une immense nappe à carreaux rouge et blanc d'une vingtaine de kilomètres. Pour ensuite... pique-niquer tous ensemble.
6: Les voitures et puis les cornichons.
4: Et vous, avez-vous un kit pique-nique?
7: La mer, par exemple, on va juste prendre un sandwich ou justement faire un pique-nique. On a un kit avec ce qu'il faut de assiette, verre, couvert, thermos.
8: Bah, ma foi, oui, là, ça fait vraiment effet famille, effet vacances. Les couverts en plastique, les assiettes, les verres en plastique et de la bonne nourriture.
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0: La Vinta et Kenji Girac. Et puisqu'on chantait Corse, je vous signale que demain soir, il y a la diffusion sur France 3 du concert Corsu Mezzu Mezzu, enregistré à Marseille en mai dernier, avec votre radio ici. Vous restez avec nous. Dans quelques minutes, on va parler également d'un beau rendez-vous pour ce dimanche au Parc Jouvet à Valence. Jazz sur le gazon avec le groupe Amou Caché. On sera avec Sophie Antkoviak, qui est l'une des chanteuses du groupe. Elle est notre invitée dans quelques minutes.
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0: Et on vous accompagne évidemment en fin de journée à 17h30. Petit coup d'œil sur vos conditions de circulation qui sont un peu compliquées sur l'autoroute A7 aujourd'hui, avec déjà un ralentissement important dû à un incendie sur le côté de la chaussée dans le sens nord-sud sur la 7 lorsque vous arrivez à l'échangeur numéro 14, l'échangeur de Valence Nord. Et d'ailleurs dans l'autre sens, évidemment, ça bouchonne également de Valence Sud jusqu'à Valence Nord. Un petit peu plus au sud, toujours sur la 7, vous allez être ralenti à partir de Loriol et jusqu'à Montélimar Nord, et dans l'autre sens, de Montélimar Nord jusqu'à presque Valence Sud. Donc voilà, des difficultés de circulation dans ces deux secteurs sur l'autoroute A7. Et puis du monde également sur la Lacre.

0: Le périphérique de Valence, à partir de Valence-Lotagne jusqu'au plateau des Couleurs. Attention, ça ralentit un petit peu. Si vous rencontrez une difficulté ailleurs, sur le réseau routier ou autoroutier, faites-nous signe 04 75 40 10 10.
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0: Et je ne vous dirai pas passer votre route, non, passer ma route, c'est le titre de Maxime Le Forestier, bien sûr, et vous restez avec nous. On écoutera également, avant de parler jazz sur le gazon, on écoutera Benjamin Biolay avec son dernier titre, Écran Total.

0: Total, Benjamin Biolay sur votre radio locale.
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0: On va parler de jazz sur le gazon, un rendez-vous au mois d'août à Valence. 3 concerts de jazz à déguster à l'ombre des grands arbres du parc Jouvet en extérieur. Le prochain et dernier rendez-vous, c'est ce dimanche à 18h30 avec le groupe Amou Caché, une formation créée notamment par le réalisateur, scénariste et musicien Franck Cassanti, qui est disparu en 2023. Avec lui, Sophie Antkoviak, voix et guitare, et Olivia Rivet, voix, guitare et flûte. Elles étaient avec lui dans ce trio et elles poursuivent aujourd'hui cette aventure musicale avec Jacques Bonnardel à la batterie et Emmanuel Soulignac à la contrebasse. On découvrira donc leur groove inventif et coloré ce dimanche. Sophie Antkoviak, l'une des deux chanteuses, nous en dit un peu plus.
2: Alors, Amou Caché, c'est le nom que Franck Cassanti avait donné à notre petit trio quand on s'est rencontrés fin 2016. Et en fait, c'est le nom d'une pâtisserie martiniquaise qui est faite de plusieurs couches. Donc c'était assez représentatif de ce qu'on proposait en termes de musique et c'était très drôle. Oui.
0: C'est une musique gourmande finalement, ça ressemble à ça aussi.
2: On essaye autant que faire se peut d'être appétissant. L'idée c'est quand même de qu'on vive la musique et que les spectateurs la vivent aussi. Que s'ils voient peut-être 20 concerts d'Amou Caché, ils n'aient pas l'impression que ce soit toujours les mêmes morceaux.
0: Ce que vous proposez musicalement est resté le même?
2: Je pense qu'on a consolidé cet état d'esprit. Que la patte de nos deux chers musiciens qui sont Jacques et Emmanuel ont amené en fait quelque chose de plus constitué. Parce que nous, on était plus sur de l'improvisation.
0: Alors on va vous retrouver dimanche, en fin de journée, à partir de 18h30, au Parc Jouvet à Valence, en extérieur. C'est un mode de concert que vous aimez, comme ça, être avec une petite jauge, de façon sympathique, installée avec le public, en extérieur?
2: Oui, beaucoup, beaucoup. On aime ce côté intimiste, et puis encadré par la nature. Ouais, je pense que c'est ce qui caractérise le plus nos deux personnalités avec le reste du groupe. Ce n'est pas une musique, on va dire, intelligente. C'est plutôt une musique intuitive, qui est reliée et qui se veut magique.
0: Et ce sera une belle ambiance conviviale à l'ombre des grands arbres du parc Jouvet à Valence, donc dimanche. Voilà. 18h30 avec Sophie Antkoviak, Olivia Rivet, donc les deux voix du duo Amou Caché, et à leur côté Emmanuel Soulignac à la basse et Jacques Bonnardel à la batterie. Ben merci beaucoup Sophie.
2: Merci à vous, à dimanche.
0: Et allez, on va jouer à présent, comme tous les jours, bien sûr, Drôme ou Ardèche, c'est le principe du jeu. Une question, vous avez 5 secondes pour nous donner cette réponse. Drôme ou Ardèche, c'est l'une ou l'autre. De toute façon, aujourd'hui, vous emportez un beau cadeau. Alors, j'ai le tote bag ici, Drôme Ardèche, en coton recyclé. Il est très sympa. À l'intérieur, on a glissé le jeu Aquarellum, qui est fabriqué à Romans. On a mis également un des succès littéraires de cet été, on peut le dire, c'est La Conjuration de Tokyo. C'est un thriller signé Cédric Banel, paru chez X édition. Et qu'est-ce qu'on a d'autre également dans le tote bag? L'éventail aux couleurs de votre radio locale. Ben voilà, c'est plutôt sympa. Vous voulez ce cadeau? Eh ben venez nous rejoindre, venez jouer 04 75 40 10 10 et on vous attend avec Simple Minds Mandela Day.

0: Adriano Celentano, et c'est Axel Red qui nous emmènera tout à l'heure jusqu'à 18h. Allez, pour l'heure, on joue ensemble, bien sûr, c'est le Drôme ou Ardèche. Il faut choisir, la réponse est forcément Drôme ou Ardèche. C'est assez simple, hein, finalement. À la clé, si vous avez la bonne réponse, le tote bag ici Drôme ou Ardèche, en coton recyclé, l'éventail aux couleurs de votre radio, le jeu Aquarellum, fabriqué dans la Drôme à Romans, et un des beaux succès littéraires de cet été, La Conjuration de Tokyo, thriller de Cédric Banel. Voilà pour les cadeaux, c'est Corinne qui nous rejoint. Bonsoir Corinne.
1: Bonsoir.
0: Bienvenue Corinne. Où êtes-vous ?
1: À Saint-Gervais-sur-Roubion.
0: Saint-Gervais-sur-Roubion, très bien. À la maison ?
1: Oui.
0: Oui. Eh bien, on va y aller. Attention, concentration. 5 secondes hein, pour me donner la réponse. Drôme ou Ardèche. Alors, où se trouve... Ça devrait le faire, hein, parce que franchement, je pense que vous connaissez. J'espère, en tout cas. On y va. Où se trouve le canyon des Gueulards ? Le canyon des Gueulards, en Drôme ou en Ardèche ?
1: En Drôme.
0: En Drôme. Vous êtes sûr ? Ou c'est complètement au hasard ? Oui, vous espérez. Bon, on n'est pas tout à fait sûr. Le canyon des Gueulards se trouve en Drôme. Mais oui !
1: Super.
0: Parfait. C'est près des gorges d'Omblaise, voilà.
1: D'accord.
0: Un secteur que vous connaissez un petit peu ?
1: Oui.
0: Voilà, d'Agervan, Omblaise et le canyon des Gueulards à découvrir. Il paraît que ça fait du bruit. Alors,
1: bon. C'est pour ça qu'on appelle ça.
0: Pour vous, Corinne, le cadeau, c'est dans la poche, si j'ose dire. Enfin, c'est dans le tote bag, parce qu'il est magnifique. Attention, le tote bag ici, Drôme Ardèche, vous allez pouvoir aller au marché avec, en coton recyclé. On vous a mis l'éventail de la radio, un jeu et également un thriller. Voilà, un peu de lecture.
1: Super.
0: Profitez-en bien, beaucoup. Corinne.
1: Merci beaucoup.
0: Et belle fin d'été et bonne fin de journée également. À bientôt, au revoir.
1: À bientôt. Au revoir, merci.
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0: Toute la sensualité d'Axel Red sur votre radio locale ici, de Romardèche, et on parlera sport dans un quart d'heure, 18h15, comme tous les jours, 100% sport, avec le col de Rousset, qui est en fait ce samedi de nombreuses animations, et notamment du sport. On pourra faire, par exemple, une initiation au biathlon avec l'école du ski français. On en parle tout à l'heure, 18h15, avec notre invité.
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0: 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Il est 18h, Dylan Prieur.
2: Un grand nuage de fumée noire visible à des kilomètres à la ronde au nord d'Annonay en Ardèche. Un incendie s'est déclaré en milieu d'après-midi dans la commune de Brossens, c'est à la frontière avec la Loire. Et bonne nouvelle, il est désormais maîtrisé. Il est parti d'une casse automobile. Une vingtaine de voitures ont brûlé, ainsi qu'un hangar, une habitation et 4 hectares de broussailles. Un pompier a été blessé, pris d'un coup de chaud, transporté à l'hôpital d'Annonay. Plus de 70 soldats du feu, une quinzaine de véhicules sont sur place. Beaucoup de difficultés sur la 7 aujourd'hui, des ralentissements et des bouchons dans les deux sens. Mais Louise Joyeux, ça a été compliqué depuis très tôt ce matin.
3: Et oui, ça a commencé vers 4 heures avant l'échangeur de Bourg-les-Valence. Un poids lourd s'est couché en direction de Marseille. L'autoroute a été coupée pendant 5 heures. Le chauffeur qui transportait des framboises s'est en fait endormi au volant. Un peu plus tard, un feu a pris dans ce même secteur, car pendant l'opération de relevage du camion, il a fallu découper la glissière de sécurité à l'aide d'une disqueuse. Ça a provoqué une étincelle à l'origine de cet incendie. 2000 mètres carrés ont brûlé. Résultat, de nouveaux bouchons et des ralentissements dans les deux sens. Mais ce n'est pas tout. Plus au sud, avant l'échangeur de Montélimar Nord, une voiture s'est retrouvée sur le toit après une collision avec un poids lourd. Ça s'est passé vers 14h30. L'accident a fait 2 blessés légers. 2 voies ont été coupées le temps de l'intervention des secours. Là, il y a eu une quinzaine de kilomètres de bouchons. Une journée bien chargée donc sur l'A7 et demain, on attend beaucoup de monde sur l'autoroute. Ce vendredi est classé rouge dans le sens des retours par Bison Futé.
2: Louise Joyeux, et vous avez également la photo du camion renversé sur notre site ici.fr. Dans la Drôme, la ville de Romans, touchée par deux départs de feu aujourd'hui. 3 hectares sont partis en fumée dans un champ, quartier des Ors. Les pompiers ont réussi à sauver 5 habitations. Une trentaine de riverains ont été évacués le temps de l'opération. En plein milieu de la nuit, un peu plus tôt, 20 résidents d'un immeuble ont été réveillés par les pompiers, rue Camille Desmoulins. Ici, c'est une voiture qui a pris feu sous un Porsche. Un scooter et un autre véhicule ont été endommagés. Les habitants, eux, ont pu rentrer chez eux dans la matinée. Une jeune femme de 18 ans, actuellement bloquée à 30 mètres sous terre. Une opération de secours spéléo est en cours à Salavas, dans le sud Ardèche. La victime s'est luxée l'épaule dans la veine de Cordier. C'est à côté de Vallon-Pont-d'Arc. Un radar de chantier pris pour cible à Châtuzange-le-Goubet. Il a été retrouvé calciné ce matin sur la RD 532, plus précisément sur le lieu dit le Martinet. La baignade est interdite jusqu'à nouvel ordre sur une partie de la rivière Drôme à Saillant, plus précisément au niveau de la plage de Cachepou, à cause d'un éboulement. Plusieurs cailloux se sont décrochés de la falaise hier et sont tombés dans l'eau. Et c'est parti d'un terrain privé. Le propriétaire maintenant est sommé de faire une expertise à ses frais. Les baigneurs, eux, peuvent continuer d'aller se rafraîchir un peu plus loin en amont. Ça va être de moins en moins un temps à aller se baigner. Hein,
0: oui, alors effectivement, on a encore de belles éclaircies, hein, un temps assez clair, pas mal de vent là en cette fin de journée, des rafales à 75 km/h pour le vent du sud qui va rester pour cette nuit à partir de minuit, hein, en milieu de nuit, donc arrivée d'averses et d'orages. Le risque orageux va aller grandissant, notamment sur le nord de la région. Demain matin, ça va nous donner un ciel très nuageux, des averses encore possibles jusqu'à midi et des orages, notamment sur le nord et aux abords des reliefs. Et puis petit à petit dans l'après-midi, tout ça va disparaître et le temps va redevenir sec. Retour du soleil demain après-midi. Rafale toujours de vent à 55 km/h, mais du coup les maxi baissent un petit peu. En pleine, on aura de 25 à 27 degrés. Ça devrait remonter ensuite pour samedi et dimanche.
2: Conditions toujours compliquées sur la 7, on l'a dit.
0: Exactement, avec deux secteurs compliqués à hauteur de Valence, hein, de Valence Nord jusqu'à jusqu'à Valence Sud, dans les deux sens de circulation d'ailleurs, et puis également entre Loriol et Montélimar, avec donc dans les deux sens là aussi des ralentissements. Bon, soyez prudents évidemment, levez le pied, ça va passer, mais on roule un petit peu en accordéon. Il y a du monde aussi sur la Lacra, le périphérique de Valence, entre Valence-Lotagne et le plateau des Couleurs. 04 75 40 10 10 si vous voulez nous faire part d'un souci sur votre itinéraire.
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0: Bon allez, on va leur faire une grande place parce qu'ils sont nombreux. Louis Bertignac et l'ensemble des visiteurs qui sont dans le studio à présent avec ces idées-là.

0: La guitare magique de Louis Bertignac et les visiteurs, ces idées-là sur Ici Drôme Ardèche.
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0: C'est Manon Lisa qui arrive avec le petit pêcheur et puis on va également parler de sport, entre autres sport loisir au col de Rousset, le col de Rousset qui est en fait station de la Drôme. Ce samedi, c'est la deuxième édition de ce rendez-vous, le col de Rousset en fait, avec effectivement du sport et puis plein d'autres choses, plein d'animations qui nous sont proposées. On sera avec Nicolas Beton dans un instant qui nous en dira plus sur le programme. Et puis notez-le, dans une demi-heure, Patrice Gascoin dans les coulisses de la télé, comme tous les soirs. On va s'intéresser au 12-45 de M6 présenté par Nathalie Renoux qui sera notre invité, donc qui est l'un des visages de l'info sur M6. Le petit pêcheur en musique, c'est Manon Lisa.

0: Et ben voilà, les pieds dans l'eau, le petit pêcheur, Manon, Lisa et Barry Manilow ou encore Francis Cabrel nous accompagneront en musique dans quelques instants.
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0: Ce samedi 29 août, on monte au col, oui, au col de Rousset, bien sûr, le col de Rousset en fête. Et on va en parler avec Nicolas Beton. Bonsoir Nicolas.
2: Bonsoir.
0: Merci d'être avec nous, Nicolas, des stations de la Drôme, qui nous invite donc samedi avec une grande journée loisirs. Autant le dire, il y en a pour tout le monde. Là, c'est vraiment une journée familiale, hein.
2: Exactement, il y en a autant pour les sportifs que pour les contemplatifs.
0: Exactement, ben oui, parce que quand on monte au col de Rousset, déjà, voilà, on a de magnifiques points de vue, on peut profiter de ce bel endroit. Et d'ailleurs, on pourra, j'imagine que le télésiège nous permettra d'accéder au sommet de la station.
2: Oui, tout à fait. En fait, ça sera le dernier week-end d'ouverture de la station. Et pour ce dernier week-end, on a prévu tout un programme là sur le samedi 29. Donc, il y aura à la fois des animations sur le bas de la station, mais également sur la partie haute où, effectivement, vous avez raison, le panorama est splendide.
0: Exactement. On peut y aller pour passer un bon moment en pleine nature et puis profiter de ces animations, démonstrations. Il y aura des cerfs-volants dans le ciel.
2: Oui, c'est grâce à l'association Drômes Enervants, qui est basée autour de Chabeuil et qui était déjà venue l'année dernière et ça nous avait vraiment plu. En fait, il y aura ce qu'on appelle un jardin du vent sur le bas de la station. Donc, c'est des différentes structures qui seront installées. Et sur la partie haute, il y aura vraiment des grands cerfs-volants. Hein. Le plus grand cerf-volant, je ne sais pas combien il doit faire 10 mètres. Donc, oui. Ça va vraiment, ça correspond vraiment bien au site parce qu'au col du Rousset, il y a toujours un petit peu de vent. Là-haut, il fait toujours assez frais. Donc, ça va vraiment habiller le ciel. Et puis, en même temps, il propose de l'initiation pour pouvoir les piloter, ces cerfs-volants.
0: D'accord.
2: Pour l'avoir testé l'année dernière, c'est assez technique et assez impressionnant.
0: On peut imaginer. Et en plus, on pourra fabriquer des cerfs-volants sur place, je crois, avec eux aussi. Il y aura des ateliers.
2: Oui, exactement. Pour les plus petits, à partir de 6 ans, à partir de 3 ans même, on pourra construire des petits cerfs-volants. Et puis après, l'idéal, c'est d'aller les tester, de prendre le télésiège et d'aller les tester sur le haut de la station.
0: Bon, alors, puisqu'on est dans les airs, j'en profite aussi pour préciser qu'on va pouvoir observer les vautours.
2: Oui, on aura la chance d'avoir Éric Charon, qui est un éco-garde connu au Parc naturel régional du Vercors. Et il va être aux tables d'orientation sur le haut de la station et il va déployer sur le sol différentes envergures de tous les vautours. Donc c'est vrai que les vautours, on les voit, on les observe, mais souvent de loin. Et là, on pourra vraiment les voir à quoi ils ressemblent sur le sol. Et Éric Charon va nous présenter comment ils vivent et comment aussi les différencier.
0: Alors, pour ceux qui veulent faire un peu de sport, il y a quand même un sport emblématique du plateau aussi, c'est le biathlon. Et là, on va pouvoir s'initier.
2: Oui, tout à fait. L'ESF du col du Rousset, de 10h à 17h, propose au plus grand nombre de découvrir cette activité qui, vous l'avez raison, est emblématique du massif. Donc, ça sera à partir de 8 ans. Ça sera avec des carabines laser. Je dis que c'est accessible au plus grand nombre parce que là, il n'y aura pas besoin de s'équiper de ski. Hein. Ça sera tout simplement avec des chaussures. On pourra faire monter le cœur et pouvoir faire comme les grands champions, tirer debout ou coucher.
0: Voilà, ça se déroulera dans le cœur de la station, hein, en bas.
2: Tout à fait, ça sera juste à proximité du télésiège.
0: Bon, et puis il y a un programme très riche, mais on va signaler qu'il y aura de la musique et aussi il y aura quelque chose d'assez sympa finalement, c'est une démonstration d'évacuation du télésiège.
2: Oui, c'est vrai qu'on a la chance d'avoir dans la Drôme un télésiège, hein, on est le seul à l'avoir. Et on a proposé ça tous les vendredis soirs, là, spécifiquement pour cette fête. On va prendre des cobayes parmi la foule.
0: Ah oui.
2: On va les mettre sur le siège. Et puis, il y a Nicolas Bélier, là, qui est passionné et qui est du télésiège et qui est passionnant, qui va nous raconter l'histoire et également nous montrer comment on évacue un télésiège. C'est un exercice qui est obligatoire pour nous. Donc là, on présente en grandeur nature comment ça se passe, l'évacuation du télésiège.
0: Ah ben voilà, quelques exemples de ce qui va se passer ce samedi au col de Rousset, à une journée qui se terminera tard, hein, parce qu'il y a de la musique en soirée, il y a même une scène ouverte.
2: Oui, exactement. Si vous voulez nous rejoindre, Christophe, ça serait avec plaisir. On va commencer par un groupe local et puis après, on invite à tout le monde de participer justement à cette scène ouverte et pourquoi pas faire germer de nouveaux talents.
0: Voilà, exactement, venez avec les guitares. Eh bien, merci beaucoup Nicolas Beton. On rappelle que c'est tout au long de la journée, ce samedi, la deuxième édition de ce rendez-vous Col de Rousset en fête. Merci Nicolas.
2: Merci à vous.
0: Et à bientôt dans les stations de la Drôme, bien sûr. Bon là, on quitte carrément le Vercors, direction Copacabana avec Barry Manilow.

0: La Corrida, Francis Cabrel sur Isidro Ardèche.
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0: Absolument, on garde notre bonne humeur. Dans un instant, petit coup d'œil sur vos conditions de circulation après Tame Impala et Jenny. Et puis, il sera question de la télé avec Patrice Gascoigne. On va s'intéresser à l'un des visages de l'info et du magazine sur M6. C'est Nathalie Renoux qui sera avec nous pour nous parler du 12-45.

0: Tame Impala et Jenny à 18h30.
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0: Absolument, on ne vous lâche pas, surtout en fin de journée, lorsque vous êtes sur la route, avec pas mal de difficultés de circulation encore sur l'autoroute A7 ce soir, qui se concentre essentiellement dans le centre, dans le sens sud-nord. Vous êtes ralenti, vous roulez en accordéon à partir de Montélimar Nord jusqu'à L'Oriole, et puis ensuite ça se poursuit un petit peu jusqu'à Valence Sud, et vous êtes carrément fortement ralenti à hauteur de Valence, hein, de Valence Sud jusqu'à Valence Nord, où là il y a beaucoup de monde. Petit impact sur l'Alacra, le périphérique de Valence, avec une forte circulation à partir de Valence-Lautagne jusqu'au plateau des Couleurs dans le sens sud-nord, donc également sur le périphérique valentinois. Pour le reste, ça roule bien, on vous souhaite donc bonne route et puis vous restez avec nous.
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0: Vous voulez de la bonne musique ? Ainsi soit-il. Voici Monsieur Louis Chédid.

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1: Faut que tu m'aimes, Stilto, mais il n'y a pas de souci. À 7h20, c'est Patrice Gascoin qui est avec nous, comme tous les jours de la semaine, pour notre rendez-vous télé. Et alors Patrice, vous êtes parti à la rencontre d'un des visages de l'info et du magazine sur M6. Elle fête ses 20 ans de JT.
2: Du lundi au vendredi à 12h45 sur M6, vous entendez ce générique suivi de ce bonjour.
3: Bonjour à toutes et à tous et bienvenue dans votre journal.
2: Ce bonjour, c'est celui de Nathalie Renoux, originaire d'Angers. Elle est devenue l'un des visages emblématiques de l'info sur M6. D'ailleurs, en cette fin août 2026, elle fête ses 20 ans aux commandes d'un JT de M6. Elle présente le 12h45 du lundi au vendredi. Alors, j'ai passé un coup de téléphone à Nathalie Renoux pour lui demander comment s'était-elle retrouvée aux commandes des JT de M6. Et vous allez voir que cette arrivée est liée à une autre star féminine de l'info. On écoute Nathalie Renoux.
4: Alors, ça s'est passé finalement assez simplement. On m'a contactée. Moi, je présentais sur une chaîne d'information LCI qui était la seule chaîne d'information existante à l'époque. Mm-hmm. Et qui était donc un vivier de présentateurs, évidemment, puisqu'on avait l'habitude, on présentait des journaux toutes les demi-heures. Et quand Anne-Sophie Lapix, qui présentait à l'époque le 12-50, quittait M6, ils ont cherché une présentatrice pour la remplacer. Et finalement, dans cette catégorie d'âge, avec cette expérience-là, ils ont regardé autour d'eux et il n'y avait pas tant de monde que ça, j'en faisais partie. Du coup, ça s'est fait assez naturellement. Moi, je n'ai pas passé de casting puisque j'étais déjà à l'antenne. Donc, mon travail, ils pouvaient le voir chaque jour.
2: Nathalie Renoux, est-ce qu'on vous a dit « fais-nous du Lapix » puisque vous la remplaciez ?
4: Absolument pas. On ne m'a pas dit ça. Et heureusement, d'ailleurs, on se connaît très bien avec Anne-Sophie. On a fait toutes nos études ensemble. On était à Sciences Po à Bordeaux ensemble. On était au CFJ, l'école de journalisme, ensemble. Mais non, de toute façon, je pense qu'un présentateur, on ne peut pas lui demander de faire ce que fait son voisin. Chacun arrive avec sa personnalité, sa façon de présenter les choses, sa façon de penser. Et on ne m'a pas demandé ça, non. Je crois qu'on m'a demandé, et c'est là, vraiment, le passage entre LCI et M6, j'ai senti que j'avais pris de la maturité. C'est que quand je suis arrivée à M6, j'ai senti que les gens à la rédaction comptaient sur l'expérience que j'avais acquise lors de mes années LCI pour apporter des choses à cette rédaction.
2: Les secrets de l'arrivée de Nathalie Renoux sur M6, c'était il y a 20 ans. Elle est aux commandes du 12-45 de M6 du lundi au vendredi. Quant à nous, on se retrouve tous les jours ici pour les coulisses télé.
1: Merci Patrice Gascoin et à demain donc pour d'autres coulisses. Le temps d'écouter Lou Reed et Nelly Sorbier prend place. On va parler des bonnes ondes, bien sûr, comme tous les jours. Les bonnes idées qui sont lancées ici en Drôme-Ardèche. On va parler du télégraphe de Chappe qui se trouve à Étoile-sur-Rhône dans un instant, juste après Lou Reed.

0: Walk on the Wild Side, Lou Reed à 7h moins le quart et c'est Niagara qui arrive dans quelques minutes. Le temps de parler des bonnes initiatives, des belles initiatives de notre région, des idées lancées ici et là. Ce sont les bonnes ondes de Nelly Sorbier tous les jours dans Ici Matin aux côtés de Philippe Costa.
1: Oui, avec le télégraphe de Chappe aujourd'hui qui n'en aimait pas mais qui est très très rare. Nous en avons un chez nous à Étoile-sur-Rhône et grâce à l'APER, les Amis du patrimoine étoilien et de la ruralité, et de Bernard Besson.
2: Eh bien oui, on en a compté jusqu'à 535, donc au terme de l'aventure, c'est-à-dire dans les années 1850. En revanche, à Étoile, eh bien, c'est une idée qui a germé donc, au sein d'un adhérent de l'APER et qui s'est dit, il y avait un télégraphe de Chappe à Étoile, et pourquoi on ne le réhabiliterait pas? Et là, c'est parti.
1: Et donc après 5 années de recherche, l'aide de la mairie, la restauration d'un cabanon au milieu des vignes, l'APER a ressuscité le télégraphe de Chappe à Étoile le 10 juillet 2010.
3: Alors excusez-moi, c'est quoi un télégraphe de Chappe?
1: Alors c'est un moyen de communication révolutionnaire. Avant l'apparition de votre téléphone portable et d'internet, fallait être patient hein, quand on avait un message à transmettre, envoyer un pigeon, un cavalier avec un message. Eh bien le télégraphe de Chappe a complètement transformé les échanges chez nous en France.
2: La première expérience, c'est Ménilmontant, Saint-Martin-du-Tertre, sur Paris, là-bas. 35 kilomètres. Bon, ils ont quand même transmis 29 mots en 11 minutes. C'était exceptionnel. Ça a été la révolution du siècle.
1: 534 télégraphes qui couvraient 5000 kilomètres, près de 30 000 villes importantes. Et puis est arrivé le morse et pouf, fini les télégraphes. Exception faite donc dans 15 communes de France, dont fait partie Étoile-sur-Rhône. Télégraphe qui pourrait un jour servir à nouveau.
2: On pourrait l'utiliser s'il y avait l'identique d'une dizaine ou quinzaine de kilomètres. On pourrait communiquer. Il y a des velléités. Bon, l'Autriche, je ne sais pas, mais je sais que Châteauneuf-d'Isère est très intéressé parce que sur le plan culturel, c'est hyper intéressant. Alors, on a pas mal de promeneurs qui passent sur le site des données devant notre vigne. Et au fond de la vigne, il y a le télégraphe de Chappe. Et ils en ressortent tout le temps ravis parce qu'ils viennent de découvrir quelque chose qu'ils n'imaginaient même pas. Mais une belle aventure.
1: Une belle aventure à partager donc avec les membres de l'APER d'Étoile. Pour ce faire, n'hésitez pas à les contacter hein, pour visiter directement ce télégraphe de Chappe encore existant chez nous à Étoile-sur-Rhône. Merci à Bernard Besson.
3: Et ses amis d'ailleurs du patrimoine qui sont très actifs puisqu'ils organisent l'Agri-Fête, la fête de l'agriculture en quelque sorte. Un événement incontournable sera lieu ce week-end à Étoile-sur-Rhône en effet, avec beaucoup d'animation, vide grenier. Et également, je trouve ça plutôt sympa dimanche, la vie dans une ferme en 1950 pour revivre justement ce qu'ont vécu certains de nos aïeux.
0: Voilà, et Philippe Costa et Nelly Sorbier le matin et d'autres bonnes ondes avec eux demain matin, 7h20 et 9h50. Et puis évidemment, vous retrouvez tout cela aussi sur ici.fr. Tchiki boum!

0: On My Soul, le nouveau titre de Bruno Mars sur votre radio locale. Ici, Drôme Ardèche, à suivre avant les infos de 19h. Louise Attaque qui nous emmène au vent. Et puis après, eh bien, évidemment, comme tous les jours, on va danser, on va écouter les plus grands tubes des années 80, 100% années 80, entre 19h et 20h, avec Laurent Petit-Guillaume.
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0: Mais il y a quelques années, Gaëtan Roussel et Louise Attac, je t'emmène au vent. Il me reste à vous souhaiter un excellent début de soirée avec Laurent Petit-Guillaume qui vous accompagne dans quelques instants.
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0: Ici Drôme-Ardèche, c'est la première radio sur l'actualité locale en Drôme-Ardèche. Il est 19h, Paul Tillier.
2: Une garde à vue depuis 5h maintenant pour le député insoumis Sébastien Delogu, entendu à Marseille par les enquêteurs après une altercation avec des policiers. C'était en début de semaine. Bonsoir Margot Longeroche.
3: Bonsoir, bonsoir à toutes et à tous.
2: Sébastien Lecornu n'est toujours pas sorti de ce commissariat.
3: Oui, Sébastien Delogu, ça fait maintenant 5h que le député est entré dans le commissariat de l'Évêché à Marseille, à l'origine pour une audition libre, selon son avocat, qui pensait être ressorti au bout de 2h maximum. Sauf que le député est désormais en garde à vue. C'est dans le cadre d'une enquête de flagrance pour outrage sur personne dépositaire de l'ordre public. Tout part, vous l'avez dit, d'une altercation lundi. 3 agents civils qui viennent pour interpeller un voisin du député soupçonné du vol d'une montre. Le ton monte lorsque Sébastien Delogu croise les 3 policiers dans le hall. Il dit avoir été insulté. Les policiers l'accusent de la même chose, d'où leur plainte pour outrage. Et tout l'enjeu de cette audition, c'est de comprendre ce qui s'est réellement passé dans ce hall. Sébastien Delogu qui a lui aussi porté plainte contre X pour violence physique et injure. Et l'audition se poursuit en ce moment même au commissariat depuis maintenant 5 heures, au commissariat de l'Évêché à Marseille. Et on attend de savoir s'il va sortir dans la soirée ou pas.
2: Margot Longeroche, donc, est la garde à vue de Sébastien Delogu. Un nouveau rebondissement dans le scandale des agressions sexuelles dans le périscolaire à Paris. Anne Hidalgo, l'ancienne maire, visée par 3 plaintes pour non-assistance à personne en danger. Plainte déposée par les familles d'enfants victimes. Depuis le mois de janvier, une centaine d'animateurs ont été suspendus pour violence, la moitié pour suspicion d'agression sexuelle. À Roland-Garros, la présidentielle a démarré. Ça y est, le MEDEF organise en ce moment un débat avec 7 candidats. Ils défendent leur programme économique devant des chefs d'entreprise. Gabriel Attal veut revenir sur les hausses du coût du travail. Marine Le Pen propose un plan d'économie de 125 milliards d'euros. Et Jean-Luc Mélenchon promet, lui, de désobéir aux décisions européennes qui seraient en contradiction avec le vote des Français. Dans la boue, les secours continuent de chercher des survivants au Népal et au Tibet. Au moins 362 morts emportés par une crue hier dans une vallée touristique de l'Himalaya. 1300 disparus. Une famille d'Avignonnais est au Népal en ce moment. Ils travaillent pour l'association Népal Avignon qui vient en aide aux habitants sur place. Une famille qui a échappé de peu à la catastrophe, raconte le président Bernard Coron.
4: Ils sont descendus à la ville dans laquelle le pont a été détruit, donc sa ville de Dading. Avec un pont, il y avait 2 ponts en béton qui ont été emportés. Et donc ils sont descendus à Dading pour prendre le bus pour rejoindre Katmandou. Et ils n'ont pas pu passer, donc ils sont arrivés juste après que le pont ait été emporté. Donc ils ont réussi avec un taxi à éviter la zone et à repartir sur une autre ville qui s'appelle Pokhara, qui est éloignée. Et ils ont pris l'avion de Pokhara pour rejoindre Katmandou. Donc je les ai eus plusieurs fois par WhatsApp. Ils sont pas rendu compte de ce qui se passait, parce que c'est la saison où il y a des pluies, où il y a des routes qui sont abîmées. Et donc, ils ont eu l'impression que c'était un peu plus que d'habitude, mais que les Népalais ne sont pas trop affolés. Et c'est qu'en arrivant à l'hôtel, donc à Pokhara, en allumant la télévision, qu'ils se sont aperçus de tout ce qui s'était passé.
2: Le ministère des Affaires étrangères est toujours sans nouvelles de plusieurs Français sur place. À Caen, la garde à vue du conducteur de la voiture qui a foncé dans la foule près de la gare hier soir a été prolongée. Il s'agit d'un ressortissant russe d'origine tchétchène. 2 hommes sont morts, 10 autres sont blessés, toujours attaque toujours inexpliquée. La piste terroriste est écartée par le procureur. Le tirage au sort de la Ligue des Champions, c'est en ce moment Lille, Lens et le PSG, nos clubs français bientôt fixés. Bruno Salomon, bonsoir.
5: Bonsoir.
2: Je commence par le PSG qui retrouve de vieilles connaissances.
5: Ouais, effectivement, le Paris Saint-Germain connaît son menu au complet avec Manchester City et le FC Barcelone. Ça, c'est pour les gros morceaux pour le Paris Saint-Germain. Il y aura un déplacement à Manchester et la réception de Barcelone. Et puis ensuite, 2 clubs italiens, la Roma ou encore Côme, l'équipe de Côme, ça sera à l'extérieur. Et ensuite, le PSG verra aussi Galatasaray, Aston Villa, c'est le club de Birmingham, Villarreal et Bratislava.
2: On regarde du côté du Nord, à Lille, par exemple. Quel est le menu de nos Lillois en Ligue des Champions?
5: Alors, c'est pas tout à fait terminé. Ah. À l'instant, si, tiens, juste pour Lille, là, je vous le fais vraiment en direct, ça vient de tomber définitivement pour les Lillois. Lille va recevoir le Bayern Munich et aller du côté d'Arsenal, finaliste de la Ligue des Champions, effectivement. Il y aura ensuite la Roma, le Betis Séville, Galatasaray, Bodo Glimt en déplacement près du cercle polaire, Bratislava et Stuttgart, enfin, du côté de Lens. Là, par contre, c'est pas tout à fait terminé. Manchester City et Liverpool pour les nordistes.
2: Voilà, Bruno Salomon, merci beaucoup pour ce tirage très complet. Un mot pour moi, le temps de vous dire que ce soir, la France affronte la Slovénie, match de qualification. C'est du basket, c'est à Bercy et c'est à 20h30.
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2: La météo et cette vigilance orange aux orages dans 44 départements, une très large moitié nord du pays est concernée, de la Mayenne au Bas-Rhin. Elle s'étire aussi sur le centre de la France, l'Auvergne et jusqu'en Aveyron. Des vents violents, de la grêle aussi, prévient Météo France. Demain encore, le ciel restera menaçant et cette vague orageuse se déplacera vers l'est. Les températures toujours très chaudes en Corse, notamment en vigilance orange canicule en Corse, 40 degrés attendus. Ailleurs aussi, il fera chaud, 34 degrés à Lyon, 33 à Strasbourg, ici. 29 à Lille et Paris.
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6: Bonsoir à tous. Avant de dormir, on va réveiller des souvenirs. C'est le principe de 100% années 80. Bon, évidemment, c'est surtout si vous étiez déjà en âge d'être fan de musique durant cette décennie. C'était hier, enfin presque. Et ce soir, ça commence comme ça. Je te promets.

0: Je te promets, c'était Johnny Hallyday.
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0: Numéro 1 des ventes en 86 pour une chanson écrite et composée par Jean-Jacques Goldman pour Johnny. Alors, selon La Petite ou La Grande Histoire, un soir, Johnny aurait confié à Jean-Jacques qu'il était amoureux d'une jeune fille, malgré leur grande différence d'âge, mais qu'il n'osait pas vraiment lui déclarer. Et cette jeune fille, c'était celle qui deviendra sa femme 4 ans plus tard, la jolie Adeline Blondiot. Allez, encore une histoire d'amour, mais cette fois-ci entre le bagad de Lambiway et Alain Souchon. Et voilà ce que ça donne.
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0: Paco, c'était Amor de mis amores. Fallait oser, ils l'ont fait, ils ont bien fait d'ailleurs de le faire. Pour ce tube, Paco est allé chercher une valse péruvienne d'origine argentine datant de 1936, reprise par Edith Piaf sous le titre de La Foule et reprise à son tour au goût du jour. Résultat, cet Amor de mis amores se retrouve numéro 1 du top 50 pendant 5 semaines, c'était en 88. En 82, c'est Africa de Rose Laurence qui s'accroche à la première place du podium. Ça arrive dans un instant.
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0: Fellman, c'était rien que pour toi.
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0: Et c'était le premier vrai succès de François Fellman en 86, l'occasion de réviser un peu d'histoire. Allez, 1986, c'est le premier cœur artificiel implanté en France par le professeur Carpentier. L'Argentine remporte la Coupe du Monde de foot. 86, c'est aussi l'Oscar pour le film Out of Africa. Et malheureusement, le décès d'une de nos idoles, Danielle Balavoine, je me souviens même où j'étais quand je l'ai appris. Je suis sûr que vous aussi. Hein. Un an plus tard, c'est le triomphe du film Dirty Dancing et sur la BO, on trouve She's Like the Wind. Patrick Swayze.
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0: C'était Jean-Jacques Goldman, la vie par procuration. Et finalement, on a appris ensuite que mettre du vieux pain sur son balcon pour les oiseaux, bah c'est pas une bonne idée, ça fait pas partie de leur alimentation naturelle. Bah voilà, mais n'empêche que c'est un vrai grand succès en 86 pour notre Jean-Jacques Goldman. Allez, il est grand temps de repartir sur le dance floor de vos souvenirs, et rien de mieux qu'Imagination pour réveiller le dieu de la danse qui est en nous. Music and Light, c'est dans un instant, et belle fin de journée à tous.
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0: Les essentiels de décibels. Émilie Mazoyer et les Worlds Apart.
2: L'incarnation en chair et en os du poster que vous aviez collé au-dessus de votre lit dans votre chambre d'ado. Cal, Steve, Nathan, les Worlds Apart sont de retour. Bonsoir les gars.
3: Sur le radio, maintenant, tout de suite.
2: Vous parlez super bien français maintenant.
3: Pas super, mais ça va, ça va.
4: Après un coup de champagne, Willy.
3: Mieux. Le nouveau niveau.
2: Ils ont bu du champagne avec modération, évidemment. N'oubliez pas que nous sommes sur le service public.
3: Modération.
2: Recontextualisons tout ça. 30 ans après leur premier tube et l'incroyable phénomène des boys bands, les Worlds Apart sont de retour sur scène. D'abord dans le cadre d'une tournée nostalgique, genre I Got a Feeling, années 90, le festival Do You Remember, et puis à leur tournée à eux, les Worlds Apart partout en France à partir du mois d'octobre, et quelques concerts aussi cette semaine à Paris. On va en parler, l'occasion de prendre de leurs nouvelles et vérifier que la flamme est toujours là. Alors, Cal, Steve, Nathan, comment ça va les Worlds Apart?
3: Ça va bien, merci, ça va
5: ça
3: bien.
5: Ça va.
3: Super.
6: Ils sont très heureux d'être aussi.
5: Un petit peu fatigué, c'est normal pour moi.
3: Oui,
2: pourquoi
3: fatigué.
2: C'est normal? Pourquoi tu es fatigué?
5: Le jet lag. J'habite dans Los Angeles.
4: La meilleure raison, nous avons travaillé très dur les derniers 5 jours pour nous préparer le spectacle.
3: Le grand
2: spectacle des Worlds Apart à Paris. C'est complet, évidemment. Demain à la Cigale, après-demain au Trianon. Donc, voilà, celles et ceux qui n'ont pas de place, là, c'est trop tard. En revanche, il y a une grande tournée au mois d'octobre. Et puis pour les Parisiens, donc, parce qu'évidemment, la Cigale et le Trianon, c'est dans de petites salles. Il y a une grande salle parisienne qui est annoncée pour le 20 février 2027. C'est le Dôme.
3: Oui, exactement.
2: C'est
3: le
2: énorme.
3: Dôme. Oui.
2: Allez, on se remet dans l'ambiance.

0: temps de carrière, un groupe qui a marqué les années 90, les années 2000. On pouvait pas allumer la télé ou la radio sans entendre...
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0: C'est les vieilles pubs de l'époque.
1: Avec Baby Come Back et leur nouveau tube Everybody. Everybody, l'album de Worlds Apart, également en CD de titre. Wow.
0: En CD de titre.
2: Disque top.
0: 96, après 97.
1: Entrez dans l'univers de Worlds Apart. Worlds Apart, confidentiel.
0: Alors là, c'était des cassettes vidéo qu'on voulait absolument parce qu'on pouvait vous suivre en tournée dans les coulisses. Et puis en 98.
1: Énergie présente. Worlds Apart. En concert, la vidéo de leur tournée triomphale. Avec en exclusivité Quand je rêve de toi, leur nouveau tube.
0: Alors, mis à part la voix un tout petit peu agaçante du monsieur qui faisait la pub, il n'empêche que c'était dingue, cette exposition que vous aviez, 96, 97, 98, on vous filmait sur scène, on vous filmait dans les coulisses, on faisait des documentaires, vous étiez invité dans toutes les émissions de télé, vous n'avez fait que ça, vous n'aviez pas le temps de faire autre chose que d'être des Worlds Apart à cette époque-là. Oui.
3: J'avais une question pour toi.
0: Ok, vas-y.
3: Qu'est-ce que c'est ton chanson que tu préfères avec les Worlds Apart? Qu'est-ce que c'est ton préféré?
0: Baby, come back.
3: Ah, yeah, you say. Wow. Tout le monde aime la chanson. C'est mon préféré aussi.
0: C'est ton préféré aussi?
3: C'est mon préféré aussi, okay. Oui, exactement.
0: Alors, c'est quoi vos souvenirs de l'époque? C'était un vrai tourbillon. What do you remember of those times in 96, 97, 98, when you were on the TV, in the advertisements?
2: Mayhem. Mayhem.
3: C'est la vie fou.
0: Ouais, c'est ça, la vie folle.
3: C'est l'effet folle, oui, exactement.
2: Well, it was a crazy time for us.
0: C'était un moment fou pour nous. Ouais.
2: Parce que we have beaucoup d'années avant in England. Trying very hard to become successful.
0: Oui, ils avaient passé beaucoup d'années précédemment en Angleterre à essayer d'avoir du succès. Mm-hmm. And then it happened.
2: And then we arrived.
0: Et ensuite, c'est arrivé.
2: And we arrived very quickly. Ouais. And all of a sudden, I remember, we did a dance machine at Bercy.
0: Oui.
2: And it was direct. We became Worlds Apart.
0: C'est ça. Know? Et donc, ils sont arrivés en France. Ils ont fait Dance Machine. Il faut vous souvenir, c'était une grande émission de télé qui passait sur M6, un grand concert à Bercy. Et là, bah, c'était le début de l'histoire des Worlds Apart. Et alors, est-ce qu'à l'époque, vous aviez le temps de faire autre chose ou bien c'était un job 24 heures sur 24? Did you have the time to do anything else at the time? Or being a Worlds Apart, was it 24/7?
3: Oui, exactement. C'est... 24/7.
2: It was 25/8.
0: C'était 25 heures par jour, 8 jours par semaine.
3: Oui, exactement. Non, c'est la vie, c'est incroyable. En France, c'est magnifique. Beaucoup de concerts, beaucoup d'émissions, beaucoup de radio, beaucoup de magazines. Et les Worlds Apart arrivent dans notre culture en France.
0: Oui.
3: Mm-hmm. C'est plus gentil arrive dans la fabrique de la vie en France. Et ça, c'est pourquoi les Worlds Apart continuent encore après 30 ans.
0: Ouais.
3: Ça, c'est le bel moment pour les Worlds Apart. Le 30 ans avec les fans en France, c'est spécial.
2: Yeah.
0: Mm-hmm. Nathan, avoir voulu comme ça que ça marche très fort et quand finalement ça arrive, c'est quoi tes souvenirs à toi de ce tourbillon? What are your memories of that whirlwind?
4: Le plus grand moment, c'était quand nous avons fait « Je te donne » pour la première fois.
0: Donc la reprise de Jean-Jacques Goldman.
4: Avant ce moment, je crois que le public
3: n'aime pas.
0: Ah bon?
4: Ton oui, ex,
3: il est peur.
4: je me sens une fraude.
0: Le syndrome de l'imposteur.
3: Mais il dit avec moi, Cal, je pense que le public n'aime pas parce que l'accent, c'est pas bien, c'est pas bon.
4: Je suis un imposteur. Oui. Nous avons un registre de chanson, une ligne par ligne, un mot par mot. Je ne comprends pas rien de la chanson.
3: J'ai dit avec Nathan avant le concert, la première fois, j'ai dit, Nathan, c'est pas un problème. Je pense que le public aime les chansons et aime les Worlds Apart.
2: C'est normal pour Nathan.
4: No, it would never happen.
3: Pas de stress. Et les World of Paris sur la scène pour mettre le concert, explosion avec les World of Paris.
4: Juste avant nous arrivons sur scène, je regarde la Backstreet Boys.
0: Ouais.
4: And le présentateur pousse la Backstreet Boys. Ah, excusez-moi, voici la World of Paris. Nous arrivons sur scène, devenus chante la chanson et tout le public chante chaque
3: plus
4: mot,
3: fort, plus
4: le
3: fort.
4: Même tempo. And I was, pour moi, I was like, wow, c'est fantastique.
2: C'est incroyable. Hein?
4: And so je connais dans ce moment, it's pas de problème, stress, Nathan, stop, arrête Nathan, arrête.
3: Oui, aime le moment.
4: It's un moment magique.
0: C'est quoi la magie qui a fait que vous, groupe pas français, et les Français très chauvins, tombent amoureux? Le rapport que vous avez eu avec la France, cette connexion, cette histoire d'amour qui dure depuis 30 ans, ça tient à quoi?
4: Pour moi, beaucoup de fans qui étaient là au tous les débuts, ils sont toujours là.
0: Ils sont toujours
4: maintenant.
0: Là. Ouais.
4: Je me sens un lien profond entre nous qui existe depuis ce moment. Et pour moi, c'est incroyable. La fille maintenant, maman, devenue maman, elle arrive avec le garçon, les enfants, toute la famille.
0: Oui, elles sont devenues adultes.
4: And, and so like, you, tu dois écouter-la, regarder-la, Worlds Apart, ok? C'est spécial.
0: Vrai. Il y a des générations Worlds Apart maintenant. Et à avoir tellement de succès en France, plus que dans votre propre pays, est-ce qu'à un moment, vous avez déménagé en France, vous avez vécu vraiment en France?
3: Oui, moi, j'habite un peu à Paris, dans le sud, en Corse aussi, avant. Et maintenant, je vis un petit appartement dans le Côte-Megève, dans les Alpes.
0: Ouais.
3: Et c'est la vie de Français restée dans moi. Oui, j'aime la culture, le manger, la personne, le public. Toute personne, c'est cool. C'est meilleur, plus de meilleur d'anglais.
0: C'est mieux que l'Angleterre.
3: Oui, exactement, plus meilleur.
0: Steve, donc toi, tu vis à Los Angeles, c'est ça?
2: J'habite dans Los Angeles.
3: Il n'aime pas. Non, il n'aime pas.
0: You don't like it. He says you don't like it.
2: It's okay.
0: Ça va, c'est pas mal.
2: Be careful what you wish for.
3: Yeah.
2: But during the time of the pandemonium of Worlds Apart, it was très difficile pour moi to habite en France.
0: Mais pendant l'énorme succès au début des Worlds Apart, c'était pas possible d'habiter en France, c'était trop.
2: Oui, we are in the restaurant, I have my cap, my glasses in the corner of the restaurant.
0: Au restaurant, ils se mettaient au fond, cachés, lunettes, casquettes.
2: It was just too much... too many eyes and
0: trop,
2: too much, and thank God there was no internet.
0: Et à l'époque, c'est vrai, il n'y avait pas internet, donc il y avait juste des yeux rivés sur vous.
2: Because it would have been just too much, you know.
0: Oui, c'est vrai, il n'y avait pas internet. C'est malin ce qu'il dit.
3: Pas le mobile phone.
0: Il n'y avait pas les téléphones pour prendre des photos. Sinon, vous auriez. Impossible.
3: Oui.
0: C'est fou ça, complètement dingue. Et ils ont chanté en français les Worlds Apart. On a entendu Je te donne, mais n'oubliez pas Quand je rêve de toi.
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0: petit florilège des Worlds Apart qui chantent en français. Alors, c'est vrai que à cette période qu'on a appelée la période musicale des boys bands en France, vous étiez sur le haut de l'affiche, vous n'étiez pas les seuls. Évidemment, il y avait la concurrence ou les copains, je ne sais pas, vous nous direz
1: oui,
0: tout à l'heure.
1: Oui, c'est copains. Oui. Copains. Oui. C'est pas un problème avec les autres artistes en France, ouais. Autres boys bands, ses amis.
0: Bon.
1: Mais les Worlds Apart fait la vie pour longtemps avant d'arriver en France. Et je comprends, la vie, c'est un peu... Ok, tu regardes, c'est le public qui regarde, c'est plus simple, c'est plus fameux, c'est plus simple, mais c'est pas la vérité. C'est plus difficile pour la vie. Mais tu n'es pas la vie private.
0: Ouais.
1: C'est plus dur. Je
0: de pas avoir de vie
1: je connais l'autre personne dans l'autre boys band française. Oui, c'est explosion en France, c'est beaucoup de boys band arrivent, mais la fame,
0: la célébrité.
1: Célébrité, merci, arrive plus vite. Ça, c'est plus difficile.
0: Ouais.
1: Mais pour les Worlds Apart, c'est doucement.
0: C'est ça.
1: Ça, c'est plus difficile de nous.
0: Certains, ça leur est vraiment tombé dessus en une semaine. Vous aviez déjà une carrière et donc vous avez eu le temps de vous habituer à l'idée de la célébrité et du succès. Alors, on a eu une série d'artistes qui nous ont quittés, de ces groupes-là, qui sont morts assez jeunes, tous entre l'âge de 30 et 50 ans. Je pense à Philippe des To Be Free, qui est mort en 2009, Steven de Boyzone en 2009 aussi, Quentin de Alliage en 2014, ou encore Andrew des G-Squad, qui lui est mort récemment. Alors, je me demandais, est-ce que vous aviez un style de vie qui allait avec votre métier et qui était dangereux?
1: Oui, j'ai dit, c'est pas la vie de boys band, c'est pas dangereux.
0: Alors, c'est quoi? Pourquoi?
1: C'est après.
0: C'est après.
1: Les personnes appellent la vie finie avec le boys band, c'est dur pour arriver dans la vie normale.
0: Le retour à la réalité.
1: Oui, exactement, c'est ça. Ouais. La réalité, c'est plus dangereux. Ouais. Après la vie de Worlds Apart, le boys band.
0: Ouais.
1: C'est normal.
0: Vous pensez ça aussi, les gars? C'est difficile. Une fois qu'on a connu une célébrité extrême, ce qui était votre cas dans les années 90-2000, après revenir à une vie plus simple, ça peut être difficile. Et c'est pour ça que ces garçons l'ont mal vécu. Do you think that going back to normal, more simple life after the fame and the pandemonium, you said the mayhem, could it be, I mean, so difficult for some of those guys that they...
2: I think what happens is you get thrust into fame so quickly that it becomes this like unimaginable experience that when you come down again as quick as you went up, it's really hard to stabilize.
0: Ouais, quand on a été jeté comme ça dans une immense célébrité très très vite et qu'ensuite ça redescend, ce qui est naturel, mais c'est difficile de se stabiliser.
2: Oui.
0: Ouais.
3: Yeah, it's un tellement incroyable moment quand tu devenais une grande star.
0: Bah oui, c'est un.
3: And it's presque comme une drogue.
0: C'est une drogue, oui, bien
3: yeah,
0: sûr.
3: You know, accepter une vie normale comme j'ai conduit un.
0: Oui, conduire. Quand t'as été une énorme star et qu'après il faut aller faire tes courses, conduire, faire les devoirs à tes enfants, c'est une vie tellement différente.
3: Jamais un problème de conduire un Uber. Mais pour accepter un life comme ça, contre une vie comme une star sur scène, oui. Chante avec beaucoup de fans tout de nous, it's really tellement difficile. And so je comprends quand quelques artistes trouvent un moment difficile naturellement là. Je vous avais expliqué pour Gerald et...
0: Oui, c'est ça, les artistes que j'ai cités.
1: Gerald est still alive.
3: Pardon, les gars.
0: Non, oui. Mais c'est ça, les artistes que j'ai cités, oui, voilà, qui ont eu, donc, ouais, selon vous, du mal, en fait, à se réhabituer à une vie normale. Et oui.
1: Mais je pense aussi, l'autre raison, ce n'est pas arrivé pour les Worlds Apart, Steve, moi.
0: Mais non, vous allez
1: non,
0: bien.
1: Non, parce que... En français, difficile pour moi de dire en français,
0: tu
1: mais
0: peux
1: en
0: dire
1: anglais.
0: En anglais.
1: We don't take ourselves too seriously.
0: On se prend pas trop au sérieux.
1: We keep ourselves grounded.
0: Oui.
1: You know, each of
0: on
1: us.
0: On a les pieds sur terre. On se connaît très bien.
1: And,
0: on s'appelle. On prend des nouvelles.
1: Yeah, we don't. You know, we keep each other on. Keep each other's feet on the ground.
0: Ouais.
1: You know, you see how much fun we have.
0: Oui.
1: Yeah.
0: And if this tu vois, on est encore très célèbre et c'est vrai. Là, j'ai jamais eu autant de monde dans la régie. Le couloir devant la radio est plein, mais vous restez les pieds sur terre.
1: Tu connais après le World's Apart fini. Ses amis, frères, pour toute ma vie.
0: Oui.
1: Just because World's Apart finishes tomorrow, we will always be there for each other.
0: Et même si World's Apart s'arrête demain, on sera toujours là pour les uns pour les autres et pour se soutenir.
1: 100%. Et ben, tant mieux, messieurs. 100%.
0: Ça fait plaisir. J'ai envie de vous faire écouter un souvenir. I'd like to share a memory with you. Une émission de télé qui était animée par Séverine Ferrer et qui s'appelait Fan 2. Ah. Et il y avait dans Fan 2 une séquence incroyable où des fans étaient tirés au sort pour passer une journée avec leurs idoles. Et il y a la jeune Angélique, vous allez l'entendre, qui a été tirée au sort et elle est trop heureuse, elle passe la journée avec vous. On est en 1997.
4: Salut, je m'appelle Angélique, j'ai 15 ans et j'aimerais rencontrer les stars de ma vie, les World's Apart.
5: Grâce à Fan 2, Angélique va aujourd'hui rencontrer ses idoles.
0: C'est pas vrai.
5: Non. Mais si, une journée entière avec les World's Apart pour Angélique qui a remporté cette semaine le concours Fan 2. Une surprise soigneusement préparée par ses parents qui lui avaient caché la vérité jusqu'à la dernière minute. Départ pour les répétitions, Angélique est conviée à se joindre au groupe dans le bus de la tournée.
4: Je suis la seule à être là, peut-être la seule fan à y être entrée, c'est super.
5: Après de tendres moments de complicité, le groupe arrive à la salle de concert où les fans sont déjà au rendez-vous. Visite exclusive des coulisses avec Nathan.
6: Voilà, c'est par ici qu'on entre.
7: Première chanson, ce soir.
6: En haut, on y va. Et voilà, tout se passe ici.
0: Et merci à Lina pour cette belle archive. Des fans qui pleurent, des fans qui crient, des fans qui courent dans la rue. Après vous, c'était votre quotidien, les World's Apart, à la fin des années 90. Là, on a entendu Angélique, mais il y en avait des milliers comme ça. Aujourd'hui, vous êtes devenu père, alors vous avez des jeunes filles, vos filles à vous. Vous supporteriez qu'elles crient comme ça pour des artistes? Now that you've become fathers, what would be your reactions if you saw your own daughters crying and screaming for other artists?
2: I had that.
0: Il va nous expliquer. Steve, il a ça.
2: Yes, so I took my daughter to see Harry Styles.
0: Ah, j'ai emmené ma fille au concert d'Harry Styles.
2: In Los Angeles, and we were there, and I got us a special seat. It was quite close.
0: Il avait des bonnes places près de la scène.
2: And I actually have the video of it.
0: Il a la vidéo.
2: Usually, she says, "Dad, stop filming me."
0: D'habitude, elle dit, papa, arrête de me filmer.
2: This time, she didn't realize I was filming because she was so focused on Harry.
0: Cette fois, elle se rendait même pas compte que Steve filmait parce qu'elle regardait que Harry.
2: I'll kill him. Anyway.
0: Il a envie de le tuer.
2: anyway, I'm joking, Harry. But, and she fanned out. She went nuts.
0: Elle est devenue dingue.
2: And I had the moment. I had that moment. She was 13.
0: Elle avait 13 ans.
2: And I thought, wow, that's exactly the same. And I was so happy to give her that experience. And it made me thank every father that took their daughters to see us.
0: Et quand j'ai vu ma fille vraiment péter un câble et être tellement heureuse devant Harry Styles, je me suis dit, mais c'est exactement ce qui s'est passé pour moi avec des jeunes fans. Et donc, je remercie tous les pères qui ont laissé leur fille aller au concert de World's Apart. Parce que ça apporte une telle joie.
2: Yeah, she had so much joy that she lost her voice. I mean, she went for it.
0: Elle était tellement heureuse, elle criait tellement fort, elle a perdu sa voix.
2: Yeah, so I respected every single parent that let their child or brought their children to the shows.
0: Ouais, et donc gros respect de la part de Steve pour tous les parents qui accompagnent aussi leurs jeunes ados au concert. Oh, ça va être beau. Ça va être beau ces concerts. À quoi il faut s'attendre, World's Apart sur scène en 2026-27? Est-ce que vous dansez encore? World's Apart on stage 2026-2027, do you still dance?
2: Nothing's really changed.
0: Rien n'a changé.
2: Nothing's really changed, honestly. We have to modify some... I don't do backflips anymore.
0: Ah, il fait plus les backflips. Bah oui, non, c'est le dos, the back.
2: Well, I haven't tried. So maybe.
1: Do you know what? It was really weird. I was only thinking today.
2: Shall I try it?
1: Right, let's see if you can do a backflip.
0: Est-ce que Steve peut encore faire les sauts périlleux arrière?
1: Yeah.
2: No. Do you have insurance? Do you have insurance?
0: Il me dit, est-ce que je peux essayer maintenant dans le studio? Mais est-ce que vous êtes bien assuré?
2: No. Right now, we're making a documentary.
0: Ah oui, alors vous faites un documentaire.
1: About backflips.
2: With a guy called, is the master of documentaries, a guy called David Serrero.
0: Alors David Serrero.
2: So I was going, if I do a backflip, David, will you film it?
0: Alors,
2: and
0: David,
2: if I break my neck, send my daughter my love, tell my children I love them.
0: Yeah. But David Serrero, will pay your hospital bills. Qui est un réalisateur de documentaires, notamment, vous l'avez entendu en interview dans Décibel à propos du documentaire sur Serge Lama, et donc il est en train de faire un documentaire sur les Worlds Apart, et donc Steve dit, si je fais un saut périlleux arrière dans le studio et que je me brise le cou, est-ce que tu me filmes et est-ce qu'on est bien assuré? We have no insurance. On n'a pas d'assurance. Attention à toi.
1: Next time. Careful. La prochaine fois.
2: Okay.
1: La prochaine fois.
0: Mais alors, les concerts, ça va être comment? Oui. How are the shows going to be?
1: Oui, wow. C'est un peu le même d'avant. C'est nostalgie avec les chansons pour les derniers 30 ans.
0: Ouais.
1: Mais les Worlds Apart présentés un peu différents avec le musicien.
0: Ah, il y a un groupe avec vous sur scène.
1: Derrière.
0: Ok, super.
1: Oui, si change les chansons un peu pour faire notre émotion avec la même chanson.
0: Ok.
1: Et
0: donc des réinterprétations des chansons que vous connaissez déjà.
1: Mais c'est un cadeau. Ça, c'est le plus important. C'est un cadeau pour les fans pour les derniers 30 ans. Pour dire un grand merci. Oui, j'ai connu les fans rester avec nous pour les derniers 30 ans. Ça, c'est spécial.
0: Ouais. Oui. Les fans sont toujours là. Ils sont restés depuis 30 ans.
1: Oui. Ouais. C'est les fans pour les derniers 30 ans. Je connais bien. Tu parles avec les fans, Reeve, pour le concert maintenant. C'est pas juste une fan, c'est un peu plus. C'est amis. Ça, ouais. c'est pourquoi les Worlds Apart donnent un grand cadeau de tournée pour le 30 ans.
0: Ah, c'est beau ça. Voilà des fans qui voient leur fidélité récompensée. Et donc, oui, quelqu'un explique que les fans, c'est plus que des fans. C'est presque des amis, c'est autre chose. C'est une relation particulière. Bah, je suis très contente pour vous. I'm very happy for you guys.
1: Merci.
0: Amusez-vous bien. Bonne tournée. Merci beaucoup.
2: Merci beaucoup.
0: Merci à vous.
2: Merci à tous les fans de Worlds Apart. They're incredible.
0: Elles sont incroyables, les
1: et
0: fans
1: merci
0: de
1: à Radio
0: Apart.
1: Ici aussi. Merci beaucoup.
0: Merci ici.
3: Je suis très heureux de passer ce moment avec toi.
0: Merci beaucoup. Merci à tous les trois.
1: C'est plus spécial.
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0: Un artiste rare qui s'apprête à passer l'une des semaines les plus intenses de sa carrière. Nous sommes lundi et ce vendredi, le 12 juin, Kalash sortira son 7e album, jouera dans la plus grande salle d'Europe et fêtera son 38e anniversaire.

0: je peux chanter comme un ange et rapper telle une mitraillette, d'où son nom de scène. Il écrit en français, en créole, en anglais, en mode lover ou très énervé, des chansons d'amour ou bien engagées. En fait, il sait tout faire, alors il a choisi de ne pas choisir. Méthode qui paie artistiquement. J'en veux pour preuve son milliard de streams dépassés depuis longtemps et sa collection de disques de diamants. Médiatiquement, en revanche, ça fait que les radios et les télés ont du mal à le mettre dans une case et que le grand public a pu passer à côté de sa musique. Et ça, c'est trop dommage parce qu'elle est dingue, sa musique. Alors ce soir, youpi, Kalash est pour la première fois sur votre radio, ici. Bonsoir Kalash.
1: Bonsoir.
0: Bienvenue dans Décibel. Bah, merci de prendre le temps d'être avec nous ce
1: avec
0: soir.
1: Plaisir.
0: Kalash, je fais les présentations. Votre vrai prénom, c'est Kevin. Vous êtes né à Strasbourg, né dans le gris par accident, comme dans la chanson de Woolsey, hein, puisque en fait vos deux parents sont martiniquais. Ils étaient en France, enfin en métropole.

0: beaucoup de Bob Marley, Lenny Kravitz, Francis Cabrel.
1: Oh, Francis Cabrel.
0: Beaucoup. Ouais, beaucoup.
1: Bref, une enfance baignée dans la musique et un ado qui se met à la musique. Dès vos 15 ans, vous commencez à chanter, à monter sur scène. Et en 2010, vous avez 22 ans et vous sortez votre premier album. Alors, j'ai envie de faire découvrir, je le disais tout à l'heure, votre voix. Parce que vous pouvez tout faire avec votre voix. Kalash, ça peut être une voix grave, profonde, presque crépusculaire.

0: incroyable l'étendue de ce que vous faites. Quand je dis en présentation que vous avez choisi de ne pas choisir, c'est ça votre direction artistique, Kalash?
1: J'ai choisi de ne pas choisir parce que je n'avais pas le choix.
0: C'est encore mieux, ça rajoute une couche.
1: Ça va encore plus loin.
0: Est-ce qu'on vous a demandé de choisir? Est-ce qu'un jour, quelqu'un, que ce soit un directeur artistique, ou vous a dit, bon, choisis ton camp, soit tu chantes, soit
1: au
0: tu
1: début,
0: rappes.
1: Oui. Ouais. Au début, oui. Au début, on m'a... Enfin, au début, pas en Martinique, mais au début, ma première signature en France, on m'a pas imposé de choisir, mais on a essayé de m'aiguiller vers une catégorie. Genre, est-ce que tu veux être Sean Paul?
0: Oui.
1: Est-ce que tu veux être Shaggy? Est-ce que tu veux être Joe Star? Est-ce que tu veux être l'autre?
0: Oui, il fallait choisir son camp.
1: Il fallait choisir sa langue aussi. Et voilà, c'est un choix que j'ai toujours refusé de faire, quoi. Ça m'est impossible, quoi.
0: Ouais. Il y a le français, il y a l'anglais, il y a le créole aussi. Si le choix est impossible à faire, là, on a bien entendu que selon les chansons, c'est une des trois langues qui prend le dessus, qui prend le lead. Alors, c'est la chanson qui choisit?
1: C'est la chanson, c'est la musique, c'est l'instru. C'est ce qui m'inspire et me guide en premier. J'écris rarement. Donc, dès que je vais en studio, je m'adapte à l'instru. Wow. À la production musicale.
0: Ok, donc c'est ce qu'on va découvrir. On va vous faire écouter évidemment des titres de Ex Voto, mais avant, vous dire quand même que le plus gros tube de Kalash, c'est une chanson qui s'appelle Mwaka Moon. C'est un énorme tube qui est multi-platine. Celui-là, je pense qu'il faut le rajouter à votre playlist d'urgence.

0: Moi, Kamoun, est-ce que c'est un point de bascule dans votre carrière? C'était il y a quelques années maintenant?
1: C'était il y a presque 10 ans.
0: Ouais. Ouais. Est-ce que vous vous dites, depuis qu'il y a eu cette chanson, voilà, ma carrière a pris un tournant différent. Est-ce que le tube, finalement, ça change les choses?
1: Ben, ce genre de tube-là, ouais. C'est un nouveau step qui, il y a un avant et un après, quoi. Ouais. Moi, Kamoun, jusqu'à maintenant, il y a des gens qui m'appellent Moi, Kamoun.
0: Moi, Kabos.
1: Qui pensent que mon nom, c'est Moi, Kamoun. Mais ça change une carrière. Et puis, ouais, comme vous avez dit, les chiffres sont tellement gigantesques que ça fait passer un step, quoi.
0: Vous les regardez, les chiffres? C'est quelque chose qui vous intéresse ou vous restez vraiment du côté artistique de la force?
1: Avant, je regardais pas, mais là, ça s'impose tellement à nous tous les jours. Tout le monde parle que de ça. C'est les chiffres, quoi. On parle plus chiffres maintenant que musique. Malheureusement.
0: C'est vrai. Allez, je donne.

0: Quelques chiffres, alors vous m'en voudrez pas, quel âge, parce que les vôtres, ils sont quand même assez incroyables. Je le disais tout à l'heure, hein, le milliard de streams dépassés largement. On est à 1,5 milliard déjà de vues sur YouTube, donc pour toutes les vidéos de vos chansons. Vous avez 1,5 million de followers sur Instagram et sur Facebook et sur X et Spotify. C'est 4 millions d'auditeurs mensuels. Vous enchaînez, je le disais, les disques de diamant, de platine. Vous avez 3 de vos albums qui sont déjà certifiés platine. Dans une époque où tout le monde parle de chiffres, les vôtres, ils sont cool.
1: On est cool, on est bien placé.

0: Kalash, je le disais tout à l'heure en intro, il y a quand même cette incompréhension médiatique qui fait que malgré les disques de platine, les énormes concerts, vous êtes absent des victoires de la musique, des grandes émissions télé type Enfoiré. Alors, à l'exception notable du Grand Échiquier, parce que Claire Chazal est fan, elle vous invite dès qu'elle peut. Ouais. Elle rate jamais une occasion. Mais est-ce que ça vous interroge ou est-ce que ça vous enquiquine la place que vous avez ou pas encore pour le grand public français?
1: Non, ça ne m'interroge plus. Je me suis fait une raison et c'est peut-être ma place de ne pas y avoir ma place.
0: mais outsider pas, professionnel.
1: Voilà, mais on ne dit pas non, mais outsider né, je suis né comme ça dans une sorte d'incompréhension que d'autres appelleront injustice, mais moi je suis confortable avec ça.
0: Ça ne vous peine pas?
1: Non, ça ne me peine pas, ça ne me pèse pas. Je sais que c'est ainsi.
0: J'avais eu cette discussion avec Jacob Desvarieux, Cassav, évidemment, qui nous a quittés.
1: Paix à son âme.
0: À la paix à son âme. Qui est, dans les chiffres, le plus grand groupe français de tous les temps. Hein, 2000 concerts sur les 5 continents, 5 millions d'albums vendus. Cassav, c'est énorme. Mais lui, il me disait, ouais, mais Cassav, pour les programmateurs, ce n'est pas un groupe français, en fait. C'est un groupe antillais, et donc on met à part.
1: Ouais.
0: Et puisque vous évoquiez Cabrel tout à l'heure, Kalash, on a eu aussi une grande conversation sur les langues régionales avec Francis Cabrel, parce que lui, c'est quelque chose qui lui tient beaucoup à cœur. Il a fait des chansons en occitan, et puis il a fait toute une session en fait de ces rencontres d'Astafor avec des langues régionales. Donc ils ont sorti plein de chansons en breton, en basque, en corse, etc. Est-ce que vous vous sentez représentant de la langue créole?
1: Je le suis malgré moi et je suis content de l'être. C'est tellement naturel. J'ai grandi toute ma vie en Martinique. J'habite en France depuis 2016. Donc ça fait partie de moi, quoi. Donc d'où le fait que j'ai refusé de ne pas chanter en créole sur mes gros disques.
0: Ouais.
1: Ça fait partie de moi, donc je suis content de l'être, d'être un des représentants de la langue créole. Ouais.
0: Surtout, il y en a tellement peu à qui on tend le micro, on se dit, il y a presque une responsabilité sur vos épaules.
1: Mais à un moment, on m'a collé cette responsabilité, mais j'aime pas qu'on me force à faire quoi que ce soit. Donc,
0: ça marche pas avec vous.
1: C'est vrai qu'à un moment, on m'a reproché de pas chanter assez en créole. Par exemple, la chanson « Moment gâché » ou « Tekken », qui sont ce qu'on appelle des hits, et c'est en français. Mais pour moi, ce qui compte avant tout, c'est la musique. Donc, la musique passe avant tout. On ne peut pas politiser la musique.
0: La musique passe avant tout. La voix de Kalash, incroyable. Vous l'avez entendu dans plein de registres déjà depuis le début de l'émission. Et en live, alors, qu'est-ce que ça donne? Live acoustique, Kalash.

0: avec un public très expressif, toujours Kalash. Ça, c'est Can't Live Without You, donc un live acoustique. Vous l'avez découvert comment, votre voix? Comment vous vous êtes rendu compte que vous pouviez aller du plus grave, du plus guttural au plus angélique?
1: Ça, c'est venu au fur et à mesure. Au début, j'ai toujours envie de le faire, mais j'avais pas soit les capacités ou pas assez d'entraînement ou pas assez peut-être confiance. Et à force de faire des concerts, des petits sons de système, des gros sons de système, des scènes un peu partout, je pense qu'avec l'entraînement et la confiance, la voix s'est forgée elle-même, quoi. Mais j'ai toujours eu envie de chanter, quoi, que ce soit en toastant de façon entre guillemets hardcore, de rapper, de chanter de façon suave ou dans les aigus. J'ai toujours voulu faire ce qui m'influençait déjà, hein, les morceaux gospel, ouais, les morceaux de Bob Marley, les morceaux de Francis Cabrel, même du Johnny Hallyday. Enfin, j'ai toujours Michael Jackson aussi beaucoup.
0: Ouais.
1: J'ai toujours voulu faire ce genre de grand écart là, quoi. Donc à force d'essayer. Et beaucoup de studios, beaucoup de scènes, je pense que c'est venu. Et puis la confiance aussi aide beaucoup.
0: En fait, c'est comme un athlète avec votre voix. Vous devez la chauffer, vous devez l'entraîner. Vous ne devez pas vous faire des foulures en démarrant trop vite, etc.
1: Ouais,
0: vous travaillez tous les jours la voix?
1: Je travaille pas la voix tous les jours, mais je fais de plus en plus attention à mes cordes vocales. Et on a un coach de cordes vocales aussi, un médecin pour les cordes vocales qui surveille avant chaque tournée. Mais c'est vrai que plus jeune, on fait pas attention à ce genre de choses-là, les coups de froid.
0: Quoi.
1: Et c'est peut-être ça qui rend les cordes vocales aussi robustes. d'avoir fait n'importe quoi. Ouais.
0: C'est ça. Alors, votre nouvel album s'appelle Ex Voto.
1: Ouais.
0: Il y a dedans, vous vous en doutez, des chansons d'amour, j'adore. Chansons de jalousie, j'adore 18h33.

0: 33, chanson de jalousie très savoureuse que je vous recommande. L'album s'appelle Ex Voto. Alors un ex voto, c'est un petit objet qu'on dépose en remerciement au Dieu auquel on croit quand il a exaucé nos prières. Alors est-ce à dire, cher Kalash, que certaines de vos prières ont été exaucées et que cet album, c'est une façon de montrer une gratitude ?
1: Une gratitude, une reconnaissance. Je suis très reconnaissant envers la vie, envers Dieu, envers les gens que Dieu met sur mon chemin. Et c'est exactement ça. Ça représente la gratitude et la reconnaissance pour toutes les prières et les bénédictions que je reçois. Ouais. Et que ma famille et mes enfants aussi reçoivent.
0: Alors ces petits objets, les ex-voto, ça peut être en forme d'oiseaux, ça peut être des sculptures, ça peut être des peintures, mais ça peut être aussi ces chœurs. Vous savez qu'on voit notamment les chœurs mexicains, ouais, absolument magnifiques. Il y en a un d'ailleurs sur la pochette. Donc forcément le chœur, je me suis dit l'amour. Et là j'ai écouté, je me suis dit c'est dingue. Il dit beaucoup « je t'aime » dans cet album. Et on sait que pour les hommes, alors vous êtes jeunes, mais pour les hommes en général, alors les générations précédentes encore plus, mais c'est dur de dire « je t'aime », ça fait pas très viril. Est-ce que vous avez dû apprendre, vous, à dire « je t'aime » ?
1: Non, je suis né dans des « je t'aime », même ouais, si ma situation familiale, mes parents sont pas restés ensemble très longtemps, ouais, mais à leur façon, chacun me disait « je t'aime », non. Et puis aussi, grandir dans la foi, on entend beaucoup « je t'aime », que ce soit de par les écrits bibliques, etc. Il y a beaucoup cette notion d'amour, etc. Donc non, j'ai jamais eu de mal à dire je t'aime, moi. Peut-être à recevoir un je t'aime, ouais, mais à le dire, non.
0: Alors en tout cas, vous le chantez merveilleusement. Alors il y a une chanson qui est géniale, qui s'appelle Vous mes amours, pitié. Vous n'êtes pas tout seul sur cette chanson, Kalash. Vous êtes avec une petite fille qui s'appelle Yeva, ouais. Valerie, comme vous, parce que c'est votre fille. Ouais. Quel âge elle a?
1: Elle aura 10 ans.
0: 10 ans. Ouais. Alors vous allez l'entendre hein, dans la chanson Yeva, mais vous n'allez pas entendre juste Kalash et Yeva. Vous allez peut-être entendre aussi quelque chose qui va vous rappeler un roi de la rumba congolaise, Monsieur Taboulay Rochereau.

Taboulaye Rochereau, qui est hyper connu pour ses chansons et aussi pour le fait d'avoir, alors lui, on ne sait pas exactement, plusieurs dizaines d'enfants probablement. Et parmi ces enfants, il y a Youssoupha, un rappeur que vous connaissez bien, qui est déjà venu plusieurs fois dans Décibel et qui a samplé cette chanson Pitié sur sa chanson Les Disques de

0: Et donc vous avez, vous aussi, Kalash, utilisé ce sample de Taboulé Rochereau, Pitié. Elle raconte quoi, sa chanson, à lui? C'est un papa qui est tout le temps sur la route parce qu'il est chanteur. Hein,
1: ouais, et puis qui exprime quelques remords d'être absent et qui veut quand même le rappeler ou se rassurer, je sais pas, en disant je travaille, c'est pour vous que je le fais, quoi. Je suis pas en train de m'amuser, bon, même si on s'amuse aussi, hein.
0: Oui.
1: Mais c'est quand même pour vous, c'est votre héritage, soit culturel ou financier, ou je sais pas, mais ouais, c'est pour vous que je le fais, quoi.
0: Ouais. Et c'est ça aussi le message, alors, que vous voulez passer dans Vous, mes amours, ou c'est un peu plus large que ça?
1: Ben, il y a plein de choses. Il y a de la tristesse, du chagrin, la distance, et ça rejoint ça aussi. Je suis tout le temps sur les routes. J'habite dans un pays différent. Je suis à 8 heures de mes enfants. Et voilà, il y a aussi ce genre de sentiments-là, de remords, de pas. Il y a l'absence à la distance, quoi.
0: Ouais.

0: aussi des artistes avec qui vous collaborez. On vous a entendu tout à l'heure en duo avec Satori. Il y a beaucoup de rappeurs avec qui vous avez enregistré. Damso, on a entendu Booba, Gazo, le regretté Werenoi, Niska, Dadju, Nino. Et là, sur le nouvel album, là, c'est un nom qui va vous parler si vous êtes une vieille personne comme moi. Il y a Lino, l'arsenic, ouais. Et du Bisson à Bisso, ouais, qui est avec vous. Ouais. Légende, Lino.
1: Énorme légende.
0: Ouais.
1: Énorme légende, imbattable en couplet.
0: Non,
1: c'est un kiff de... Bah, c'est un flex personnel déjà, d'avoir Lino sur un album en 2026. Et il fait partie aussi des artistes sur lesquels j'ai grandi, avec son regretté frère Calbo.
0: Calbo, ouais.
1: T'as son âme, et voilà, c'est un immense honneur d'avoir Lino sur l'album.
0: Ouais, et puis tiens, pour les rêves de personnes âgées, le premier groupe de rap qui m'a parlé de vous, Kalash, c'est IAM, en me disant, ah bah lui c'est pas compliqué, c'est le meilleur chanteur du monde.
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0: Ça, c'est vous qui a lâché sur la chanson Eldorado d'Ayam sur un super album qui s'appelait Yasuke, qui est un peu sous-côté d'ailleurs, vous devriez le réécouter. C'est très plaisant pour vous d'aller en studio avec d'autres artistes, de mélanger, de confronter parfois vos univers, ça vous nourrit?
1: Moi, j'adore déjà ce genre d'invitation. Je trouve que c'est très flatteur déjà. Et quand il s'agit de groupes comme Ayam qui sont des groupes sur lesquels on a grandi et qu'on ne peut que respecter, c'est pas des défis, mais être au studio avec eux, j'aime bien montrer quelque chose, quoi. J'aime bien faire des démonstrations.
0: Et là, je trouve que vous, votre carrière montre que oui, quoi. Plus on se mélange.
1: Ouais, j'aime beaucoup ça, le partage.
0: Ouais. Hein.
1: Et puis échanger avec des artistes qui m'ont inspiré et d'une autre génération, je trouve ça super enrichissant. Et ouais, c'est des kiffs. Je dis ça souvent, c'est des kiffs personnels, c'est des cadeaux. C'est pour ça, Ex Voto, encore ça rejoint tout ça, c'est
0: la
1: reconnaissance.
0: Ouais.
1: Si je pense déjà, quand j'étais petit, j'avais ce genre d'objectif, de rêve au fond de ma tête, de faire des sons avec NTM, Ayam, Bounty Killer et tout.
0: Ah oui, le Jamaïcain qui est aussi sur un
1: fait.
0: De vos titres.
1: Et tout s'est fait, en fait.
0: Tout s'est réalisé.
1: Tout est venu, ouais.
0: Ah là là. Alors, puisque ce Ex Voto, cet album arrive vendredi comme un témoignage de gratitude pour tous vos vœux et toutes vos prières qui ont été exaucées, est-ce que vous avez, là, en cette semaine vraiment spéciale, où vendredi, vous êtes sur la plus grande scène d'Europe, vous sortez votre album, vous fêtez votre anniversaire, vous avez encore des prières, des vœux, des rêves dans la tête?
1: Moi, mes prières se sont simplifiées, mes vœux aussi. Maintenant, l'essentiel pour moi, c'est la paix, la santé, surtout la santé mentale et physique. Bon, c'est cliché pour tous, mais je prie beaucoup pour la santé de mes enfants, mon entourage. Quand je rentre sur scène, avant de monter sur scène, je prie pour la santé des gens dans la salle, dans l'avion, je prie pour la santé des passagers, en fait, je prie toujours pour la santé des gens.
0: Et que le pilote aille bien.
1: Et que tout le monde aille bien. Ouais, maintenant, mes vœux se sont simplifiés. C'est très simple et je trouve que c'est le plus important en plus.
0: Je vous souhaite tout ça et le bonheur.
1: Moi aussi.
0: Et je vous remercie d'être venu nous voir.
1: Merci, c'est moi.
0: Merci Kalash. J-4 pour Paris, la Défense Arena. À très bientôt et bravo pour votre nouvelle
1: année. Merci beaucoup.
0: Merci.
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2: Monter un jour sur scène et chanter devant le public, vous en rêvez, mais oser, c'est le mot d'ordre. Josiane Leroy a osé rejoindre les Intemporels, aimer tout son cœur dans ce cœur. Josiane Leroy, légende ici.
3: Bonjour, je m'appelle Josiane Leroy, j'ai 69 ans, je suis née à Alfortville en région parisienne et j'habite au Mans depuis 60 ans déjà. Et ma particularité, c'est que je suis choriste dans le collectif des Intemporels. Comment je me suis construit moi-même? Bien justement, enfant dans un commerce. On voit beaucoup de monde, on est habitué au relationnel en fait. Et puis ça a duré ensuite toute ma vie. J'ai fait des métiers toujours dans le relationnel pour aider les gens en fait, pour les rendre heureux. Puisqu'en effet, j'ai eu une agence matrimoniale. Les personnes qui venaient me voir étaient en attente. Il y a eu énormément de couples de formés, j'espère beaucoup de bébés. Alors, comment suis-je devenue choriste? À la maison, quand j'étais petite, on chantait tout le temps. C'était vraiment la joie par rapport au travail du commerce, justement, de chanter, de danser dans l'arrière-boutique. Et puis, à la retraite, je me suis dit, il faut que je fasse quelque chose. Donc, j'ai commencé à Sargelles-le-Mans, à faire du théâtre chanté avec les Imaginaires et Cyril Mudry. J'ai connu les Intemporels grâce à Marie-Thérèse Brebion, notre chef de chœur. Quand on connaît Marie-Thérèse Brebion, chef de chœur, on ne part plus. Non, je n'ai pas pris de cours du tout. Non. Parce qu'en fait, ma voix ne compte pas. Ce qui compte, c'est de savoir ses textes, avoir de l'oreille, puisque je ne sais pas lire la musique, donc c'est ouvert à tout le monde d'être choriste. Et puis, ce qui compte aussi, c'est qu'on se sent vraiment porté quand on chante à 400, puisque nous sommes 400. Il y a une énergie collective énorme et on se sent porté par toutes les voix et c'est facile, en fait. C'est très facile. Quelle voix ai-je? Je suis soprane, donc je chante dans les aigus. Le matin, c'est pas facile, hein. Je vais vous chanter quelque chose de plus bas, du coup. Donc, je vais vous chanter « Méfie-toi des puissances, des vierges sans défense, au jeu du corps à corps, l'esprit est bien plus fort. » Alors, je fais choriste, mais pas que ça. Un jour, Marie-Thérèse Brebion m'a dit « L'année prochaine, tu vas t'occuper de la communication. » Et bien voilà, on a créé une page Facebook, et puis petit à petit, ça a monté, et puis bon, ça arrive au fait que je suis là aujourd'hui pour vous parler des Intemporels. Voilà, c'était Josiane Leroy, j'étais très heureuse de vous parler de mon parcours, et pour terminer, je vous dirais, quoi qu'on fasse, la solidarité s'invite partout.
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4: Je suis sûr que vous êtes déjà passé devant le château du Barou, sauf que le château du Barou, sans un homme, il serait aujourd'hui inexistant, détruit, entièrement détruit. C'est André Vaison de Pradennes qui l'a sauvé. Il arrive en Vaucluse au début du 20e. Très vite, il s'enracine, il devient conseiller municipal, conseiller départemental, puis maire de Murs pendant près de 4 mandats. André Vaison de Pradennes, c'est un homme public, engagé, décoré de la Croix de guerre 14-18, chevalier de la Légion d'honneur, mais c'est surtout un sauveur de pierre. 3 châteaux vont marquer son existence. D'abord, celui de Murs, dont il devient propriétaire. Ensuite, il y a le château de Javon sur son plateau forestier. Et puis, il y a donc le Barou. L'histoire la plus spectaculaire, quand il prend possession au début du siècle, le château féodal est dans un état catastrophique. Les guerres, les pillages et l'incendie de 1929 ont tout dévasté. Je vous renvoie d'ailleurs à la chronique consacrée sur l'histoire du château du Barou. Et là, donc, André Vaison de Pradennes va se lancer dans une reconstruction titanesque. À l'époque, pas de subvention, pas de mécénat, hein, tout est à ses frais. Et sur 10 ans, il fait travailler 10 maçons pendant 10 ans. On va consolider les murs, refaire les toitures, dégager les salles, restaurer les escaliers. Il va redonner une silhouette, une sorte de colonne vertébrale à ce château qui domine les dentelles. Et c'est ce gros travail, notamment la nouvelle toiture en béton, qui va permettre au château du Barou de survivre lorsqu'il y aura un second incendie en 1944 pendant la Seconde Guerre mondiale. Sans ces travaux-là, le château qu'on visite aujourd'hui n'existerait plus. Et puis il y a aussi cette autre facette moins connue. André Vaison de Pradennes était un passionné de préhistoire. Ses travaux aujourd'hui font encore référence. En fait, il a longuement étudié les ateliers préhistoriques autour de Murs grâce aux paysans qui lui rapportaient leurs trouvailles contre quelques pièces. Une grande partie, aujourd'hui, de sa collection a été donnée au musée d'Orsay. Et c'est loin d'être fini, hein. Aujourd'hui, une biographie est actuellement en préparation par son petit-fils, Jean-Baptiste Vaison, en collaboration avec un archéologue. Mais la vie d'André, elle, se termine tragiquement. Il meurt accidentellement à Paris, intoxiqué au monoxyde de carbone dans son appartement, avec son épouse et sa fille. Seul son fils survit, et c'est ce fils qui va prolonger l'esprit du père en protégeant les propriétés familiales. Et aujourd'hui, donc, c'est son petit-fils Jean-Baptiste avec Fanny qui poursuivent bien cette histoire au Barou, notamment avec la création du premier whisky du Vaucluse élaboré à l'intérieur même du château.
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5: Pour moi, c'est compliqué parce que la personne qui pleure, elle me fait beaucoup de peine. Bah, après, moi aussi, je pleure parce qu'elle m'a fait beaucoup trop de peine et que voilà.
6: Pour moi, c'est difficile parce que parfois, la personne, elle est très, très, très énervée, donc elle veut pas nous écouter. Sauf que nous, on a envie de, par exemple, redevenir amis avec elle. Mais elle, elle voudra pas forcément, donc du coup, c'est dur de lui dire pardon.
7: Et ben, des fois, ça peut être compliqué, parce que ça dépend dans quelle situation tu es. Et puis même, des fois, ça peut être dur de pardonner une personne, parce que ça se trouve, des fois, elle t'a fait beaucoup trop de peine, ou qu'elle t'a fait quelque chose que t'as vraiment pas aimé.
8: C'est facile de dire pardon, mais des fois, selon la situation, et ben, les autres, ils vont dire que c'est trop tard.
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1: Si vous portez le nom de famille Salin, restez à l'écoute. Mais avant cela, je vais vous parler d'un bretonnisme bien connu qui est le lagen.
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1: Moi, je suis dans le lagen. Bon, vous voyez, une expression typique dans le français local, c'est inspiré par notre belle langue bretonne. On l'entend souvent aujourd'hui, en particulier les lendemains de fête. Quand on est un peu dans le brouillard, on a tendance à dire « ouais, je suis dans le lagen ». Alors ce mot a pourtant une signification un petit peu différente en breton. En breton, « arlagen », c'est en général de la boue bien collante, impossible à cultiver, dans laquelle on a difficulté à marcher, voire on s'enfonce un peu. Mais pas que ça, ça désigne donc les fondrières, les mares d'eau boueuse. Donc « bea el lagen », être dans le lagen, c'est devenu une expression permettant de dire que l'on est dans un état qui n'est pas des plus sympathiques. Vous saurez maintenant que lagen, c'est pas la gueule de bois, mais c'est de la boue en langue bretonne, à lagen.
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1: Et j'en arrive maintenant à un nom de famille très commun. Vous en connaissez peut-être, hein, peut-être qu'il y en a dans votre entourage, ou peut-être le portez vous-même. C'est Salin. Alors, déjà en breton, on prononce Salahun. Pas Salin, mais Salahun. Comme le célèbre ermite de la forêt de Landévennec, ou encore du Folgoat, près de l'Esnevin, Salahun ar Fol, Salin dit le fou. Salin est donc un nom ou un prénom, et son origine remonte à loin, très loin, et vient aussi de très loin. C'est avec l'évangélisation de l'Armorique que ce nom est sûrement arrivé, car Salin, ou Salahun, n'est rien d'autre que l'adaptation bretonne du prénom Salomon, Salomon, fils de David, roi d'Israël. Donc, un nom de famille biblique aujourd'hui. Salomon, devenu Salahun en breton, mais aussi Salou ou encore Salik. C'est la même origine pour ces noms de famille. Salin ou Salomon, si vous voulez, fut d'ailleurs le nom d'un autre roi, mais de Bretagne, cette fois-ci au 9e siècle. Donc, un nom de famille plus que royal. Les Salins pourront à l'avenir se vanter d'avoir un nom de famille prestigieux. Je vous dis à demain, même heure, même radio, en Mans. Ici Evel Juste, Canemarquois.
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3: Itinéraire bis à Saint-Fargeau cette semaine. Aujourd'hui, j'ai décidé de m'arrêter chez Europe Militari. Antoine Guyot, bonjour.
4: Bonjour.
3: Europe Militari, c'est quoi Antoine ?
4: Europe Militari, c'est une entreprise que j'ai créée il y a plus de 15 ans, l'année de mes 20 ans, et où nous rachetons du matériel militaire aux armées françaises, que nous reconditionnons et que nous vendons majoritairement à l'export.
3: Ici, on ne parle pas de surplus militaire. Hein.
4: Non, on ne parle pas de surplus militaire parce qu'on ne vend pas d'accessoires, d'habits, de treillis ou autres. Nous, on stocke des véhicules et de la pièce détachée.
3: On peut donner une idée à nos auditeurs, combien de véhicules, qu'est-ce qu'on a comme véhicule également ?
4: La gamme de véhicules va de la moto au blindé, en passant par les véhicules logistiques. Tout dépend des flux entrants et sortants, mais on peut stocker en moyenne entre 500 et 800 véhicules.
3: Voilà. Qui sont vos clients ?
4: Pour les petits véhicules, on a beaucoup de clients, agriculteurs, chasseurs, résidents secondaires pour ce qu'on appelle les Peugeot P4, hein, un petit véhicule polyvalent 4x4. Ça, on en vend, c'est constant, on en vend une soixantaine par an en France depuis une quinzaine d'années. Et tout le reste, c'est l'export. C'est l'export hors Europe, donc pour des pays souvent en voie de développement, majoritairement en Afrique, où les routes sont totalement impraticables et où on a besoin de véhicules rustiques à forte motricité, donc 4x4, 6x6, et qui ont fait leurs preuves pendant leur service aux armées pendant maintenant plus de 35 ans. Et que, d'ailleurs, l'armée française a toujours ces véhicules-là, qu'elle reprolonge sans cesse parce que ce sont de bons véhicules. Voilà.
3: Vous fournissez en temps de guerre, mais vous fournissez également après, en temps de paix.
4: Oui, effectivement, nous avons plusieurs clients, dont l'ONU, qui a plusieurs bataillons et détachements partout dans le monde, et notamment en Afrique. Et effectivement, on intervient, on leur vend des véhicules, sont sans électronique, forte motricité, qui peuvent aller partout, et y compris la pièce détachée.
3: L'armée française est client également chez vous ?
4: Oui, absolument. Alors nous, on achète depuis longtemps à l'armée française, quand elle vend, donc on achète, on stocke beaucoup de choses, et il arrive quand même parfois, effectivement, elle ait besoin, alors pas forcément de véhicule, mais de pièces détachées, parce que le véhicule ne va pas sans la pièce détachée, et on a développé, on a fait fabriquer énormément de pièces détachées, et quand on peut rendre service à l'armée, on le fait, voilà.
3: Oui, ça c'est un autre marché, c'est la pièce détachée également chez vous.
4: Et oui, vous pouvez pas décemment dire à un client, quel qu'il soit d'ailleurs, français ou à l'export, qu'on vous vend un véhicule et que vous n'avez pas la pièce pour le réparer, ça n'a pas de sens. Donc il faut ce qu'on a développé depuis 6 ans, une vraie infrastructure avec du palettier, un magasinier, et donc on a un vrai service de pièces détachées, on exporte tous les jours, on envoie palettes, petits colis, ainsi de suite. Voilà.
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3: Itinéraire BIS à Saint-Fargeau cette semaine, et aujourd'hui j'ai décidé de m'arrêter à la boutique Ardici. Aurélie Boulomier, bonjour.
5: Bonjour.
3: Cette boutique Ardici, Aurélie, expliquez-moi, elle est juste à côté ou dans l'office de tourisme de Puisé-Forterre ?
5: Elle fait partie intégrante de l'office de tourisme de Puisé-Forterre depuis 2021. Anciennement, c'était un espace d'exposition et on a décidé de créer un espace dédié à l'artisanat d'art local qui est une réelle identité de la destination touristique et de la Puisé-Forterre. On compte plus de 130 artisans d'art installés en Puisé-Forterre, ferronniers, encadreurs d'art, céramistes évidemment. C'est l'identité artisanale locale, des luminaires en papier, des travaux de couture, récemment découvert du dessin à la loupe et le mobilier en béton.
3: Comment vous choisissez les artisans que vous exposez ici ?
5: On lance un appel à candidature à la base de données des artisans d'art qu'on a créé avec la communauté de communes. Et à cet appel de candidature répondent environ une quarantaine d'artisans d'art. Et on les insère soit dans la boutique de Saint-Fargeau, soit dans la boutique de Saint-Amand-en-Puisé.
3: Alors ici par exemple, autour de nous, quels sont les artisans d'art ? Allez, on va en citer quelques-uns. Je vois de très très beaux luminaires juste en face de moi.
5: Effectivement, Ale Casanova qui est basée à Toussy, l'atelier galerie, est là en permanence avec ses luminaires. Elle est la seule sur le territoire à créer ce type d'objet d'art. On a également Isabelle Delin, céramiste en Puisaye-Nivernaise et formatrice au CNIFOP. Coralie Rago, qui est couturière sur le petit village de Trény. Pour la première fois, nous accueillons Annie Carcaillon, qui fait du dessin à la loupe.
3: Et puis des meubles en béton, c'est étonnant ça.
5: C'est assez étonnant, c'est assez exceptionnel. C'est Rudy Baucher, la bétonnerie à Aiglony.
3: J'imagine que les expositions ventes qui se font ici, elles tournent.
5: On décline 3 sessions d'exposition par an. On a novembre, mars, avril, juillet et août, octobre.
3: On est à quelques jours de Noël. Ici, on peut trouver un cadeau original et à tous les prix.
5: Oui, effectivement. Et réalisé localement, c'est ça l'important.
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3: Itinéraire BIS à Saint-Fargeau cette semaine, et c'est la pause gourmande, comme chaque semaine. J'ai choisi de m'arrêter chez Fléchet, pâtissier, chocolatier, glacier, biscuitier. Mélanie, bonjour.
6: Bonjour.
3: Cette maison, est-ce que vous pouvez nous la présenter ?
6: Alors, c'est mes beaux-parents qui ont créé donc la maison Fléchet, donc Monsieur Patrick Fléchet et Madame Lucette Prost, donc il y a 34 ans de ça. Ensemble, ils ont tout d'abord repris le côté juste pâtisserie. Ça s'est agrandi après un salon de thé. Et dernièrement, en 2019, ils ont ouvert donc le côté boutique des spécialités, où là, on peut retrouver tous nos produits, ainsi que des produits locaux, régionaux, pour agrémenter un peu, faire des paniers garnis, tout ça.
3: Nous sommes dans cette boutique qui est magnifique, avec, on a quelques jours de Noël, pas mal de chocolat et autres gourmandises. Il y a des pièces très particulières que vous faites pour Noël ?
6: Oui, alors bon, la pièce maîtresse que j'adore, c'est le sapin qu'on fait en chocolat au lait ou chocolat noir dans sa belle petite boîte avec son beau petit nœud. Après, on fait toujours les bonbonnières de différentes manières, en forme de cabosse, en forme de bonbonnières rondes et ovales, qui ont chacune leur particularité de garniture. Après, on peut retrouver le croquet phare des fêtes, c'est le croquet de Noël. C'est un biscuit, donc comme les croquets qu'on fait habituellement, qui est très tendre et friable en bouche, mais avec des épices de Noël dedans, des amandes, de l'abricot et de la figue. Et ça peut très bien accompagner le foie gras, comme un petit thé ou un petit café.
3: Vous parlez des croquets, c'est l'une des spécialités de la maison, avec le macaron de Puisé, c'est ça ?
6: C'est ça. Alors, on a les croquettes tendres qui sont sur différentes versions. Noisette raisin, mandorange, orange, citron, chocolat, cranberry ou noix. Et on a le macaron de puisée qui est là vraiment le produit phare de la maison. Donc, une macaronade à l'ancienne aux amandes, très moelleuse sur un petit biscuit sablé.
3: Et on ne donne pas la recette, c'est un secret de fabrication.
6: C'est ça, c'est un secret de fabrication. À part Monsieur Fléché, donc père et fils qui connaissent la recette, sinon personne ne la sait, même pas moi. Je sais juste les ingrédients, mais je ne sais pas la recette exacte.
3: Dites-moi Mélanie, quand on vit dans un univers aussi gourmand, est-ce qu'on résiste encore ?
6: Pas toujours. Ça dépend. Bien sûr, on a tous nos petites faiblesses. Moi, ça va être le chocolat, ça va pas être forcément les biscuits. Mais bon, après, il faut quand même goûter un peu pour pouvoir conseiller le client.
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3: Itinéraire Bis à Saint-Fargeau cette semaine et à quelques jours de Noël. Eh bien, il fallait que je vous parle jeu. Je suis à Château de Cartes, la boutique Château de Cartes à Saint-Fargeau. Yanis, bonjour.
7: Bonjour.
3: Le Château de Cartes, Yanis, c'est quoi ?
7: Le Château de Cartes, donc c'est une boutique où vous trouverez des jeux de société, principalement, des jouets, un peu de jouets pour les petits, pour premier âge. Vous trouverez également aussi quelques produits cadeaux, comme des bougies de charroux.
3: Ces jeux de société, moi je suis restée à l'époque du Monopoly. Il y a eu une grosse avancée dans ces jeux de société.
7: Ah oui, complètement, effectivement. Donc l'avancée a commencé dans les années 2000 déjà, où de nouveaux jeux comme Catan, qui ont révolutionné le genre, sont arrivés. Et depuis, en fait, ça n'a pas arrêté de s'accroître, en fait. Chaque année, on a une quantité phénoménale de jeux de société qui sortent. Ça n'arrête pas. Donc maintenant, il y en a pour tout le monde, en fait. Ce qui est bien, c'est qu'il y en a pour tout le monde, tous les âges, des joueurs, des non-joueurs, des enfants, des personnes âgées. Tout le monde, il trouve son compte, en fait, maintenant.
3: Il y a combien de jeux ici, dans cette petite boutique sous la porte d'entrée de Saint-Fargeau ? Est-ce que vous les avez comptés, Yanis ?
7: Il y en a environ dans les 400 ou 500, ça dépend du roulement en boutique, mais oui, on doit être dans ces eaux-là. En tout cas, du nombre de références depuis le début qu'on a ouvert cette section, oui, il y en a eu beaucoup en tout cas.
3: Et ça veut dire que chaque jeu, vous le connaissez. Vous connaissez les règles, à qui il peut s'adresser.
7: Alors, on essaie d'en connaître le maximum possible. Une grosse partie des jeux qu'on propose, effectivement, on essaie de les connaître. On en a testé une partie. On ne peut pas tout tester non plus, c'est impossible. Mais évidemment, ce qu'on ne peut pas tester, on se renseigne dessus, on regarde des vidéos, on se renseigne vraiment sur les jeux qui nous permettent après, effectivement, de conseiller au mieux tel jeu pour telle personne.
3: En fait, les jeux qui sont là devant moi, j'ai l'impression que je ne les vois qu'en boutique et dans des boutiques comme la vôtre qui sont spécialisées.
7: Alors oui, effectivement, ce qu'on essaie de faire en boutique, dans la nôtre, comme la nôtre, c'est de proposer des jeux qu'on trouve idéalement pas en hypermarché ou dans, on va dire, les boutiques un peu, voilà, hypermarché classique. On essaie de proposer des jeux qui ne sont pas forcément connus du public et qui, justement, méritent de l'être.
3: Il y a des jeux pour tout le monde.
7: Ouais, il y en a pour tout le monde. C'est ça qui est bien maintenant, c'est qu'en fait, tout le monde peut y trouver son compte.
3: Contrairement à Internet, le jeu, ça rassemble. C'est ça qui est important à dire aussi.
7: Ah, complètement, oui. L'avantage, c'est qu'on passe de très bons moments en famille, entre amis. Alors, on vit des sacrés moments qu'on ne vivra jamais forcément sur Internet.
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3: Itinéraire Bis à Saint-Fargeau cette semaine. Et aujourd'hui, eh bien, j'ai décidé de m'arrêter dans un endroit totalement merveilleux. C'est le théâtre du Picuccio. Florent Amar, bonjour.
8: Bonjour.
3: Ce théâtre, racontez-moi son histoire.
8: Son histoire, elle a démarré maintenant, oh là là, il y a 20 ans. En ce qui me concerne,
3: ouais.
8: J'ai repris cette salle qui était une salle de cinéma à l'époque et je suis arrivé avec l'envie de transmettre du livre, théâtre. Et du coup, on a commencé à monter une pièce, deux pièces, trois pièces, quatre pièces. Ça a touché des enfants, des adolescents et des adultes. Et aujourd'hui, je suis plus axé sur les adultes, c'est vrai. Mais ce théâtre est merveilleux parce qu'il est parti de zéro. Et que maintenant, il a une petite histoire et qu'il y a des gens qui l'envient.
3: Effectivement, là, on est juste derrière le château, dans un endroit assez magique. Lorsque vous avez poussé la porte de ce tout petit théâtre, qu'est-ce que vous vous êtes dit ?
8: Tout de suite, il y a une harmonie entre le bois, l'ambiance et la disposition de la salle qui offrait, juste pour celui ou celle qui avait un peu d'imagination, de quoi faire, puisque ça fait 20 ans que ça existe. Voilà. Et qu'il y a eu 20, 21 comédiens qui déambulaient sur cet espace qui est magnifique, qu'on appelle la scène.
3: Vous avez commencé avec des ateliers pour les enfants. Aujourd'hui, vous m'avez dit que ce sont plutôt les adultes qui viennent à vos ateliers. Que viennent chercher ces gens dans vos cours de théâtre ?
8: Au début, le plus souvent, ils venaient chercher régler un peu des comptes avec une certaine timidité. Pour les parents, il y avait deux versions. Ils me prenaient pour un orthophoniste, pour être honnête, pour certains. Et en plus, je pouvais permettre de sortir d'une inhibition, de bouger, de calculer, de mieux phraser, de mieux s'exprimer. Donc, du coup, c'est, voilà, il y avait cet aspect-là. Pour d'autres parents, c'était plus radical. C'était, c'est moins cher que le cheval, c'est moins cher que le tennis. C'était aussi bête que ça. Mais c'était génial parce qu'il permettait quand même à des gamins d'aller voir une activité. Par contre, pour les adultes, eux, ils venaient chercher quelque chose de différent. Déjà, du plaisir.
3: Au bout de 20 ans, Florent, vous avez créé de vraies générations.
8: Ouais, il y a eu de tout. Il y en a qui sont devenus artistes, d'autres qui ont ouvert des portes du conservatoire, d'autres qui produisent, d'autres qui font de la scénographie. Puis j'en ai qui deviennent des merveilleux comptables, des merveilleux bouchers. Il y a eu de tout, mais ça a permis vraiment d'impulser, de gagner en assurance pour certains, de découvrir le plaisir du mot, du verbe. Si jamais un jour je devais faire la fête avec tous ceux qui sont passés au Picoussio Théâtre, je crois que ça ferait une bonne moitié du village.
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9: Mon linge pue. J'ai beau le laver, mais quand je le sors, il sent mauvais. J'ai changé de lessive, mais rien n'y fait. Les fringues, les serviettes, les draps, tout pareil. Alors, c'est apparemment lavé, c'est propre, ça dégage une odeur de renfermé dans ce mouchlit, de l'humidité, de moisi. Alors, j'ai demandé à ma maman le pourquoi du comment, elle m'a demandé de me raconter comment je faisais. Bah, moi, je fais tourner la machine la nuit, pour profiter de l'électricité moins chère, et comme j'ai pas le temps le matin, je sors le linge en rentrant chez moi le soir. Et ben voilà, je vous raconte pas ce qu'elle m'a mis. Laisser le linge dans le tambour, même une heure de trop, ça favorise la stagnation de l'humidité et la prolifération des mauvaises odeurs. Alors en hiver, c'est vrai, hein, c'est tentant de remettre à plus tard la sortie du linge, surtout là, aujourd'hui, il y a du vent, il pleut, mais la chaleur résiduelle, associée à une ventilation quasi nulle, eh ben ça transforme le tambour fermé en serre à bactéries. Même le synthétique qui sèche plus vite, ça n'y échappe pas. Alors dès la fin du cycle, chez moi, il me joue la truite de Schubert, eh ben il faut sortir les textiles immédiatement, les secouer énergiquement pour les détasser, c'est comme ça qu'on dit, et les installer sur l'étendoir en les espaçant au maximum. L'aération du linge, ça empêche la prolifération des bactéries, et c'est ça qui donne ces mauvaises odeurs. Eh ben merci ma maman.
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1: On ne fait pas un personnage sans que la personnalité ait validé son modelage.
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1: Bonjour, donc je m'appelle Stéphane Barret, je vais avoir 62 ans, créateur d'imaginaire, ça c'est vraiment mon truc, surtout dans ma partie personnelle.
3: Soprano, les lapins crétins, Kenji Girac ou Brad Pitt, c'est lui. L'un des sculpteurs de visage du célèbre musée Grévin et Tourangeau. Parlons hyperréalisme et expo perso avec lui.
1: Eh ben, je vous ai donné rendez-vous à mon atelier, rue des Landes à Tours. Je suis très content de vous accueillir. Je suis originaire de Vierzon, j'ai un BTS de fabrication mécanique, donc ça n'a rien à voir avec la sculpture. Mes soirs et mes nuits à faire ma passion et aller travailler la journée. J'ai donc décidé de quitter Vierzon pour partir sur la région parisienne. C'était de faire de la sculpture, travailler pour des musées, travailler pour le théâtre. J'ai beaucoup travaillé pour Disney. Donc ça fait 30 ans et que je travaille sur commande. Et j'ai eu la chance en 2000 de pouvoir commencer à travailler pour le musée Grévin. Donc je suis indépendant. C'est mon principal client.
3: On est dedans avec le musée Grévin. Moi, je suis entourée là de personnages. J'ai Franck Dubosc, Benoît Poelvoorde, Stéphane Bern, Denis Brognard. Est-ce qu'il y a quelqu'un qui vous a donné du fil à retordre?
1: À chaque nouveau personnage, c'est un nouveau challenge. Le plus difficile quand même, c'est le regard. Donc c'est ça, l'hyperréalisme, c'est un assemblage de plein de petites choses qui font que, en finale, s'il y a une chose qui n'est pas là, il y a toujours un petit quelque chose qui va pas au niveau de la ressemblance. Le plus difficile quand même, c'est les personnages sans rendez-vous, donc les personnages qui sont décédés. J'ai fait Louis de Funès, j'ai fait Edith Piaf, j'ai fait Nelson Mandela. C'est plus compliqué puisque c'est photos de presse. Mais il y a 25 ans, quand j'ai commencé, mon premier personnage, c'était Bruce Willis. J'avais comme seule référence ces films sur VHS et les arrêts sur image. C'était des bougies pas possibles. Donc c'est vrai que mon premier personnage a été très difficile. Moi, pour ma partie, au niveau modelage d'une tête, on s'est fixé entre 5 et 8 semaines de travail. L'hyperréalisme, il faut pas travailler 8 heures de suite parce que l'œil s'habitue des fois dans des directions qui sont fausses.
3: Ces visages sont vus par des centaines de milliers de personnes à Paris. Son travail plus personnel se voit lui bientôt à jouer les tours.
1: Alors je suis resté dans l'hyperréalisme, c'est mon truc, c'est quelque chose que j'adore. Hommes, femmes, avec des coiffures surdimensionnées, des hippopotames, j'ai des crocos, masques humains et animaliers. J'ai envie aussi d'avoir une reconnaissance sur mon travail personnel.
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4: Oui, alors vous l'avez certainement déjà remarqué, j'adore les noms de communes avec des noms rigolos. Et j'adore essayer de comprendre d'où ça vient aussi. Alors aujourd'hui, je vous emmène en Vendée à Chantonnay. La la la la la la la. Chantonnay pour moi, c'est ça. Pousser la chansonnette. Je sais pas du tout pourquoi j'ai chanté une chanson de Noël. Bref. D'ailleurs, le petit Robert est d'accord avec moi et donne cette définition. Chantonnay, c'est chanter à mi-voix.

0: voix. Bon, d'accord, Chantonnay, la commune de Vendée, ça s'écrit pas du tout pareil que Chantonnay du verbe chanter. Mais quand même, vous pouvez me l'accorder, c'est troublant. Est-ce que les gens chantonnent à Chantonnay? C'est une vraie question. Et la réponse est oui. Mais pas plus qu'ailleurs, d'après des études approfondies réalisées par moi-même. Et si l'on en croit l'histoire relayée par la mairie de Chantonnay elle-même...
1: Ipsos mieux sec, hein. Chantonnay, ça viendrait d'un camp romain qui se serait installé dans le coin, c'est ça?
0: Oui, exactement. Il y a fort longtemps. Camp apparemment dirigé par un certain Antoine, puisque ce serait le camp d'Antoine, Campus Antonini. D'ailleurs, cette histoire fait sens, puisque Chantonnay est pile poil au croisement de deux anciennes voies romaines et que des fouilles ont montré des vestiges de villas gallo-romaines. Bref, il y aurait donc eu le camp d'Antoine, nom qui aurait dérivé pour arriver aujourd'hui à Chantonnay. Le nom de la commune n'a donc rien à voir avec la chansonnette, même si, fun fact, entre parenthèses, ça veut dire anecdote rigolote pour les non-initiés, le chanteur Philippe Catherine a grandi à Chantonnay. Coïncidence? Non, je ne crois pas.
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3: Il est tellement bon en hiver de se blottir, se réchauffer le corps, mais aussi l'esprit, pour affronter la vie avec plus de courage et de vigueur. En occitan, on dit coucouna. Coucouné en français régional, hein, comme ils disent dans les dictionnaires, ils sont mignons. Sauf que le mot de coucouna vient de coucou, provençal, hein, attesté par Mistral, dérivé de l'occitan provençal coucoun, qui signifie coq ou coquille, l'œuf, pour ne pas le citer, d'où tout commence, hein, où l'embryon se développe, blotti contre la paroi, le cocon. J'ai reçu mes petits-enfants, ils m'ont coucouné, ils m'ont enveloppé, c'était génial. Mais chez coucouna devant l'oufio, je me suis blotti devant le feu. Chères auditrices et auditeurs, il y a plein de mots en occitan pour dire se blottir. Satapa, sakata, sarza, sagrumi, c'est rancunia, c'est crapuni. D'accord, mais celui que je vous adresse est rempli d'affection, de chaleur. Je vous coucoune de mots doux pour réchauffer votre âme. Coucouna vous bien. Anna Adio.
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1: Nous partons à la découverte des Maranges, ce petit territoire partagé entre trois villages. Chéilly-les-Maranges, Sampigny-les-Maranges et Dezise-les-Maranges, au lieu de la prochaine Saint-Vincent tournante 2026. Alors, avec Plus belle la vigne, on zoome sur ce territoire viticole caché dans une petite vallée. Ici, les coteaux font partie de la côte de Beaune, mais en Saône-et-Loire. Explication avec Élodie Roy, viticultrice et vice-présidente du comité d'organisation de la Saint-Vincent.
2: La côte de Beaune s'étale d'une même exposition, mais il y a une faille géologique à Santenay. Et les Maranges, on est une vallée un petit peu à part, je dirais.
1: Alors là, Santenay, c'est dans quelle direction ?
2: Santenay, c'est juste en face. Voilà,
1: là-bas. C'est dans le petit creux là-bas.
2: Là, vous voyez des bâtiments en face. Oui. Là, c'est tout le début de Santenay.
1: D'accord. Voilà. Et donc après, il y a les hauteurs, en fait, il y a les collines.
2: Les coteaux, voilà. Les coteaux. C'est une vallée, en fait. Les Maranges, vous avez la vallée de la Causanne et la vallée de la Deune. Donc la Causanne, c'est une petite rivière qui circule sur Chéilly, sur Sampigny, qui prend sa source en fait à Vauchignon, au bout du monde. Donc c'est un nom qui ça s'invente pas.
1: C'est joli.
2: C'est une petite rivière qui fait 14 km et qui se jette dans la Deune, juste à la sortie de Chéilly. Donc cette rivière, elle passe au milieu là. Le petit village de Sampigny qui est ici, très étriqué, très enclavé, et sur les hauteurs, vous avez Dezise et tout en haut le petit hameau de Borgy. Et la montagne des Trois Croix qui est en face de nous, connue aussi sous le nom de Mont de Seine. Alors, bon, moi je les vois les croix, mais je connais. C'est vraiment juste en face de moi. Je ne sais pas si vous voyez.
1: Non, mais je
2: le petit point culminant.
1: D'accord.
2: Là, on est à 521 mètres d'altitude, je crois. Et le vignoble des Maranges est vraiment devant nous.
1: Alors, qu'est-ce qui fait que ça reste tout de même la côte de Beaune? Alors qu'on décroche quand même de cette côte de Beaune.
2: On décroche de cette côte de Beaune, légèrement, hein, c'est quand même pas... Parce qu'après, une fois passé la côte de Beaune, on est sur la côte chalonnaise. Mais la côte chalonnaise, on est sur la plaine de Saône. Nous, on est quand même très éloignés. La côte chalonnaise, elle est vraiment derrière cette colline-là.
1: D'accord.
2: Avec le village de Bouzeron qui commence la côte chalonnaise, Ruilly, Mercurey, etc. On a des terroirs distincts. Là, on a une carte géologique. Vous voyez qu'il y a beaucoup de couleurs différentes en fonction du type de sol.
1: Ah oui, je vois, jurassique, plutonique.
2: Donc ça, ce sont des niveaux géologiques. Donc là, on parle de millions et de millions d'années. Pour faire simple, c'est argilo-calcaire, mais pas que. On est un vignoble assez tardif. On vendange souvent plus tard que les autres appellations de la côte de Beaune.
1: Vous êtes entre la côte de Beaune et les hautes côtes, finalement.
2: Oui, exactement.
1: C'est ça.
2: Les Maranges, ils sont exposés sud-sud-est, on va dire. Les hautes côtes, moi, personnellement, j'ai des parcelles, elles sont exposées vraiment plein sud.
1: Nouvelle confirmation de la définition hyper millimétrée des terroirs bourguignons.
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3: Je vous emmène dans les locaux d'un transporteur mayennais, ceux de Brégé, entreprise de plus de 1000 collaborateurs. Il y a 12 agences en France, une présence également en Espagne et au Portugal. Le siège est à Saint-Berthevin, où il y a les bureaux, des entrepôts et aussi un garage, un atelier de réparation et d'entretien des véhicules. Je démarre la visite avec Sébastien Bluteau, c'est le chef d'atelier, dans une partie de ce garage que je trouve un peu trop calme.
4: Oui, en effet, là on se situe dans le magasin, donc... Le magasin des pièces détachées dans lesquelles on va retrouver les composants nécessaires soit pour la carrosserie, soit pour les entretiens des véhicules.
3: Bon, moi je veux entendre du bruit et voir du monde. Je pense qu'il faut s'avancer par là.
4: Oui, en effet, en allant par ici, je pense qu'on va trouver plus d'activité.
3: Voilà, on rentre dans l'atelier où il y a plein de pneus. Alors des pneus de camion, évidemment. Là, on est sur du format, du volume XXL.
4: Ouais, tout à fait. Donc là, on va retrouver les pneus à la fois pour les remorques et pour les tracteurs, les véhicules moteurs. On travaille tous nos pneumatiques ici en local, sauf bien sûr les véhicules qui crèvent sur la route pour lesquels on fait des dépannages à l'extérieur.
3: Vous êtes combien à travailler dans cet atelier en tout, Sébastien ?
4: Les pneumatiques, c'est 2 personnes. Et si on élargit à l'ensemble de l'atelier des activités de l'atelier, on est en tout 20 personnes. On va inclure dans ces 20 personnes toute la partie aussi administrative qui fait le planning et qui contribue aussi à piloter les activités, qu'elles soient ici en interne ou qu'elles soient en externe.
3: Et justement, on se rapproche de vos mécaniciens. Oh là là, il y a de l'étincelle là devant nous.
4: Ouais, donc là on est sur des opérations de carrosserie. Donc ils vont consister à remettre et maintenir en état les remorques pour que les opérations de chargement puissent se faire en sécurité pour le conducteur et puissent se faire de façon efficace au moment des passages chez les clients.
3: Alors au sein de l'entreprise, un camion va faire jusqu'à 800 000 km. Pendant notre conversation avec Sébastien, nous sommes interrompus par un gros bruit.
4: Donc là, on est sur le démontage de roues sur un véhicule moteur, donc justement pour pouvoir effectuer les opérations sur les pneumatiques.
3: Alors, il y a environ 350 véhicules moteurs, donc les cabines. Pour le nombre de remorques, c'est le double. Alors, il y a des diesels, une partie qui roule au gaz, une nouvelle génération de véhicules électriques. Dans l'atelier, je rejoins Steven, c'est l'un des salariés mécaniciens chez Brégé. Il est en train d'intervenir sur l'un des poids lourds.
5: Mon collègue est en train de démonter la face avant parce qu'il a tapé un sanglier.
3: C'est pas votre collègue qui a tapé, c'est le camion, non, le poids lourd.
5: Oui, oui. Quand même, on fait aussi des entretiens. On va basculer pour voir s'il n'y a pas une fuite. On va faire un peu de tout ça, un peu de préventif.
3: Et vous, apparemment, vous êtes le chef d'équipe, Steven, vous confirmez ?
5: Oui, je gère deux gars avec moi. On est soit de matin, soit d'après-midi. Le garage, il est ouvert de 5h30 à 21h.
3: Et donc là, aujourd'hui, vous êtes de l'équipe du matin, ce qui veut dire que vous êtes réveillé à quelle heure ? Hyper tôt ?
5: Eh bah, bien, 4h30, on est debout pour être là à 5h30.
3: Qu'est-ce qui vous plaît dans votre métier ?
5: On aime bien travailler sur la mécanique, on aime bien avoir un peu les mains sales, un peu toucher à tout.
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6: Et adieu, mélodie, Kushiba. Vous allez bien, France?
7: Très, très bien. J'ai une pêche aujourd'hui.
6: Bon, mais tant mieux. Moi, je ne sais pas, je n'ai pas bien dormi la nuit dernière. Il passe plat dormite, là, l'année passée. Vous savez pourquoi?
7: Ben non.
6: Ben à cause de mes voisins. Ah. Ils m'ont empêché de dormir. Alors, mais. À quoi arrive au paga et les grands gauches périeux? Alors, heureusement pour moi, grand gauche périeux, ça n'arrive pas. Pas souvent. Mais quand même, quel sagan que mes voisins ont fait la nuit dernière.
7: Quel sagan? Alors je connais pas, qu'est-ce que ça veut dire ça?
6: Mais que j'en coule au sagan, c'est le bruit. Le sagan, c'est le vacarme, le tapage. Vous voyez le genre de nuit que j'ai passé.
7: Oh là là, oui.
6: Alors faire du sagan, faire des sagans, c'est faire du bruit. Chez nous, en français régional, en francitan, vous pouvez entendre quel sagan et qu'une sagan, un sagan du diable, une sagan del diable, en version originale. Le sagan, c'est aussi le tapage consécutif à une querelle. Quel sagan!
7: C'est marrant parce que sagan, moi, ça me fait penser à Françoise Sagan.
6: Ah, c'est vrai, vous avez tout à fait raison. Mais oui, Françoise Sagan, effectivement, une femme de lettres française. Ben, Noscudo, un Corsia Cazar en 1935, né dans le Quercy et dans le Lot, à Cajar en 1935, et décédé en 2004. Alors, une précision nette, elle passe au nom officiel. En réalité, Sagan n'était pas son véritable nom. Elle s'appelait Françoise Quarez. Fifinalo, la question que nous pouvons poser à France. On peut se poser cette question. Pourquoi avait-elle choisi ce pseudonyme Sagan? Ben, peut-être espérait-elle que son nom fasse du bruit.
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1: Bah, ça me fait toujours rire parce que les gens, à la rigueur, j'ai pu les faire sourire seulement en mettant des arrosoirs contre une maison. Essayez de faire sourire maintenant, vous pouvez toujours y attendre et rigoler.
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3: Nous sommes à Rougemont-le-Château, devant une façade incroyable, ornée de plus de 1000 arrosoirs. J'ai rencontré le créateur de ce lieu, Bruno. Bruno, 1000 arrosoirs sur une maison. Est-ce que c'est un défi un peu fou que vous vous êtes lancé?
1: Ah non, même pas du tout. Là, c'est quand j'allais au puce, je voyais un petit arrosoir abandonné là, à 5 francs. Je dis, viens vite à la maison. Alors, 1, 2, 3, 4, c'est pas du tout le but, en fait.
3: Parce qu'il y a une histoire particulière avec l'arrosoir, l'objet en lui-même, ou c'était un objet qui était arrivé à ce moment-là et vous êtes rentré dedans?
1: Non, je pense que de toute façon, c'est une histoire. Si je vends des fleurs et je cultive des fleurs, il faut quand même leur donner à boire. Donc, par logique, il fallait quand même un arrosoir. Donc, c'est un complément de ce que je fais, en fait.
3: Quand on voit votre façade, vous l'avez dit, plus de 1000 arrosoirs qui sont disséminés sur la façade, autour également de votre belle boutique. Est-ce que des clients, est-ce que des proches, du coup, ça devient quelque part un cadeau, ça devient un présent qu'on reçoit à force?
1: Oui, c'est vrai que sur les 1000, il y en a peut-être 100 ou 200 que des gens m'ont amené parce qu'ils vidaient la maison de leurs grands-parents ou autres. Donc, automatiquement, j'en ai eu des quantités qui me laissent devant la porte. Je peux même pas leur dire merci puisque il n'y a pas de mots, mais merci à ceux qui m'ont donné des arrosoirs.
3: C'est vrai que vous mettez ces arrosoirs sur votre façade. À l'intérieur, quand on rentre dans votre boutique, les fleurs, on a l'impression de rentrer dans un conte de fées. C'est ça, en fait, vous avez envie de partager du positif, quelque part un peu de rêve quand on passe la porte de votre boutique?
1: Moi, je pense qu'à la rigueur, déjà, les fleurs, ça donne de la couleur, donc de l'énergie et compagnie. Et je pense que de se promener dans les plusieurs pièces du magasin, ça fait du bien. C'est pas moi qui le dis, c'est aussi les clients qui viennent à la rigueur, aussi bien à Noël, à Pâques et autres. Elles me disent qu'on passe chez vous, on a de nouveau de l'énergie et compagnie. Moi, je répète.
3: Et vous-même, quand vous voyez tous les jours cette façade, quand vous rentrez dans votre boutique avec toutes ces fleurs, toutes ces couleurs, ça vous procure quoi?
1: En fait, j'ai fait plus ou moins l'univers, donc ces couleurs correspondent à ce que j'ai bien voulu faire. Mais le résultat, c'est surtout le brillant des gens qui me racontent et qui sont contents de venir. C'est surtout ça qui est le résultat de tout ce que j'ai fait.
3: J'ai cru comprendre aussi que les gens s'arrêtent aussi, notamment pour prendre en photo votre façade. On peut la retrouver sur les réseaux pour partager aussi ce lieu quelque part insolite. Ça vous fait quoi quand vous voyez que votre façade est prise en photo avec tous ces arrosoirs?
1: Bah, ça me fait toujours rire parce que les gens, à la rigueur, j'ai pu les faire sourire seulement en mettant des arrosoirs contre une maison. Essayez de faire sourire maintenant, vous pouvez toujours y attendre et rigoler. Donc ça, je suis déjà arrivé sans sortir, sans que les personnes rentrent dans le magasin. Donc c'est déjà un bon point, en fait.
3: Un immense merci à Bruno pour son accueil, cette énergie communicative à Rougemont-le-Château. Et si vous avez besoin d'une dose de merveilleux pour attaquer 2026, levez les yeux juste devant sa façade et le sourire est garanti.
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